0: qui est enceinte, qui va nous donner le sauveur, eh bien, nous pensons, nous, la liturgie a pensé que c'était bien de pouvoir laisser la place pleinement à ce dimanche de l'Avent, cette préparation à la venue du Sauveur en contemplant Marie, et de décaler cette fête de l'Immaculée Conception au jour suivant, c'est-à-dire le lendemain, c'est-à-dire le 9 décembre. Donc cette traditionnelle fête de l'Immaculée Conception qui tombe d'habitude le 8 décembre, cette année, tombe à 9 décembre, c'est un petit peu décalé, mais ce n'est pas grave du tout. Alors, pour ce qui est de ce dogme de l'Immaculée Conception, c'est un dogme très important. Les dogmes, il y en a finalement assez peu dans l'histoire. Il y en a eu en moyenne un par siècle maximum, un peu moins. Donc, ça veut dire que c'est rare que l'Église, tout d'un coup, se mette à proclamer un dogme. On en parlera sans doute un peu plus tout à l'heure. Mais ça a été une grande joie pour toute l'Église de recevoir ce dogme de l'Église. C'est le pape Pie IX qui est bienheureux, donc le bienheureux pape Pie IX qui a désiré proclamer cela. Ce n'était pas quelque chose, une innovation. Vous savez que lorsque le pape parle ex cathedra, lorsqu'il proclame un dogme, il ne dit pas simplement bonsoir ou il fait beau aujourd'hui ou bien il va falloir aller vous coucher, bonne nuit, etc. Non, s'il dit un dogme, c'est quelque chose de sérieux, donc il concerne la foi et les mœurs. Et donc il ne fait pas tous les quatre matins. C'est un petit peu exceptionnel. Et là, le pape a consulté en fait l'ensemble des évêques du monde entier pour savoir si c'était opportun, s'ils avaient cette foi, s'ils partageaient cette foi que Marie était Immaculée Conception, et si c'était opportun de le faire. Et non seulement il a consulté tout le monde, mais s'il a consulté tout le monde pour vérifier cela, c'est parce que beaucoup de demandes lui étaient revenues. Beaucoup de gens avaient dit « Nous désirons, Saint-Père, avoir ce dogme de l'Immaculée Conception. Nous croyons que Marie a été conçue sans péché et nous voulons recevoir ce dogme. » Ce qui fait que le cardinal Newman a pu écrire, ce n'est pas simplement que le pape a décidé qu'il y aurait un dogme de l'Immaculée Conception. Et donc maintenant, tous les catholiques sont obligés d'y croire. C'est pas ça du tout, disait le cardinal Newman. C'est parce que tous les catholiques y croyaient, tous y croyaient, que le pape s'est senti obligé de faire le dogme.
1: Oui, notamment ici à Ars, Saint Jean-Marie Vianney a consacré sa paroisse à l'Immaculée Conception le 1er mai 1836, donc bien avant ce dogme proclamé par le pape Pie IX. Et d'autre part, à Massabielle, suite aux apparitions qui ont commencé le 11 février 1858, le 25 mars, la Vierge Marie, la Dame, comme le disait Bernadette, lui dit « Je suis l'Immaculée Conception ». En quelque sorte, elle vient confirmer le dogme proclamé 4 années auparavant.
0: Alors, c'est vrai que ça, c'est assez beau. Le dogme de l'Immaculée Conception, c'est 1854. Et Marie apparaît à Bernadette en 1858, 4 ans plus tard. Et là, on peut voir l'humilité de la Vierge Marie. La Vierge Marie qui ne vient pas du tout contredire le pape, donner des idées. Elle vient tout simplement accompagner et confirmer ce que le pape a dit 4 ans plus tôt. C'est assez extraordinaire. Alors, comme je vous le disais, le pape n'a fait que confirmer la foi de tous les fidèles. 18 ans auparavant, en 1836, c'est vrai que Jean-Marie Vianney avait consacré sa paroisse à Marie conçue sans péché. Et c'est cela que ça veut dire, Immaculée Conception. Conception Immaculée. Une conception sans péché, immaculée, sans tache. Donc, Marie conçue sans péché, ça veut dire Marie sans tache, Immaculée Conception. Et le curé d'Ars a consacré sa paroisse à Marie conçue sans péché. Donc, bien avant le dogme et encore avant le curé d'Ars, Marie, eh bien, s'était montrée dans cette fameuse apparition de la chapelle miraculeuse, de la médaille miraculeuse, à Paris en 1830. Et là aussi, la formule que nous aimons dire encore et toujours, c'est « Ô Marie conçue sans péché, priez pour nous qui avons recours à vous ».
1: Donc cela veut dire qu'elle n'a pas connu le péché originel, comme chacun d'entre nous, nous naissons avec ce péché.
0: Voilà,
1: nous sommes les héritiers d'Adam et Ève, nos premiers parents qui ont fauté. Alors, donc elle ne l'a pas connu.
0: Elle ne l'a pas connu. Alors, je vais pouvoir rentrer un petit peu plus effectivement dans cette explication de ce que c'est que cette Immaculée Conception. Peut-être que je termine en appuyant que donc, tout le peuple chrétien s'était préparé à ce dogme, mais que Marie est restée très douce, très humble, et n'est apparue à Bernadette que 4 ans après le dogme, pour le confirmer. Mais en même temps, c'est une femme pleine de finesse, Marie. Donc, elle vient aller quelque part un tout petit peu plus loin, dans le sens où elle indique des choses très belles. Elle dit, non simplement, j'ai été conçue de façon immaculée, c'est-à-dire sans péché, mais elle dit, je suis l'Immaculée Conception. Comme si j'étais moi-même Immaculée Conception. C'est un petit peu étonnant, et ça nous ramène à son nom propre. Je suis l'Immaculée Conception, ça veut dire c'est mon nom, quoi, c'est mon être même. Et ça nous ramène, en fait, au fondement biblique dont nous parlerons tout à l'heure, Marie qui est pleine de grâce. Lorsque l'ange s'adresse à Marie, à l'Annonciation, il ne l'appelle pas Marie. Il ne l'appelle pas Marie. Nous, on a l'habitude de dire « Je vous salue, Marie, pleine de grâce ». En fait, c'est nous qui rajoutons Marie. Mais l'ange ne dit pas « Je vous salue, Marie, pleine de grâce », il dit « Je vous salue, pleine de grâce ». Pleine de grâce, c'est le nom de Marie, et nous, comme nous le verrons tout à l'heure, et ça rejoint en fait le nom de Immaculée Conception. Donc Marie, elle va un petit peu plus loin, elle explicite, elle illustre ce que le pape a dit, et aussi elle l'illustre en n'apparaissant pas n'importe quel jour. Car comme vous le savez, Marie est apparue à Sainte Bernadette à Lourdes en 1854, le 25 mars, en 1858, le 25 mars. Et le 25 mars, c'est le jour, la fête de l'Annonciation. Alors on pourrait se dire, mais pourquoi est-ce que Marie nous dit qu'elle est Immaculée Conception le jour de la conception de son fils ? On aurait pu se dire, ben Marie, elle s'est un petit peu trompée. Elle aurait dû plutôt apparaître, dire « Je suis l'Immaculée Conception » le jour de sa conception à elle.
1: Oui, oui.
0: Alors, il faudrait calculer quand est-ce que sa conception, comme elle est née en septembre, le 8 septembre, on fête son anniversaire le 8 septembre, la nativité de Marie, donc il faudrait calculer pour savoir 9 mois avant, pour avoir le... Mais non, mais Marie n'a pas du tout cela, elle a voulu montrer le jour où le Christ a été conçu. Et donc on voit bien le lien, Marie dit « Je suis l'Immaculée Conception », le jour anniversaire de la conception de son fils.
1: Et donc, qui est virginal, la virginité de Marie. Souvent on confond Immaculée Conception, on mélange tout.
0: Alors c'est vrai qu'on confond Immaculée Conception et virginité de Marie. Parce que c'est vrai que c'est des mystères que l'on peut confondre quand on n'a pas tellement l'habitude. Et c'est vrai que si on se dit, tiens, Marie a dit cela le 25 mars, c'est le jour de l'Annonciation. Marie, on lui annonce qu'elle va avoir un enfant sans avoir de rapport avec un homme, de toute façon par l'Esprit Saint, par le don de l'Esprit Saint. L'Esprit Saint te couvrira de son ombre, et effectivement, donc de façon virginale. Donc à l'Annonciation, on voit bien le côté virginal, on voit la virginité de Marie. Marie qui va avoir un enfant, mais en restant vierge. Et du coup, on peut un petit peu confondre les deux, la virginité et l'Immaculée Conception. En fait, il n'y a pas de lien direct. L'Immaculée Conception, c'est simplement que Marie elle-même a été conçue immaculée en vue d'avoir un jour, dans son sein, en elle, eh bien, la conception du Fils de Dieu lui-même. Et c'est pourquoi le dogme de l'Immaculée Conception dit bien que le Seigneur, en donnant cette grâce à Marie d'être immaculée dès sa conception, c'est pour créer une demeure pour Dieu lui-même qui soit, eh bien, à sa mesure, immaculée. Le Dieu trois fois saint devait venir dans la toute sainte. Voilà, on ne voit pas très bien.
1: Toute blanche,
0: toute immaculée, sans péché. Oui.
1: Si elle n'a pas connu le péché originel, comme nos premiers parents, est-ce qu'elle-même pouvait pécher ?
0: Alors ça, c'est une très bonne question, Francis. Alors tout d'abord, le péché originel, qu'est-ce que c'est ? Parce que peut-être que nos auditeurs ne voient pas très très bien qu'est-ce que c'est que le péché originel. le péché originel, on l'appelle ainsi, donc c'est ce péché qui, à l'origine, a été commis par nos premiers parents, Adam et Ève, un refus, une révolte contre Dieu, à l'instigation du diable d'ailleurs, un désir d'être Dieu, mais sans Dieu. Donc une révolte contre Dieu. Et étant donné que Adam et Ève étaient nos premiers parents, eux qui devaient engendrer toute la suite de l'humanité, Ève s'appelle Ève, c'est-à-dire la vivante, la mère de tous les vivants. Donc, et Adam, c'est la terre, mais c'est le chef de l'humanité. Et donc, eux avaient cette responsabilité très grande, d'eux-mêmes dépendait un peu la suite de l'humanité. À cause de leur péché, la nature humaine a été blessée, profondément blessée. Et alors, blessée dans l'humanité et blessée dans son rapport à Dieu, dans son rapport filial à Dieu. C'est comme si l'âme s'était détournée de Dieu et un petit peu rabougrie, un peu repliée sur elle-même, comme un arbuste qui a été plié par le vent, couché par la neige et qui, au lieu de tendre vers le ciel, retend vers la terre. Et donc l'âme étant ainsi repliée sur elle-même, eh bien, elle n'est plus en contact avec Dieu. Et c'est cet état-là, qui se transmet de génération en génération. Et quelqu'un qui naît aujourd'hui, eh bien, naît forcément de la nature humaine. Il a la nature humaine, bien sûr, un bébé, un papa, une maman, ça fait un bébé, et la nature humaine. Et donc, forcément, eh bien, le bébé, il hérite de ce péché originel. C'est-à-dire que son âme n'est pas orientée vers Dieu, mais est détournée. Et alors, c'est le baptême qui va nous remettre du péché originel. Donc c'est un peu extraordinaire, nous laver. Le baptême, c'est un extraordinaire, ce sacrement. Il va nous ouvrir, nous remettre notre âme de façon filiale vers Dieu. On va redevenir comme un enfant de Dieu. Donc c'est absolument extraordinaire que ce baptême. Et alors Marie, on peut se dire, mais elle n'a pas été blessée par le péché originel, effectivement. Elle a été préservée. C'est-à-dire que plutôt que d'avoir cette âme qui n'est pas tournée vers Dieu, cette âme rabougrie sur elle-même, le Seigneur a fait en sorte, c'est un miracle, hein, que au moment de sa conception, dès sa conception, eh bien Marie n'a pas à hériter de la nature humaine sans le péché originel. Ce qui fait qu'elle avait son âme tournée vers Dieu. Alors, pour répondre à votre question, Francis, Marie pouvait-elle pécher ? Alors, eh bien, oui. Parce qu'elle est une créature. Et comme chacun d'entre nous, nous sommes créés et nous sommes libres. Et donc, nous pouvons pécher. Notre liberté n'est pas faite pour choisir entre le bien et le mal. Notre liberté est faite pour orienter les différents biens et pour choisir différents biens. Lorsqu'on choisit le mal, on étouffe notre liberté. Quelqu'un qui se drogue, par exemple, il choisit le mal, il se drogue, mais à la fin, il n'est plus libre du tout, il est esclave. Donc, chaque fois qu'on choisit le mal, notre liberté diminue. Mais n'empêche qu'on est libre d'orienter les différents biens, mais à cause de notre liberté, nous sommes capables, et c'est un peu dramatique, de choisir le mal. Et ce que nous faisons, vous et moi, Francis, je crois qu'on peut se confesser comme ça publiquement, nous faisons chaque jour, malheureusement, des péchés. Chaque jour, malheureusement, nous nous détournons de Dieu. Alors Marie, qu'en est-il ? Eh bien Marie aurait pu effectivement pécher. Seul Dieu lui-même ne peut pas pécher. Seul Dieu et c'est impossible. Dieu ne peut pas pécher. C'est pour ça que le Christ ne pouvait pas pécher puisqu'il est Dieu. Et comme pécher, c'est se détourner de Dieu. Quand on est Dieu, c'est pas possible de se détourner de Dieu. Donc c'est impossible que le Christ ait péché. Par contre Marie pouvait le faire, mais par la grâce de Dieu, elle ne l'a jamais fait. Elle ne l'a jamais fait, il faut dire qu'elle a été, j'allais dire, un petit peu aidée, justement, parce que non seulement elle a été effectivement libérée du péché originel, comme chacun d'entre nous, lors de notre baptême, mais en plus, elle a été libérée de la conséquence morale du péché originel, qui est ce qu'on appelle le foyer de la concupiscence. C'est un nom un petit peu barbare.
1: Oui, expliquez-nous. Je comprends pas très bien.
0: Le foyer de la concupiscence. Alors c'est en nous cette inclination que nous avons dans notre cœur à faire le mal. Saint Paul dit « Je fais le mal que je ne veux pas. Je ne veux pas faire le mal et je le fais. » Et nous le savons bien. régulièrement le matin, nous nous disons « je vais essayer d'être meilleur » et nous retombons. Et nous essayons de faire, et nous voulons faire le bien et nous n'y arrivons pas. Et nous ne voulons pas faire le mal et nous le faisons quand même. Ce qui est absurde, parce que si on réfléchit bien, faire le mal, faire le péché, c'est complètement idiot. Ça n'a jamais rien apporté à personne de faire un péché. Rien. C'est absurde. C'est même intellectuellement... c'est irrationnel. Et pourtant, et là, comment ça se fait que nous avons cette inclination au mal? À cause du péché originel, notre âme ayant été détournée de Dieu, ça a blessé notre nature humaine. Alors bien sûr, par le baptême, notre âme est retournée vers Dieu. Mais nous avons encore ce qu'on appelle ce foyer de la concupiscence qui nous incline vers la terre, qui nous incline vers le mal, qui fait que nous avons malheureusement tendance à faire le mal, même quelquefois pour rien, pour des banalités. Saint Augustin, qui médite sur le péché, dit « Mais c'est étonnant quand même, je suis allé voler les poires du voisin. Oh. » Était-ce pour les manger? Non, parce que j'y suis allé avec une bande de copains, on les a pris, on a marché dessus. Alors, c'était pas pour les manger, alors pourquoi est-ce qu'on a fait ça? Des adolescents, Saint-Augustin était un adolescent à faire des bêtises. Pourquoi? Pour le plaisir de faire le mal. Enfin, donc il y a quelque chose de... Comment ça se fait qu'on ait cette inclination vers le mal? Eh bien, à cause de la blessure du péché originel, eh bien, Marie en a été préservée.
1: Mais ses parents à Marie, Anne et Joachim, étaient eux... atteint du péché originel.
0: Ah ben tout à fait, c'était tout à fait. Alors c'est ce miracle d'être préservé du péché originel n'est arrivé qu'une fois dans toute l'histoire de l'humanité. Et donc tant le saint curé d'Ars que saint François de Sales que le pape François et que Francis, nous et le père Gaspard, nous sommes tous marqués par le péché originel. Donc nous avons tous ce foyer de la concupiscence qui petit à petit se discipline avec la grâce de Dieu, heureusement, par les confessions régulières, par le sacrement de l'Eucharistie qui nous renouvelle sans cesse. Peu à peu, nous arrivons à avoir cette liberté toujours plus grande qui est la liberté des saints. Les grands saints, on voit qu'ils grandissent en liberté. Ils sont capables de dire des choses, d'ailleurs d'inviter à la conversion, parce qu'ils sont vraiment libres et parce qu'ils progressent. Ils arrivent peu à peu à dompter ce foyer de la concupiscence qui nous tend vers le mal. Mais quand même, nous avons toujours ce foyer de la concupiscence que n'avait pas Marie. Ce qui fait que Marie, Bernanos l'appelle la jeune fille plus jeune que le péché. Parce qu'il y a des gens qui ont péché, qui ont fait des choses terribles, et puis qui se sont repentis, qui se sont confessés, et après, ils peuvent nous donner des conseils, c'est vrai. Ils sont passés par des mauvais chemins, ils peuvent nous dire « attention, là c'est boueux, là c'est dangereux ». Mais Marie, elle n'a même pas l'expérience du péché. Elle ne peut même pas imaginer. Et donc elle est quelque part plus jeune que le péché, plus pur, et ça lui donne une douceur et un accueil extraordinaire.
1: Donc dans la Genèse, nous disons « parce que tu as péché, tu connaîtras la mort ». Marie, si elle n'a pas péché, a-t-elle connu la mort?
0: Alors, très bonne question. A-t-elle connu la mort? Alors, on pourrait d'ailleurs dire aussi, a-t-elle connu aussi, de la même manière, la maladie, les souffrances? En fait, si Marie a été préservée du péché originel et préservée de ce foyer de la concupiscence, elle n'a pas été... Elle a été donc préservée des conséquences morales du péché originel, mais elle n'a pas été préservée des conséquences physiques. C'est-à-dire que Marie, eh bien, allait finir par mourir un jour. Et Marie a été ses conséquences physiques du péché originel sont notamment la maladie, sont la fatigue, sont la sueur de ton front, tu cultiveras ces terres. Donc tout cela, eh bien, le Seigneur a permis que Marie puisse entre guillemets. Pourquoi? Parce qu'elle peut ainsi participer à la rédemption de son fils. Parce que si l'on regarde bien, mon cher Francis, le Christ lui-même a été fatigué. On voit, au moment où il va parler avec la Samaritaine, on dit que fatigué, il était midi, il avait marché toute la journée, il faisait chaud, il s'assoit sur le bord du puits. Parce qu'il est fatigué. Et puis dans la barque, il s'endort. Alors s'il s'endort, c'est qu'il est fatigué aussi. Et puis de temps en temps, sur la croix, il crie « j'ai soif ». Voilà. Donc on voit bien qu'il a faim, soif, il est fatigué. Donc il a en lui les conséquences physiques du péché originel. C'est-à-dire qu'il a voulu prendre une nature semblable à un autre, sans Lui, il ne pouvait pas pécher, évidemment, sans le fouet de la concupiscence, sans inclination au mal, mais avec une nature comme la nôtre, c'est-à-dire qui est faible, qui est maladie. Le Christ a sans doute été malade, tout nu sur la croix, il a sans doute eu froid, il a souffert de façon terrible dans sa passion. Encore plus au niveau moral, bien sûr, au niveau spirituel, de voir tous ces gens qui s'opposaient à lui, qui s'opposaient à la grâce de Dieu. Mais il a quand même souffert physiquement. Donc, on peut dire que Marie, eh bien, même si elle est l'Immaculée Conception, eh bien, le Seigneur lui a fait cette grâce de l'associer à la rédemption, de participer à la rédemption, comme chacun d'entre nous, à travers la possibilité d'être malade, la possibilité de souffrir. Et je crois que c'est quelque chose de très beau de penser que la Sainte Vierge a pu souffrir, et on peut penser qu'elle a pu souffrir notamment au pied de la croix, notre âme des sept douleurs, toutes ces douleurs de la Sainte Vierge. Vraiment, elle a pu souffrir, mais en même temps, si le Christ, le Seigneur, lui a permis, lui donner cette grâce de pouvoir souffrir, on voit bien que c'est une grâce, alors qu'elle aurait pu en être préservée. Le Seigneur lui a fait cette grâce. Et cela montre bien que nos souffrances peuvent être une grâce parce qu'elles peuvent s'unir à la rédemption du monde. Quelle grande grâce que le Seigneur nous fait de nous unir à sa passion, à sa mort, à sa résurrection.
1: Eh bien, Père, je vous propose de faire une pause musicale.

0: Radio Espérance, ce soir, causerie avec un prêtre, avec le père Gaspard Craplet. Alors, père, nous en étions restés à notre causerie, à la tâche du péché originel. Marie a-t-elle connu le péché? Et là, j'ai une question. Le dogme de l'Assomption, 1950, dit que Marie est élevée au ciel. A-t-elle connu la mort, Marie?
1: Ah, alors ça aussi... C'est lié avec ce que j'ai dit tout à l'heure. Donc Marie a hérité, elle n'a pas donc hérité du péché originel. Donc son âme était toute tournée vers Dieu. Elle n'a pas hérité des conséquences morales du péché originel. Donc elle n'avait pas ce fouet de la concupiscence qui nous tire vers le mal. Mais elle a hérité par une faveur spécifique de Dieu, du Seigneur, pour participer à la résurrection du Christ, à ses conséquences physiques. Donc, elle pouvait être malade, elle pouvait être fatiguée. Et, eh bien, il n'est pas impossible que le Seigneur lui ait permis aussi de mourir. Marie, en tant que créature, ben, pouvait mourir, bien sûr. Alors, comme elle était préservée du péché originel, effectivement, et que la mort est liée à ce péché, le Seigneur a pu l'élever sans qu'elle meure. Et c'est ce que célèbrent d'ailleurs nos frères orthodoxes orientaux à travers le concept de dormition. Et on voit cela d'ailleurs même souvent ici en Occident, sur les cathédrales, sur le tronc de cathédrale au Moyen-Âge, on voit souvent donc Marie qui est dans son lit et puis hop, tout d'un coup qui s'élève au ciel. Donc elle s'endort et elle est enlevée au ciel sans mourir comme telle. Alors, en fait, on ne sait pas. On ne sait pas, évidemment. On ne saura au ciel. Et nous avons beaucoup de raisons de désirer d'aller au ciel. Et ça fait une raison de plus de pouvoir aller voir la Vierge Marie pour lui demander si elle a connu la mort ou non. Les deux sont beaux. La première raison de dire la dormition, elle n'a pas connu la mort, c'est très beau parce que ça montre comme elle est sans péché, eh bien elle a pu monter directement au ciel. Ça montre bien que la mort, c'est vraiment la conséquence du péché originel, du péché. Et Marie n'a pas péché, elle n'a pas... Et donc c'est très beau. Et en même temps, eh bien c'est très beau aussi de penser que le Seigneur lui a peut-être fait la grâce de participer de près à sa rédemption en mourant comme lui. Parce que Jésus a dit, il n'y a pas de plus grand amour que de donner sa vie pour ceux qu'on aime. Il n'y a pas de plus grand amour que de donner sa vie pour se connaître. Alors, s'il n'y a pas de plus grand amour, Marie, eh bien, qui nous a aimés, peut-être, eh bien, était-elle prête à... Bien sûr, elle nous a donné toute sa vie de toute façon, et, y compris à la croix où elle s'est offerte complètement, mais peut-être est-elle allée jusqu'à la mort.
0: On peut un peu dire ce qui a toujours été cru, toujours et partout. Le dogme proclamé en 1854 de l'Immaculée Conception, c'est un peu ça. Ça a confirmé la foi de nombreux chrétiens.
1: Alors effectivement, en Marie. Oui, ça, la foi en Marie, en Marie qui est conçue sans péché, qui était partagée depuis par de nombreux chrétiens, effectivement, a été confirmée par le dogme. Vous savez que les dogmes, en fait, il y a une progression dans le mystère de la foi. Il y a une progression. Peu à peu, on comprend mieux. Parce qu'on réfléchit, et finalement, peu à peu, alors la révélation elle-même, elle reste, le dépôt de la foi, il reste le même, mais plus ça va, plus on entre dans le mystère, et notamment même les saints, eh bien, nous aident à percevoir tel ou tel aspect, et ce qui fait que peu à peu, on comprend mieux ce qu'il y avait. On peut penser que Saint-Pierre, Saint-Luc, etc., qui ont connu Marie, eh bien, avaient peut-être l'intuition... De ce mystère. Pour elle, c'est la mère du Sauveur, qu'est-ce que vous voulez. Et en même temps, parce que quand on voit Élisabeth qui s'écrie « Comment ai-je ce bonheur que la mère de mon Sauveur vienne jusqu'à moi ?» On voit bien qu'Élisabeth sentait qu'il y avait quelque chose de spécial, spécifique en Marie. Donc, les apôtres devaient le sentir, mais ils n'avaient pas les mots pour le dire. Sûrement, n'aurait-il pas dit le matin, au petit déjeuner, à Marie « Bonjour, Immaculée Conception ». Mais il pressentait qu'il y avait quelque chose. Et plus le temps a passé, plus on a compris. Les pères de l'Église ont réfléchi sur Marie, mais elle est forcément la toute sainte pour accueillir en elle le trois fois saint. Donc si elle est toute sainte, c'est qu'elle n'a pas pu pécher. Si elle n'a pas pu pécher, c'est que... Et finalement, on est arrivé à la conclusion que sans doute qu'elle était préservée du péché originel. Et cette... Par la grâce de l'Esprit Saint, ben le pape a pu nous éclairer encore plus, c'est-à-dire que ce que l'on croyait, il a pu confirmer que c'était bien la foi de l'Église.
0: Tardivement, certes. dans la Bible, quels sont les fondements? Peut-on trouver...
1: Alors, le fondement, effectivement, on cherche, c'est important qu'on sache un petit peu quel est le fondement de la Bible, d'un dogme. Il y a toujours un fondement. Alors, j'y ai fait allusion tout à l'heure en disant que nous appelons Marie, Marie, alors que l'ange l'appelle pleine de grâce. Ke charitomene en grec. Ke charitomene. Pleine de grâce. Pleine de grâce, ça veut dire qu'il n'y a plus de place pour autre chose. Complètement, pleine de grâce. Et c'est le nom que lui donne l'ange. C'est assez extraordinaire. Nous savons que dans la Bible, eh bien, le Seigneur aime bien donner un nom nouveau. Par exemple, Simon, Pierre, il va l'appeler Pierre. Voilà. Donc, et comme cela pour pas mal de... voilà, Israël qui devient... Jacob qui devient Israël. Voilà. Abraham qui devient Abraham. Voilà. Et notre Marie, eh bien, qui s'appelait Marie, on savait qu'elle s'appelait Marie, eh bien, Jésus l'appelle... Le Seigneur, l'ange de la part du Seigneur, l'appelle pleine de grâce. Et donc, ça avait son nom propre. Et si vous ouvrez le catéchisme de l'Église catholique, justement, sur la question de l'Immaculée Conception, eh bien, et le catéchisme dit « Pour être la mère du Sauveur, Marie fut pourvue par Dieu de dons à la mesure d'une si grande tâche. » C'est vrai que la mère du Sauveur, c'est une tâche tellement grande que, eh bien, Dieu lui a donné des dons à la hauteur de cette tâche. L'ange Gabriel, au moment de l'Annonciation, poursuit le catéchisme, la salue comme pleine de grâce. Voilà. En effet, pour pouvoir donner l'assentiment libre de sa foi à l'annonce de sa vocation, il fallait qu'elle fût toute portée par la grâce de Dieu. Au long des siècles, l'Église a pris conscience que Marie, comblée de grâce par Dieu, avait été en fait rachetée dès sa conception. Voilà. Et c'est cela que ça veut dire. Pleine de grâce, c'est le fondement biblique principal. D'une importance absolument fondamentale. Alors après, il y a bien sûr toutes les préfigurations qui étaient données dans l'Ancien Testament, mais c'est vrai que c'est en Jésus-Christ que l'on comprend l'ensemble, le fait que le Christ soit mort pour nous, pour rendre l'Église sainte et immaculée. Eh bien, on comprend bien que Marie, icône de l'Église, eh bien, était sainte et immaculée.
0: Mère du Sauveur et elle... avait-elle besoin d'être sauvée?
1: Alors ça aussi, c'est une bonne question, tout à fait. Et qui fait dire à saint Thomas d'Aquin, saint Thomas d'Aquin fait partie des théologiens qu'on invoque de temps en temps pour dire, mais vous voyez, certains théologiens n'ont pas cru à l'Immaculée Conception. Alors saint Thomas, il avait un grand amour de la Vierge Marie et il avait un grand respect pour le mystère, mais il avait un petit peu de mal à comprendre. Il aurait bien aimé, il aurait voulu, comme saint Bernard d'ailleurs, ils auraient voulu, tous les deux, saint Bernard et saint Thomas d'Aquin, croire en Marie Immaculée. Ça leur semblait tellement évident. Mais simplement, comme c'était des théologiens et qu'ils réfléchissaient, ça leur posait un problème. Parce qu'ils disaient, mais si Marie est conçue sans le péché originel, ça veut dire qu'elle n'a pas été sauvée par le Christ. Or, le Christ est venu sauver tous les hommes. Et donc, ça veut dire qu'elle a une place à part dans le genre humain, qu'elle n'a pas été sauvée par le Christ. Or, ce n'est pas possible de ne pas être sauvée. Et puis, c'est une grâce tellement, tellement grande d'être sauvée par Dieu, une créature qui n'a pas été sauvée. Enfin, ce n'était pas possible. Et donc, saint Thomas d'Aquin dit, puisque, eh bien, forcément, elle a été conçue avant que le Christ ne soit conçu, évidemment, puisque c'est elle, la mère du Christ, du coup, forcément, ça veut dire qu'elle n'a pas pu être... conçu sans péché, parce que celui qui ôte le péché, qui rachète, c'est Jésus lui-même. Et les arguments, en fait, sont venus après. Il y a d'autres théologiens, après saint Thomas d'Aquin, après saint Bernard, sont arrivés à dire, mais en fait, le Christ, lorsqu'il nous a rachetés sur la croix, il nous a rachetés nous aussi. Il a racheté le monde entier. Et donc, en dehors du temps, le Dieu, lorsqu'il nous sauve, il est en dehors du temps. C'est pour ça que, par exemple, à chaque fois qu'on célèbre la messe, on dit qu'on est rendu contemporain du Christ qui meurt et ressuscite pour nous. Et il y a une très belle phrase dans un sacramentaire très très ancien qui dit « À chaque fois qu'est célébré le sacrifice de la messe, c'est l'œuvre de notre rédemption qui s'accomplit. » Donc on voit bien que le Christ, lorsqu'il nous sauve, ça la comprend tous les temps futurs, mais aussi tous les temps passés. Et donc le Christ, a fait profiter à Marie, eh bien, de la rédemption. Et donc, Marie est rachetée en anticipation. Et c'est ce que dit eh bien, le dogme lui-même qu'a prononcé eh bien, le pape Pie IX, la bienheureuse Vierge Marie a été au premier instant de sa conception, par une grâce et une faveur singulière du Dieu Tout-Puissant, en vue des mérites de Jésus-Christ, sauveur du genre humain, préservé intact de toute souillure du péché originel. Donc on dit bien que c'est en vue, en conséquence, des mérites de Jésus-Christ, sauveur du genre humain. Donc comme elle est une femme, elle fait partie du genre humain, elle a été aussi sauvée par son fils.
0: Et donc c'est Jésus ça. Rédempteur pour notre rédemption. Un auditeur nous demande, Monsieur Dominique Gap, est-ce qu'on peut parler de Marie comme co-rédemptrice ?
1: Alors, ça, c'est un mot qui est tout à fait aussi important. Marie, co-rédemptrice. Alors, je dirais à la fois oui et non. Voilà, à la fois oui et non. Alors, pourquoi oui ? Parce que Dieu a donc voulu qu'elle participe à la rédemption. D'abord, Dieu a soumis, j'allais dire, sa possibilité d'incarnation au oui de Marie. Si Marie n'avait pas dit oui, ben, il n'aurait pas pu s'incarner. Donc il a voulu qu'elle dise oui. Et il y a un très beau sermon de Saint Bernard, comme ça, qui imagine tous les anges et tout le monde qui est là un peu stressé en disant oh, « Va-t-elle dire oui, Marie ? Elle hésite. Est-ce qu'elle va dire oui ?» Et ouf, elle dit oui. Et on peut être, c'est vrai que c'est impressionnant. Donc elle participe déjà. Dieu a voulu qu'elle participe réellement. Elle aurait pu dire non. Et ensuite, qu'elle participe aussi, donc par ce oui, mais aussi par l'offrande de toute sa vie. Parce qu'elle est mère, elle n'est pas simplement mère, une nourrice, elle est vraiment la mère du Christ. Et d'ailleurs, ta mère et tes frères sont là, on dit à Jésus, en parlant de Marie et de ses cousins. Ils sont là dehors, donc on dit bien ta mère, donc elle est toujours la mère, et elle est là au pied de la croix et elle offre son fils. Donc elle est vraiment celle qui offre. Donc, par cette offrande, vraiment, elle est complètement associée. Et puis, un glaive te transpercera le cœur. Donc ça, à la croix, elle est vraiment associée aux souffrances de son fils. Et donc, quelque part, elle participe à la rédemption. Ce que je disais tout à l'heure, le Seigneur lui donne cette grâce de pouvoir souffrir, de pouvoir participer à la rédemption. Mais comme chacun d'entre nous, par nos souffrances, alors, eh bien, nous participons aussi à la rédemption. Et c'est ça qui donne sens à toutes nos souffrances. Il y a peut-être parmi les gens qui nous écoutent des gens qui souffrent terriblement, qui sont dans leur lit, qui souffrent physiquement, qui souffrent moralement. Eh bien, toutes ces souffrances ont un sens en Jésus-Christ. Elles sont très importantes. Le Saint Paul le dit, je participe en mon cœur, je complète en ma chair ce qui manque aux souffrances du Christ. Donc c'est très très beau. Donc vous voyez, Saint Paul montre bien qu'il lui aussi il est co-rédempteur. Donc on participe tous à la rédemption, évidemment Marie de façon éminente, ça c'est clair. Et en même temps, donc d'un certain côté, oui, on peut dire que Marie est co-rédemptrice, et d'un autre côté, on ne peut pas le dire. D'abord, bien sûr, parce que l'Église ne le définit pas comme cela, ce n'est pas un dogme. Et ensuite, parce que cette définition, si l'Église ne tient pas, pour l'instant en tout cas, ne trouve pas que ce soit opportun de proclamer ce dogme, c'est que ce n'est pas... On pourrait mal le comprendre et penser que, finalement, il y a deux rédempteurs. Il y a le Christ et il y a Marie, co-rédemptrice. Vous voyez, si nous sommes co-locataires, c'est que nous sommes tous les deux locataires du même appartement. Alors que là, vous voyez, c'est pas la même chose. Attention, Marie, elle est rachetée par le Christ. Donc il n'y a qu'un seul sauveur, l'unique nom par lequel nous puissions être sauvés, l'unique rédempteur de l'homme, l'unique médiateur entre Dieu et les hommes. Et donc Marie joue un rôle éminent, comme chacun d'entre nous, et en même temps, attention, il faut bien préserver l'unique rédempteur. Et c'est pourquoi le titre de Marie, co-rédemptrice, n'est finalement pas approprié, parce qu'il donne trop à penser que Marie est l'égale du Fils. Ce que Marie est elle-même est bien consciente, Marie l'humble servante, Marie elle-même serait... Je suis sûr que ce n'est pas un titre qui plaît à la Sainte Vierge.
0: Oui. Attention à ne pas tomber dans la mariatrie, l'idolâtrie, en faire de Marie une déesse.
1: Alors, il y a, bien sûr, il ne faut pas effectivement tomber dans la mariolâtrie. Alors, peut-être avant la mission, vous me parliez de la position des protestants.
0: Oui, oui, les protestants, il est vrai qu'ils n'y attachent pas vraiment d'importance, ne la vénèrent pas, ne la prient pas.
1: Alors, effectivement, on pourrait se dire, bien, peut-être qu'il y a un risque de mariolatrie, de trop honorer Marie, et c'est pourquoi nos frères protestants, eh bien, ne l'honorent pas. Alors, vous savez que le protestantisme, quand on dit protestant, ça veut dire un petit peu protester, ça sous-entend les réformateurs qui avaient protesté, quoi, donc contre des défauts d'ailleurs légitimes quelquefois dans l'Église, des péchés de personnes dans l'Église qui étaient objectivement scandaleux, contre lesquels des grands saints se sont aussi élevés. Et ces personnes-là qui protestaient, en fait, ont donné plusieurs courants, en fait. Et aujourd'hui, dans l'Église, il y a beaucoup de courants. Donc, on ne peut pas tellement dire les protestants pensent que, parce que ben, les protestants, il y a toutes les sortes. Donc, la plupart ont un grand amour de la Vierge Marie. On sait que Luther a écrit un très beau commentaire du Magnificat. Donc, l'amour de la Vierge Marie était là. Mais c'est vrai qu'il y a eu une tendance, effectivement, dans le monde protestant, de dire, mais attention, méfions-nous de donner, si on donne une place trop grande à Marie, on risque de faire obstacle à la légitime adoration du Fils de Dieu, de Jésus. Alors, nous, c'est vrai qu'il faut faire attention pour, comme je le disais tout à l'heure, ne pas mettre sur rang d'égalité Marie et Jésus et ne pas donner l'impression que Marie est Dieu, voilà, et que c'est la quatrième personne de la Trinité. Mais il faut pouvoir l'honorer à sa juste place. Et la juste place de Marie, elle est particulièrement haute, puisque si vous prenez le livre de l'Apocalypse, on a Marie représentée comme couronnée de 12 étoiles, avec le soleil pour manteau, la lune sous ses pieds. Enfin, c'est une canonisation en direct, vous voyez, le livre de l'Apocalypse, qui est sans doute contemporain de la mort ou de la dormition de la Vierge Marie. Donc ça veut dire que, et c'est un livre inspiré, donc on voit bien que Marie a une importance extraordinaire. Mais il faut que les choses soient justes. Alors, il me semble qu'on ne doit pas craindre un très grand et très grand amour de la Vierge Marie. Pourquoi ? Parce que Marie, elle nous conduit à son Fils. Et c'est pour cela que, en fait, Marie, elle nous oriente. Donc, même si on a tendance un petit peu trop à la mettre en avant, elle nous conduit à son Fils. Elle nous conduit, voilà. Et il me semble que c'est elle qui régulièrement nous remet dans la juste position, qui nous remet, attention, l'important. On voit la Vierge Marie à Lourdes, mais aussi dans d'autres apparitions. Pénitence. Attention, l'importance de la pénitence, c'est-à-dire de se convertir, de se reconvertir au Christ. Donc, il y a une petite histoire d'ailleurs sympathique que m'a raconté un jour un ami prêtre belge. Un jour, le roi Baudouin, le roi des Belges, donc, dont le procès de béatification a été ouvert. Ce roi des Belges, très catholique, très, vraiment avec un grand amour aussi de la Vierge Marie, etc. Et un jour, se promenait dans les rues avec un cardinal, et puis toute la foule criait « Vive la reine ! Vive la reine !» alors que passaient sous leurs yeux le roi et le cardinal. Alors le cardinal était un petit peu surpris. Et puis en arrivant là où il devait arriver, le cardinal dit, un peu gêné au roi, ça ne vous dérange pas trop que les gens crient « Vive la reine !» sur le passage du roi. Et le roi qui dit « Non, non, les gens ont bien compris que cela fait bien plus plaisir au roi que l'on crie « Vive la reine !» plutôt que « Vive le roi !» Donc on voit le roi amoureux de sa reine qui est heureux qu'elle soit mise en valeur. Et c'est la même chose pour Jésus. Jésus est heureux que l'on honore sa mère, bien sûr.
0: Oui, puisque Marie nous dit « Bienheureux je suis », puisque tous les âges me diront « Bienheureuse ».
1: Voilà, toutes les générations toutes me les diront générations. « Bienheureuse voilà. ». Mais toutes les générations me diront « Bienheureuse » parce que et j'ai cette grâce immense d'avoir comme fils, eh bien le Fils de Dieu, parce que je peux être si proche. Et donc finalement, eh bien tous ceux qui honorent Marie, eh bien finalement comprennent que ce centre, c'est Jésus. D'ailleurs, dans le « Je vous salue Marie », c'est très beau, dans cette prière, le centre de la prière, c'est Jésus. Et Jésus, le fruit de vos entrailles, est béni. Et le pape Jean-Paul II propose même qu'on médite les mystères, une clausule, c'est-à-dire un petit mot qui rappelle le mystère. Et Jésus ressuscité, et Jésus qui gît dans la paille, et Jésus qui meurt pour nous, voilà. Et Jésus monté au ciel, voilà. Et Jésus, voilà, qui est vraiment le cœur du « Je vous salue Marie », c'est Jésus. Et lorsqu'on médite, qu'on prie le « Je vous salue Marie », bien sûr, on s'adresse à Marie, et en même temps, le cœur, le centre, c'est Jésus. Voilà, le nom
0: tout
1: de Jésus.
0: À Jésus par Marie.
1: Voilà, tout à Jésus par Marie.
0: Je vous propose de faire une nouvelle pause musicale.

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Cher père, une question de Gisèle. Alors qui nous demande, elle voudrait savoir pourquoi l'inscription sur la couronne...

0: description qu'en faisait Bernadette avec cette ceinture bleue, avec ce chapelet, avec ces roses sur les pieds, exactement pareil. Et donc les fidèles, c'est vrai, ont envie de voir ce qu'avait vu Bernadette. Et donc je comprends tout à fait qu'on ait voulu plutôt montrer une Marie proche de nous, dans son humanité, avec s'il y avait cette sorte de grande auréole au-dessus, ça risquait de la mettre un petit peu à part, un petit peu lointaine, alors qu'elle est vraiment notre mère, si proche de nous. Donc je crois que c'est bien qu'on l'ait mis en dessous, puis peut-être que c'est plus lisible pour les malades.
1: Bien, j'espère que ça répondra aux questions de Gisèle. Donc pouvons-nous revenir, cher père, à l'Assomption de Marie?
0: L'Assomption de Marie, oui. Et oui, parce que d'abord, souvent, nous confondons les deux mystères, l'Immaculée Conception et l'Assomption de Marie. Alors, l'Assomption de Marie, c'est Marie qui monte au ciel. L'Immaculée Conception, c'est donc qu'elle a été conçue sans péché. Ces deux dogmes ont été proclamés de façon très proche, à 100 ans d'écart. Et c'est étonnant, mais ce dogme de l'Assomption est très récent. Il date de 1950. Donc c'est
1: sous Pie XII.
0: Pie XII, c'est très récent et on ne pense pas tellement qu'il y a eu ce dogme si important et si récemment. En fait, ce dogme de l'Assomption de Marie est lié au dogme de l'Immaculée Conception. À partir du moment, et c'est pour ça qu'ils ont été célébrés les deux à 100 ans d'écart, à partir du moment où on a proclamé que Marie était conçue sans péché, la question reste bien sûr ouverte de savoir si elle est morte ou si elle est simplement la dormition, mais on est sûr d'une chose, c'est que n'ayant pas péché, elle est montée au ciel avec son corps et son âme. Les saints qui meurent, le bienheureux pape Jean-Paul II, le saint curé d'Ars, etc., ils montent au ciel avec leur âme, simplement. À la mort, il y a le jugement particulier. Et donc, eh bien, c'est là que les grandes orientations se font, ou directement au ciel, si on est bien heureux, ou un temps de purgatoire nécessaire avant d'aller au ciel, ou bien l'enfer. Mais dans tous les cas, il s'agit d'attendre la résurrection au dernier jour pour avoir son corps. Et ça, la résurrection des corps, c'est au dernier jour, au moment du jugement dernier. Parce qu'au moment du jugement dernier, on va pouvoir faire un vrai jugement, où on va pouvoir, c'est-à-dire avec toutes les conséquences du mal qu'on a pu faire. Bien sûr, parce que le mal qu'on a fait, on peut dire, ça j'ai fait de mal, mais le mal qu'on a fait, le problème, c'est qu'il a des conséquences. Et c'est ça qui est dramatique. C'est que vous mettez un coup de poing à un enfant, bien sûr, vous lui avez fait mal, mais vous lui avez appris aussi à être violent, et lui, il va peut-être mettre un autre coup de poing, et puis lui, du coup, il va nourrir de la haine, et du coup, il va vous faire encore du mal, et puis du coup, et ça engendre. Donc le mal a des conséquences qui sont dramatiques. C'est des conséquences du péché. Alors on attend le jugement dernier pour pouvoir avoir ce jugement vraiment équitable et final avant la résurrection des corps. Eh bien, Marie, elle n'a pas besoin d'attendre ce jugement dernier, puisque Marie n'a pas péché. Donc il n'y a pas de conséquence de péché à attendre. Marie n'a pas péché, elle peut avoir son corps glorieux au ciel et quelque part déjà bénéficier déjà de cette joie profonde qui est d'avoir un corps glorieux, parce que les âmes au ciel, elles attendent le corps quand même. Et donc Marie, eh bien, représente vraiment l'humanité, la créature qui est au ciel pour l'instant avec son corps. Voilà, c'est extraordinaire. Donc vous voyez le lien entre l'Immaculée Conception et l'Assomption, il est lié, en fait. À partir du moment où on avait proclamé le dogme de l'Immaculée Conception, il était bien logique que l'on puisse proclamer aussi ce dogme de l'Assomption de Marie.
1: Une question d'un auditeur. Le rôle de Marie dans la rédemption. Est-ce que Marie a transmis à Jésus sa cola? Il y a un mot difficilement compréhensible. Sa corporalité.
0: Alors, ça c'est sûr que on peut penser effectivement qu'il y a une corporalité. Voilà, le fait d'avoir un corps. Bien sûr que Marie a transmis à Jésus sa corporalité, c'est-à-dire que Marie a transmis une vraie nature humaine à Jésus. Jésus est vrai homme, il est vrai Dieu, mais il est aussi vrai homme. Il a vraiment, au niveau humain, il est vraiment... Et c'est vrai que ça, c'est Marie qui lui a donné. Nous savons qu'un enfant, il ressemble à son père et à sa mère. Bon, Jésus, il est

0: ressemblait, eh bien, il ressemblait à l'Esprit Saint. Alors, enfin, je veux dire, non. Alors, et du coup, eh bien, il ressemblait surtout à Marie. Et c'est quand même beau de penser, ben voilà, Jésus, il ressemble à Marie. C'est vraiment le fils de Marie. Ça, elle lui a transmis ça, peut-être ses yeux, enfin, je sais pas. Elle lui a transmis, ça, c'est sûr, sa corporalité, elle a. Notre Dieu, c'est Saint Ignace d'Antioche qui meurt en l'an 107, vous voyez, il est très, très très vieux. Notre Dieu a été porté dans les entrailles de Marie, dans les entrailles d'une femme. Quelle chose extraordinaire. Et ces entrailles de femme ont donné son corps à notre Dieu. Et c'est pour ça que à Éphèse, le premier dogme sur Marie, c'est Marie, mère de Dieu. À Éphèse, on a proclamé en 431... Marie, mère de Dieu, c'est-à-dire Marie qui n'est pas simplement mère du Christ, elle est vraiment mère de Dieu, parce que elle est mère de Jésus, elle est complètement mère de Jésus, donc elle est complètement aussi mère de Dieu.
1: Oui. Magnifique. Ce dogme de l'Immaculée Conception nous rappelle constamment la grandeur de Marie, sans toutefois en faire une déesse de l'idolâtrie. Certains groupes chrétiens qui voudraient qu'on change un peu, que l'Église, qu'on rédemptrice.
0: Alors voilà, je pense qu'il faut, lorsque l'on a un grand amour de Marie, il faut, les premiers chrétiens, les premiers pères de l'Église, pour eux, lorsqu'ils parlaient de Marie, ils parlaient aussi de l'Église. Pour eux, ils disaient que finalement, ce qu'on dit de l'Église d'une manière générale, on le dit de Marie d'une manière particulière. Et c'est assez extraordinaire. Donc, l'Église, on dit qu'elle est sainte. Eh bien, Marie, on le dit particulière, elle est sainte. L'Église est immaculée. Marie immaculée. L'Église est l'engendre des nouveaux chrétiens. Marie est l'engendre des nouveaux chrétiens. L'Église, elle nous guide dans la foi. Marie, elle nous guide dans la foi. Donc, et c'est pour ça que chez les premiers pères, eh bien, lorsqu'on dit l'Église ou on dit Marie, c'est la même. C'est synonyme, c'est toujours synonyme. Et d'ailleurs, en voyant Marie qui bondit sur la montagne pour voir Élisabeth, il voit eh bien, l'Église qui bondit sur les montagnes des siècles pour porter la présence de Jésus donc où Élisabeth, c'est-à-dire au monde entier. Donc on voit bien le lien. Et ça veut dire que je pense que aimer Marie, c'est forcément aimer l'Église. Et aimer l'Église comme Marie a aimé l'Église. Et Marie, comme je vous le disais, pleine de délicatesse, qui n'a pas expliqué au pape Pie IX qu'il fallait absolument qu'il fasse son dogme de l'Immaculée Conception, mais qui, 4 ans après, tout doucement et tout simplement, à travers la petite Bernadette, est venu confirmer, effectivement, que le pape avait bien fait. Mais voilà, Marie n'est pas revendicatrice, j'allais dire. Hein. Marie, au contraire, Marie, c'est la douceur même. Et donc, notamment avec l'Église, c'est pour ça qu'on l'appelle aussi Marie, mère de l'Église. Le pape Paul VI l'a déclaré mère de l'Église. Elle est pleine de douceur et c'est elle qui soutient aussi le Saint-Père. Elle soutient l'Église, elle soutient les prêtres, bien sûr, elle soutient spécialement le pape. On peut se souvenir de Jean-Paul II, lorsqu'il s'est fait tirer dessus le jour de le 13 mai 81, le jour de Notre-Dame de Fatima, eh bien, il a dit « Une main a tiré la balle, c'est-à-dire le terroriste, Ali Aksa, une main a tiré la balle, une autre a guidé la balle. Voilà. » Et les médecins ne comprennent pas que la balle n'ait rien fait. Et d'ailleurs, le terroriste non plus, il a dit « Moi, j'ai jamais raté personne à cette distance-là. » Donc, c'est bien Marie qui a guidé la balle. Cette balle qui, maintenant, est dans la couronne de Marie. Elle a été insérée dans la couronne de Marie à Fatima. Donc, pour dire que Marie, elle veille spécialement sur le pape au point de guider les balles. Enfin, donc, elle s'occupe même de choses un peu pratiques, quoi. Hein. Pour dire qu'elle est vraiment et notre pape François, notre pape émérite Benoît XVI, Marie s'en occupe personnellement. Donc, c'est beau aussi de voir que Marie, elle est toute humble, elle s'occupe. Donc, je pense qu'il faut qu'on fasse attention, qu'on ne mette pas, qu'on fasse pas un peu pression avec Marie. Enfin, voilà. C'est vrai que on a quelquefois envie de donner des titres à Marie que ne donne pas l'Église. Je crois que humblement, il faut qu'on puisse se soumettre à ce que dit l'Église, parce que même quand on n'y comprend rien, Saint-Pierre un jour comprenait rien à ce que disait Jésus avec l'histoire de l'Eucharistie, ceci est ma chair, etc. Puis Saint-Pierre il disait, mais on ne comprend rien, Seigneur. Alors Jésus lui a dit, tu veux partir? Et Saint-Pierre a dit, à qui irions-nous, Seigneur? Tu as les paroles de la vie éternelle. Ben, nous, c'est la même chose. À qui irions-nous sans l'Église? L'Église nous transmet les paroles de la vie éternelle. À qui irions-nous ? Donc surtout, surtout, ne nous séparons pas de l'Église. Et je crois que Marie, c'est sans doute grâce à Marie qu'on a fait en sorte que la tunique du Christ ne soit pas déchirée. C'est Marie qui nous apprend à ne pas nous disputer, à ne pas nous déchirer. Voilà, Marie qui est mère de l'unité, qui nous apprend. Donc surtout, pas de critique à propos de Marie. Alors ça serait, je crois que ça lui déplairait fortement.
1: Merci Père pour votre intervention. Ainsi s'achève notre émission. Vendredi 13 décembre, nous aurons la joie d'accueillir le Père Philippe Keralgié pour une émission préparation à Noël.

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Chers auditeurs de Radio Espérance, bonjour à chacun. Voilà, nous allons continuer, ou plutôt entrer dans ce texte de Saint Luc sur la visitation, pour pouvoir vivre davantage de la grâce de l'Avent. Vous voyez, l'Avent, ce n'est pas seulement un temps de solitude, où l'on rentre en soi-même pour contempler le mystère de Dieu qui non seulement se donne à nous, mais se renouvelle en nous chaque année. Non, le temps de l'Avent, c'est aussi un temps de partage, un temps de rencontre, un temps de charité fraternelle. Souvent, nous mettons une opposition entre notre relation avec Dieu et puis notre relation les uns avec les autres. Pour vous, ce sont aussi bien des relations dans le travail que des relations familiales, d'époux, épouse, de parents à l'égard des enfants, ou peut-être aussi avec vos amis, avec les personnes que vous rencontrez. Souvent, on a la tentation de faire des oppositions entre des grâces reçues qui nous intériorisent et puis cette vie commune qui nous oblige à nous rencontrer les uns les autres. Alors, Marie, personne ne l'a obligée à rencontrer Élisabeth. Marie, elle aurait pu s'intérioriser de plus en plus en faisant de sa maison un tabernacle. Ce qui est très beau, c'est que l'ange n'a pas demandé à Marie d'aller visiter Élisabeth. Non, c'est Marie qui, sous le souffle de l'Esprit-Saint, a pris une initiative. En ces jours-là, Marie partit et se rendit en hâte vers la région montagneuse dans une ville de Juda. Elle entra chez Zacharie et salua Élisabeth. Et il advint, dès qu'Élisabeth eut entendu la salutation de Marie, que l'enfant tressaillit dans son sein. Et Élisabeth fut remplie d'Esprit-Saint. Marie, elle rencontre Élisabeth, elle la salue, et au moment où Élisabeth reçoit la salutation de Marie, eh bien, le petit Jean-Baptiste, tout petit Jean-Baptiste qui n'a que 6 mois dans le sein d'Élisabeth, il tressaille de joie. Il tressaille de joie. Cette rencontre entre l'attente, toute l'attente du peuple d'Israël, et puis la réponse à cette attente, Jésus dans le sein de Marie. Jean-Baptiste, c'est celui qui exprime dans le sein d'Élisabeth le désir, l'espérance. Nous sommes sur Radio Espérance. L'espérance, notre espérance. En chacun de nous, il y a un petit Jean-Baptiste. Il y a un petit Jean-Baptiste qui attend la venue du Messie. Alors, le Messie, il est déjà là, nous sommes chrétiens. Mais dans beaucoup, beaucoup de domaines de notre vie quotidienne, nous sommes en attente. Nous avons besoin d'être évangélisés. Nous avons besoin de recevoir encore et encore cette salutation. Il est là, il est là. Marie ne le dit pas à Élisabeth. Elle ne lui dit pas tout ce qui s'est passé. Mais c'est très étonnant de voir que c'est à travers une salutation qu'Élisabeth a reçu,
a vécu une Pentecôte. Il y a des gestes, des paroles que nous renouvelons chaque jour et qui, parce que précisément elles font partie de la routine de notre vie quotidienne, risquent de perdre leur sens. Aux yeux de Dieu, nos gestes les plus anodins, nos paroles les plus anodines sont des lieux de Pentecôte. Je pense très fort à ceux d'entre vous qui sont mariés, ceux d'entre vous qui sont époux et épouses, ceux d'entre vous qui, du soir au matin, du matin au soir, se rencontrent et risquent de laisser passer des grâces de Dieu, des lieux dont Dieu voudrait se servir pour vous rencontrer. Le sacrement du mariage que vous avez reçu est un sacrement qui se sert de vos paroles, de vos gestes, pour, à travers la tendresse, vous donner Jésus. Jésus se donne à vous. Jésus se donne à vous, époux, épouse, pour vous rencontrer à travers les gestes les plus simples de la vie quotidienne, les gestes qui semblent les plus routiniers. Ce serait très beau que, pendant ce temps de l'Avent, vous puissiez profiter de ces moments d'intimité pour pouvoir vous recevoir les uns les autres, pas seulement entre époux et épouse, mais davantage entre chrétiens, instruments de l'Esprit-Saint l'un pour l'autre, que vraiment l'Esprit-Saint puisse se donner à vous et vous renouveler dans votre vie conjugale. Je suis sûr que pour vos enfants, ce serait quelque chose de très très grand de voir papa et maman se rencontrer d'une manière toute nouvelle à travers des gestes ou des paroles de tendresse, mais qui prendraient un nouveau sens, un sens nouveau, un appel à recevoir de l'un et de l'autre la présence de Jésus. Je vous assure de ma prière et je vous dis à demain.

Chers auditeurs de Radio Espérance, bonjour. Nous allons continuer notre méditation de l'Évangile de la Visitation. À l'école de Marie et aussi à l'école d'Élisabeth. Aujourd'hui, nous allons regarder davantage Élisabeth. Élisabeth qui reçoit Marie. Qui reçoit Marie avec un cœur d'enfant. Un enfant s'émerveille, un enfant reçoit toute chose gratuitement. Bien, c'est très étonnant de voir que Élisabeth, qui connaissait déjà Marie, qui était beaucoup plus âgée que Marie, eh bien Élisabeth, quand elle a reçu la visite de Marie, elle s'est émerveillée. Et il advint, dès qu'Élisabeth eut entendu la salutation de Marie, que l'enfant tressaillit dans son sein et Élisabeth fut remplie d'Esprit Saint. Alors elle poussa un grand cri et dit « Béni es-tu entre les femmes et béni le fruit de ton sein. Et comment m'est-il donné que vienne à moi la mère de mon Seigneur ?» Vous voyez, c'est très beau, ce Magnificat d'Élisabeth. Il y a le Magnificat de Marie, et puis il y a le Magnificat d'Élisabeth. Élisabeth qui pousse un grand cri sous l'action de l'Esprit Saint. « Béni es-tu entre les femmes, et béni le fruit de ton sein. » Vous voyez, c'est le « Je vous salue Marie » que nous aimons tant sur Radio Espérance. Je vous salue Marie, pleine de grâce, le Seigneur est avec vous. Vous êtes bénie entre toutes les femmes, et Jésus, le fruit de vos entrailles, est béni. Marie, c'est un cadeau. Souvent nous l'oublions, souvent nous oublions que Jésus nous a donné Marie. Il nous l'a donné pour être notre sœur, notre sœur aînée dans l'humanité, mais il nous l'a donnée aussi comme mère, comme maman. Et c'est souvent ce don de Marie comme mère qui est si difficile pour nos frères protestants. Vous voyez, pendant l'Avent, il faut beaucoup prier pour l'écuménisme. Il faut beaucoup prier pour que nos frères séparés puissent accueillir le don de Marie tel que Jésus veut nous le donner. Marie, elle nous est donnée par Jésus. Marie, on ne peut pas la refuser. Marie, elle nous est donnée par l'Esprit Saint. Élisabeth fut remplie d'Esprit Saint. Elle poussa un grand cri. « Béni es-tu entre les femmes et béni le fruit de ton sein. » Et comment m'est-il donné que vienne à moi la mère de mon Seigneur ? Marie, c'est la mère de notre Seigneur, mon Seigneur et mon Dieu. Marie, elle a été la mère de Jésus, le Verbe fait chair. Marie, elle a porté en son sein le Verbe incarné et elle l'a mis au monde. Elle est la mère de notre Seigneur. Comment m'est-il donné que vienne à moi la mère de mon Seigneur ? Comment m'est-il donné ? C'est vrai, nous ne sommes pas dignes de recevoir Marie comme mère. Que Marie ait été la mère de Jésus, oui, mais que la mère de notre Seigneur et notre Dieu, nous soit donnée pour mère. Voici ta mère. C'est trop grand. C'est trop grand que non seulement nous puissions la recevoir, mais qu'elle puisse nous visiter. Comment m'est-il donné que vienne à moi ? Vous voyez, Marie, elle vient vous rejoindre dans votre vie quotidienne. Dans les plus petites tâches de votre vie quotidienne.
Voyez, souvent, on vous entend dire, moi je suis Marthe. On ne peut pas être à la fois Marthe et Marie. Eh bien, voyez, Marie, elle vient vous rejoindre dans les plus petites tâches de votre vie quotidienne pour vous apprendre, tout en étant Marthe, à être Marie. C'est vrai, vous, à travers votre vie quotidienne, que ce soit dans votre travail ou à la maison, dans votre cuisine, ou avec vos enfants, ou si vous n'en avez pas, avec ceux que vous essayez d'aider, de porter chaque jour, eh bien, vous êtes Marthe, vous servez. Et le service, c'est vraiment le charisme de Marthe. Mais Marthe, elle a appris. Elle a appris à servir d'une manière contemplative, à servir d'une manière tout intérieure à l'école de sa sœur Marie. Marthe, Marie, Lazare, hein, cette petite famille où Jésus aimait venir se reposer. Eh bien, Marie, qui n'est pas la sœur de Lazare, Marie qui est une autre Marie. Mais voyez, il y a ce lien entre les deux Marie, elles portent le même nom, hein, il y a quelque chose de très mystérieux. Eh bien, Marie, la mère de Jésus, elle vient nous apprendre à servir d'une manière tout intérieure. Comment m'est-il donné que vienne à moi la mère de mon Seigneur? Élisabeth, elle a reçu Marie comme un cadeau, un très très grand cadeau. Elle a découvert le secret de Marie. Marie n'a pas eu besoin de lui dire ce qui s'était passé. Alors, tout au long de cette journée, laissons-nous rencontrer par Marie, qu'elle puisse vraiment nous visiter, nous apaiser, nous réjouir de sa présence. C'est la grâce que je demande pour chacun d'entre vous. Je vous souhaite une très bonne journée et vous dis à demain.

Chers auditeurs de Radio Espérance, bonjour. Nous allons poursuivre notre lecture de ce petit passage de Saint-Luc sur la visitation pour pouvoir entrer davantage dans la joie de Marie. Vous voyez, c'est la visitation, c'est le deuxième mystère joyeux. C'est un mystère de joie. Marie, elle a visité Élisabeth dans une très grande joie. Et cette joie s'est communiquée à Élisabeth. Et je voudrais que cette joie puisse se communiquer à chacun d'entre vous. Marie, elle veut rejoindre chacun d'entre vous, aussi bien vous qui êtes jeune que vous qui êtes âgé. Vous voyez, on n'a pas d'excuse pour ne pas être dans la joie quand on est chrétien. Parce que il y a Marie, et Marie, elle nous rejoint là où nous sommes pour nous communiquer sa joie. Béni es-tu entre les femmes, et béni le fruit de ton sein. Oui, bienheureuse celle qui a cru en l'accomplissement de ce qui lui a été dit de la part du Seigneur. Alors, aujourd'hui, je voudrais regarder Marie bienheureuse. Bienheureuse celle qui a cru en l'accomplissement de ce qui lui a été dit de la part du Seigneur. C'est très mystérieux qu'Élisabeth ait pu prophétiser. C'est vrai, Élisabeth, elle n'était pas présente à l'Annonciation, mais Élisabeth, sous le souffle de l'Esprit-Saint, elle prophétise. Elle prophétise que Marie, elle est bienheureuse dans sa foi. « Mon âme exalte le Seigneur, exulte mon esprit en Dieu mon Sauveur. » Oui, désormais, toutes les générations me diront bienheureuse. Toutes les générations me diront bienheureuse. Depuis Élisabeth, bienheureuse celle qui a cru, jusqu'au dernier enfant de Dieu qui proclamera que Marie, elle est bienheureuse. Marie, elle est bienheureuse dans sa foi. Elle a cru en l'accomplissement de ce qui lui a été dit de la part du Seigneur. Mon âme exalte le Seigneur, exulte mon esprit en Dieu mon Sauveur. Marie, elle a cru en l'accomplissement du salut. Et Marie, elle appelle Dieu son Sauveur. Vous voyez, c'est ce à quoi nos frères protestants tiennent tant, que Marie, elle n'est pas une exception dans l'histoire du salut. Et ils ont raison, Marie, dans son mystère d'Immaculée Conception, a reçu la miséricorde de Dieu, cette grâce d'avoir été immaculée depuis la conception, c'est-à-dire de ne pas avoir été touchée par les conséquences du péché originel, cette grâce lui a été donnée par Dieu dans une miséricorde infinie. On dira dans une miséricorde prévenante. Mais ça veut dire quoi? Ça veut dire que cette grâce que Marie a reçue dès sa conception, elle faisait partie de ce salut que Jésus est venu nous apporter. On pourrait presque dire que 33 ans avant la mort du Christ, Marie, lorsqu'elle a été conçue dans le sein de sa mère, elle a reçu le sang du Christ. Marie, elle a été baptisée dans le sang du Christ dès le sein maternel, 33 ans avant l'offrande de son fils sur la croix.
C'est complètement fou le mystère de l'Immaculée Conception. Mon âme exalte le Seigneur et mon esprit tressaille de joie en Dieu mon Sauveur. Marie, elle a été la première des rachetés par le sang du Christ. Et c'est Dieu dans sa toute-puissance qui a donné par avance à Marie ce sang qui serait versé 33 ans plus tard sur la croix par son Fils, offrant sa vie. Cela vraiment doit nous mettre dans une très grande action de grâce, que nous n'ayons pas peur de Marie. Vous voyez, parfois, vous avez peur de Marie. Parfois, vous la regardez comme la toute pure. Et du coup, vous passez à côté de cette grâce. Marie, elle sait bien que tout ce qu'elle est lui vient de Dieu. Elle sait bien que si elle n'a pas connu le péché, c'est parce que Dieu l'a aimée d'une manière inouïe dès le point de départ de son existence. C'est cette miséricorde prévenante dont nous parle la petite Thérèse. Vous savez, la petite Thérèse, elle parle de ce Dieu qui vient en amont et enlever les cailloux sur le chemin pour éviter qu'elle trébuche. Eh bien, c'est ce que Dieu a fait pour Marie. Et Dieu, il veut que nous puissions recevoir Marie comme un cadeau, que nous n'ayons pas peur de Marie, que Marie, elle puisse être toute compatissante pour chacun de nous. Marie, elle est pleine de compassion pour ses enfants, parce qu'elle sait bien qu'en fait, si nous tombons, c'est parce que nous sommes fragiles, nous sommes faibles, nous sommes vulnérables. Alors, je vous souhaite aujourd'hui de découvrir avec un cœur d'enfant, le cœur d'Élisabeth, combien Marie vous aime et combien Marie, quelle que soit votre situation, quelles que soient vos difficultés, eh bien Marie, elle exerce sa compassion à l'égard de vous. Je vous souhaite une très bonne journée et je prie pour chacun de vous. Merci.

Chers auditeurs de Radio Espérance, bonjour à tous. Nous arrivons au terme de cette deuxième semaine de l'Avent. Nous avons essayé d'approfondir le mystère de Marie. Marie dans son intériorité, Marie qui vit d'un nouveau secret. Et puis nous avons aussi regarder Marie dans le don qu'elle fait d'elle-même à Élisabeth, cette initiative sous le souffle de l'Esprit-Saint, cette rencontre entre ces deux mères, Élisabeth qui attend son petit Jean-Baptiste et Marie qui porte en son sein l'Emmanuel, Dieu avec nous. Bénie es-tu entre les femmes et bénis le fruit de ton sein. Comment m'est-il donné que vienne à moi la mère de mon Seigneur? La mère de mon Seigneur. Marie s'entend dire à travers Élisabeth qu'elle est la mère de notre Seigneur. Et Marie rempli de l'Esprit Saint, exulte. Il y a le Magnificat d'Élisabeth et puis il y a le Magnificat de Marie. Mon âme exalte le Seigneur, exulte mon esprit en Dieu mon Sauveur. C'est vraiment le cantique de la mère, le cantique de la mère de notre Seigneur et de notre Dieu. Marie exulte de joie, c'est un cantique d'action de grâce. Et ce cantique, il nous est donné pour que nous puissions le mettre sur nos lèvres, le mettre dans notre cœur, que nous puissions nous-mêmes être dans l'action de grâce. Le puissant fit pour moi des merveilles, saint est son nom. Marie, elle a vécu avec Élisabeth 3 mois. Marie demeura avec elle environ 3 mois, puis elle s'en retourna chez elle. Marie, elle est restée auprès d'Élisabeth pour aider Élisabeth à mettre au monde Jean-Baptiste. C'est très mystérieux ce temps d'attente que Marie a vécu auprès d'Élisabeth, comme une anticipation de ce moment où Marie serait appelée à mettre au monde Jésus. Marie, elle s'est mise à l'école d'Élisabeth, découvrant combien c'était grand le mystère de la maternité, non seulement le mystère de la maternité humaine, mais pour elle, le mystère de la maternité divine, son Seigneur et son Dieu, qui s'est donné à elle et qu'elle porte en son sein. Et ce mystère de grâce, d'action de grâce, dans le cœur de Marie, eh bien, il a rejailli sur toute la maison d'Élisabeth. Zacharie, dont nous n'avons pas beaucoup parlé, Zacharie, l'époux d'Élisabeth, Zacharie, il a reçu aussi ce don de Marie. Zacharie, il a, pendant 3 mois, été le témoin de cette relation de charité fraternelle entre Marie et Élisabeth. C'était quelque chose de très grand, ces 3 mois que Marie et Élisabeth ont passé ensemble. Quelque chose de très grand parce que il y avait à la fois un poids de silence.

Il faudrait vraiment que nous puissions conjuguer à la fois cette intériorité qui se nourrit d'un secret. Chacun de nous, nous portons un secret. Quand on est chrétien, on porte un secret. Jésus est présent au milieu de nous. Et Jésus, il prend de plus en plus de place dans notre vie. Il veut prendre toute la place. Une intériorité de plus en plus grande et en même temps des initiatives dans la vie commune qui fait que, pas forcément par des paroles, mais par de tout petits gestes, nous nous rencontrons les uns les autres et nous nous portons les uns les autres, attentifs aux faiblesses que nous avons pour pouvoir partager cette miséricorde que Dieu nous fait. Dieu nous fait miséricorde. Dieu veut nous rencontrer. Dieu veut nous aimer. Alors, je vous souhaite pour ce troisième dimanche de l'Avent de mettre sur vos lèvres et dans votre cœur, en action de grâce, le Magnificat. Je vous souhaite un très bon week-end et je vous dis à lundi.

Chers auditeurs de Radio Espérance, bonjour. Nous entrons dans la troisième semaine de l'Avent. Nous nous approchons du jour de Noël. Cela doit nous aider à entrer de plus en plus profondément dans les secrets du cœur de Marie. Parmi les secrets du cœur de Marie, il y a Joseph. On parle très peu de Joseph. On parle très peu de Joseph parce que, tout simplement, il nous est dit très peu de choses sur Joseph. Mais il nous est dit suffisamment pour, en tout petit, désirer le connaître, désirer le rencontrer. Voyez, Joseph, c'est le père des pauvres. Il était très pauvre, Saint Joseph, très très humble, très caché. Et Joseph, il aime se révéler à ceux qui veulent entrer dans cette petitesse évangélique. Il y a une paternité de Saint Joseph, une paternité que Saint Joseph a exercée sur la Sainte Famille, une paternité que Saint Joseph peut exercer sur nous si nous le lui demandons. Alors, pendant cette troisième semaine de l'Avent, je voudrais avec vous méditer le mystère de Joseph en lui demandant de se révéler à nous. Pour pouvoir le faire, je voudrais revenir avec vous sur l'annonciation faite à Marie. Il y a deux annonciations, une annonciation faite à Marie et une annonciation faite à Joseph. Avant de regarder l'annonciation faite à Joseph telle qu'elle nous est racontée dans l'évangile de Saint Matthieu, je voudrais avec vous revenir sur l'annonciation faite à Marie dans l'évangile de Saint Luc. Alors, nous n'allons pas tout relire, mais je voudrais vous rappeler quelques versets importants. Sois sans crainte, Marie, car tu as trouvé grâce auprès de Dieu. Voici que tu concevras dans ton sein et enfanteras un fils. Et tu l'appelleras du nom de Jésus. Il sera grand et sera appelé Fils du Très-Haut. C'est très impressionnant de voir que Dieu n'a pas demandé la permission à Marie pour s'incarner. Vous voyez, si vous reprenez ces quelques versets, Dieu parle à Marie comme si tout était déjà accompli, comme si Marie avait déjà dit oui. Et de fait, la tradition de l'Église nous dit que Marie, dès sa plus tendre enfance, s'était offerte à Dieu. Ce que nous célébrons le 21 novembre, la présentation de Marie au Temple. Ce moment où Marie s'est offerte totalement à Dieu pour n'être que oui à la volonté de Dieu sur elle. Eh bien, c'est ici que nous est révélée cette offrande de Marie. Marie, elle avait déjà dit oui. Mais Marie, en même temps, elle voulait coopérer à la volonté du Père. Et elle ne savait pas comment coopérer à la volonté du Père sur elle. C'est pour cela que Marie a accepté de se fiancer avec Joseph. Il y avait dans le cœur de Marie un très grand désir de consécration totale. Mais en même temps, Marie a voulu laisser la porte ouverte pour que Dieu
puisse faire d'elle ce qu'il voulait. Comment cela se fera-t-il, puisque je ne connais point d'homme? Je ne connais point d'homme. Je ne connais que Dieu. Je ne connais point d'homme, pas même Joseph. C'est vraiment très beau de découvrir dans le cœur de Marie son désir de totale consécration. Et c'est parce que Marie a voulu se consacrer totalement à Dieu, tout en laissant Dieu libre de faire d'elle ce qu'il voulait, que ta volonté soit faite et non la mienne, eh bien c'est parce que Marie avait ce désir de consécration totale entre les mains de Dieu, que Dieu a pu venir à elle, se donner à elle et faire d'elle la mère du Sauveur. Et Joseph, qui a été associé à ce mystère en se fiançant à Marie, eh bien Joseph, il a découvert petit à petit le secret du cœur de Marie. Alors voilà, nous essaierons pauvrement de découvrir ce que Joseph a contemplé du cœur de Marie. Je vous souhaite une très bonne journée et je vous dis à demain.

Chers auditeurs de Radio Espérance, bonjour à tous. Nous allons donc aujourd'hui entrer dans ce texte de Saint Matthieu qui nous parle de l'annonciation faite à Joseph. Hier, nous rappelions ce texte de Saint Luc, l'annonciation faite à Marie. Et aujourd'hui, nous allons voir en parallèle l'annonciation faite à Joseph. C'est en Saint Matthieu, chapitre 1, du verset 18 à 24. Et c'est du reste le texte que la liturgie nous donne aujourd'hui pendant la messe. Or, telle fut la genèse de Jésus-Christ. Marie, sa mère, était fiancée à Joseph. Or, avant qu'ils eussent mené vie commune, elle se trouva enceinte par le fait de l'Esprit Saint. Joseph, son mari, qui était un homme juste et ne voulait pas la dénoncer publiquement, résolut de la répudier sans bruit. Alors qu'il avait formé ce dessein, voici que l'ange du Seigneur lui apparut en songe et lui dit: Joseph, fils de David, ne crains pas de prendre chez toi Marie, ta femme, car ce qui a été engendré en elle vient de l'Esprit Saint. Elle enfantera un fils, et tu l'appelleras du nom de Jésus, car c'est lui qui sauvera son peuple de ses péchés. Marie revient de chez Élisabeth. Marie, nous dit Saint Luc, a passé 3 mois chez Élisabeth. Et Marie, après l'Annonciation, a quitté Nazareth avec son secret. C'est très étonnant que Marie n'ait rien dit à Joseph après l'Annonciation. Non, Marie a quitté Nazareth pour aller chez Élisabeth en portant en elle son secret. Et puis, 3 mois plus tard, quand elle revient chez elle, elle rencontre Joseph. Joseph qui, pendant 3 mois, a vécu de cette séparation avec Marie. Trois mois, c'est long quand on est amoureux. Et certainement que quand Joseph a revu Marie, il y avait dans son cœur de fiancé une très très grande joie. Et Joseph, rencontrant Marie de nouveau, découvre un secret. Marie porte un enfant. Et Joseph ne comprend pas. Joseph ne comprend pas. Ça ne veut pas dire que Joseph ait douté de Marie. Le cœur de Marie est d'une limpidité inouïe. Limpidité que Joseph a certainement découvert en tombant amoureux de Marie. Et le cœur de Joseph était lui aussi d'une très grande limpidité. Joseph, son mari, qui était un homme juste, un fils de David. Joseph ne comprenait pas, mais Joseph ne doutait pas forcément de Marie. Joseph a été plongé dans une très grande obscurité, sans comprendre ce qui s'accomplissait en Marie. Alors Joseph, réfléchissant et certainement priant, décida de rendre sa liberté à Marie en s'effaçant. Il ne voulait pas la dénoncer publiquement. Il résolut de la répudier sans bruit.
Alors qu'il avait formé ce dessein, voici que l'ange du Seigneur lui apparut en songe et lui dit: Joseph, fils de David, ne crains pas de prendre chez toi Marie, ta femme. Marie, ton épouse, ne crains pas. Ne crains pas de prendre chez toi Marie. Joseph, sous le souffle de l'Esprit Saint, était dans la crainte, une crainte toute divine. Il a pressenti que ce qui s'accomplissait en Marie le dépassait complètement. Il a pressenti que Dieu était présent à travers ce qui s'accomplissait en Marie. Et Joseph, dans son humilité, dans sa pauvreté, préférait s'effacer plutôt que d'accueillir un don dont il n'était pas digne. Joseph, fils de David, ne crains pas de prendre chez toi Marie, ton épouse, car ce qui a été engendré en elle vient de l'Esprit Saint. On peut aussi traduire par « certes, ce qui a été engendré en elle vient de l'Esprit Saint ». Nous essaierons demain de découvrir la manière dont Dieu a révélé le secret du cœur de Marie à Joseph. Et nous essaierons de découvrir ce que Dieu a réclamé de Joseph comme abandon, comme coopération, pour que nous puissions nous-mêmes nous mettre à l'école de Joseph. Je vous souhaite une très bonne journée et je vous dis à demain.

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J'aimerais vous inviter à réfléchir à ce qu'est la consécration à Marie, se consacrer à la Vierge Immaculée, pourquoi et comment. Voilà ce que je vous propose de méditer ensemble, soit pour découvrir ce qu'est la consécration mariale, si vous l'ignorez, soit pour la redécouvrir, la renouveler éventuellement, si vous avez déjà fait une consécration à Marie. Se consacrer à Marie comme un grand élan vers la beauté, voilà ce que j'aimerais vous proposer de méditer ici. Car il faut bien reconnaître que notre lien à la Vierge Marie n'est pas une énigme à déchiffrer. Comment Marie peut-elle enfanter en restant vierge? Comment est-elle Immaculée Conception? Comment a-t-elle été élevée dans les cieux? On peut en rester au niveau de ces interrogations qui nous laissent finalement en périphérie de la rencontre avec Marie. De même, notre lien avec Marie n'est pas davantage une réalité dont il faudrait se méfier en permanence. Oh, si je me tourne vers Marie, est-ce que je me détourne de Dieu? Bien sûr, une dévotion mariale doit être équilibrée, c'est-à-dire qu'elle doit toujours conduire au Christ. Mais justement, pour qu'il en soit ainsi, notre état d'esprit doit être celui de la contemplation de la beauté du projet divin à travers Marie. Oui, en contemplant Marie dans le mystère de son Immaculée Conception, c'est la présence de Dieu qu'on saisit davantage encore et qu'on fait grandir en nous. Une consécration à Marie n'a donc de sens que si elle nous donne de laisser plus de place au Christ dans notre vie. D'ailleurs, c'est le cas à chaque fois qu'on chante Marie de manière authentique dans la communion de l'Église catholique. Vous connaissez sans doute plein de chants à Marie qui viennent exprimer non seulement sa beauté à elle, mais sa beauté en rapport à Jésus-Christ. Sa beauté qui nous conduit à la beauté magnifique et incréée de notre Seigneur. Je pense à cet hymne de l'Avent que nous prions ici tous les soirs au complit, comme dans toute l'Église catholique, et qui fait reconnaître « Sainte Mère du Rédempteur, tu as enfanté aux merveilles celui qui t'a créé ». Voyez quel mystère nous contemplons, mystère qui nous conduit à Dieu. « Tu as enfanté aux merveilles celui qui t'a créé ». Il y a une autre hymne qui dit ceci, « Le sang du Christ la rachète », on parle de Marie bien sûr, hein. « Le sang du Christ la rachète, mais elle en est la source ». Voilà qui nous fait vraiment entrer, toucher du doigt ce mystère de l'Immaculée Conception de la Vierge Marie, le sang que le Christ versera sur la croix, le sang du Christ qui rachète Marie, c'est elle qui lui a donné en l'engendrant dans son corps. Vous voyez, dans la beauté de la personne de Marie, transparaît la beauté de Dieu. Pour le dire autrement, vouloir se consacrer à la Vierge Marie, ce n'est évidemment pas s'arrêter à Marie. Ce qui est visé, c'est l'union à Dieu. C'est nous abandonner à Dieu de manière plus résolue, plus totale. Or, y a-t-il de meilleur chemin pour cela que de nous confier à celle qui a vécu cet abandon de la manière la plus parfaite? Écoutez ce que le grand apôtre de la consécration à Marie, Saint Louis-Marie Grignon de Montfort, contemporain de Benoît Trancurel, a écrit. Dans son ouvrage « Le traité de la vraie dévotion », il écrit ceci. « J'avoue avec toute l'Église que Marie n'étant qu'une pure créature sortie des mains du Très-Haut, comparée à la majesté infinie de Dieu, elle est moindre qu'un atome, ou plutôt n'est rien du tout, puisque lui seul est celui qui est. » Vous voyez le premier point important, qui peut étonner hein, dans la bouche de Grignon de Montfort, on dit, mais quand même, cet apôtre de la Vierge Marie, qu'est-ce qu'il arrive à dire? Il dit que, comparée à la majesté infinie de Dieu, Marie est moindre qu'un atome. Et qu'elle est même rien du tout, puisque lui seul est. Lui seul est, c'est bien sûr la référence au buisson ardent, « Je suis celui qui suis », Dieu qui habite la totalité de son être, sans commencement ni fin. Lui seul est Dieu, Père, Fils et Saint-Esprit. Il est donc bien clair pour nous que Marie, nous ne la mettons jamais au même niveau que Dieu. Marie n'est évidemment pas la quatrième personne de la Sainte Trinité. Hein. C'est évident, mais c'est peut-être nécessaire à dire, de manière à être bien au clair sur la finalité de chacune de nos prières. Grignon de Montfort poursuit cependant, « Je dis pourtant que Dieu ayant voulu commencer et achever ses plus grands ouvrages par la très sainte Vierge Marie depuis qu'il l'a formée, il est à croire qu'il ne changera pas de conduite dans les siècles des siècles. » Devant la majesté de Dieu, Marie n'est qu'une créature moindre qu'un atome, ose dire Grignon de Montfort, « Je dis cependant que Dieu ayant voulu commencer et achever ses plus grands ouvrages par la très sainte Vierge Marie depuis qu'il l'a formée, il est à croire qu'il ne changera pas de conduite dans les siècles des siècles. » Et voilà qui nous permet de fonder
le sens d'une consécration à Marie. Non pas pour la privilégier par rapport à l'adoration qui est due seulement à Dieu, mais pour entrer davantage dans cette adoration de Dieu. Puisque le Seigneur a voulu passer par Marie pour nous rejoindre, serait-il possible de nous priver d'elle pour le rejoindre? Alors, fort de ces considérations introductives, je vous propose un premier axe de réflexion sur les raisons d'une consécration à Marie. Je l'appelle « Marie nous donne la forme du Christ ». Partons de ce qu'est la finalité de la vie chrétienne. C'est quoi être chrétien? On peut dire c'est suivre le Christ au plus près pour épouser la volonté du Père en se laissant conduire par l'Esprit Saint. Et la dimension trinitaire de notre foi, suivre le Christ au plus près pour épouser la volonté du Père en se laissant conduire par l'Esprit Saint. Être chrétien, c'est donc se rendre vraiment disponible aux grâces divines qui nous changent en profondeur pour nous ajuster davantage au Christ dans l'esprit et engager notre volonté dans une vie qui lui ressemble. Et c'est là où la consécration à Marie prend déjà tout son sens. Si nous voulons ressembler en toute chose à Jésus-Christ, il faut laisser Marie engendrer le Christ en nous comme elle l'a engendré en elle. Vous voyez, se consacrer à Marie, c'est accepter de laisser Marie façonner en nos cœurs celui qu'elle a façonné dans son ventre. Car la Vierge Marie n'a pas cessé sa vocation d'enfantement une fois que le Christ est né, par la mission qu'elle a reçue de l'archange, par la mission que Jésus a déployée quand il a dit à Marie sur la croix « Voici ton fils », en montrant Saint Jean et en fait en montrant chacune et chacun d'entre nous, Marie ne cesse en nous d'enfanter son fils jusqu'à la fin des temps. Il me semble que c'est vraiment fondamental à comprendre. Marie enfante sans cesse le Christ en nous. Celle qui a donné la forme au Fils de Dieu dans la chair nous permet ainsi de prendre, nous, la forme du Christ dans nos vies. Vous voyez, nous consacrer à Marie, c'est donc la laisser enfanter le Christ en nous comme elle l'enfanta dans son propre corps. Et par cet enfantement toujours plus grand du Christ en nous, nous ressemblons toujours plus au Christ. Et alors, le Sauveur grandit en nous comme un enfant grandit dans le ventre de sa mère, dans un processus de croissance qui est à l'œuvre en nous. Donc, vous voyez, en se consacrant à Marie, on entre dans cette logique des processus de croissance, qui est vraiment essentielle. Si on considère la foi d'une manière figée, si on considère la sainteté comme un état, eh bien, en fait, on ne peut ni avoir la foi de manière authentique, ni devenir véritablement des saints. En se consacrant à Marie, on apprend à ne plus voir la vie chrétienne d'abord du côté de l'effort personnel et de l'état dans lequel on devrait se trouver, mais plutôt à la voir comme un accueil de la vie plus grande que nous. De même que l'enfant, dans le ventre maternel, il accueille une vie qui lui est donnée, et non pas une vie qui dépend de ses efforts personnels. Et en même temps, il participe à un processus de croissance du Seigneur dans nos vies, pour que nous prenions au fur et à mesure la forme du Christ, que nous lui ressemblions davantage. Marie nous aide à ressembler au Christ en formant toujours davantage le Christ en nous. Mais en fait, le mystère de la consécration à Marie, c'est qu'elle ne nous rend pas seulement disponibles à l'engendrement de Jésus en nous, elle nous rend aussi participants avec elle de l'engendrement de Jésus dans le monde, et donc de l'engendrement du monde nouveau. Ça, c'est notre mission de disciples du Christ, c'est bien sûr d'essayer de ressembler au Christ par pure grâce, ça c'est l'engendrement du Christ en nous, mais c'est aussi de porter le Christ au monde, et donc d'engendrer le Christ dans le monde, d'engendrer le monde nouveau que le Christ est venu instaurer. Ça veut dire quoi concrètement? Depuis la mort et la résurrection du Christ, comme le dit saint Paul aux Corinthiens, le monde ancien s'en est allé, un monde nouveau est déjà né, tout cela vient de Dieu. 2 Corinthiens, chapitre 5, les versets 17 et 18. D'ailleurs, la deuxième lecture de ce dimanche nous en offrait aussi la contemplation de la part de saint Pierre qui disait « Ce que nous attendons selon la promesse du Seigneur, c'est un ciel nouveau et une terre nouvelle où résidera la justice. » Quelque chose qu'on attend d'une nouveauté qui est déjà là, mais d'une nouveauté qui est en cours d'enfantement. Et la mission des disciples du Christ consiste justement en ceci, contribuer avec Marie à enfanter ce monde nouveau jusqu'à ce que l'humanité puisse naître comme un seul homme nouveau dans la vie éternelle. Mais l'engendrement au monde nouveau ne concerne pas seulement chacun de nous personnellement, mais bien nous tous ensemble. Et l'intérêt, je dirais, par rapport à
au premier tableau que je vous ai proposé, engendrer le Christ en nous comme Marie, ou laisser Marie engendrer le Christ en nous comme elle l'a engendré dans son corps, l'intérêt de voir aussi cet engendrement au monde nouveau, c'est de nous faire prendre conscience que ce n'est pas chacun dans son coin, c'est nous tous ensemble. Et Marie nous aide à accueillir le fait que nous sommes ensemble. Marie est mère de tous ses enfants. Elle aime rassembler ses enfants. Moi, j'aime bien dire dans ce sanctuaire, et d'ailleurs en voyant la vie de chacun des sanctuaires, que la Vierge Marie est une grande bâtisseuse. Souvent, elle demande la construction d'une église. On pourrait dire, mais pour quelle raison ? Sinon, pour rassembler ses enfants. Et c'est vraiment l'objectif de Marie, c'est l'objectif de toute mère. Et donc, Marie nous aide à être vraiment des frères et des sœurs qui engendrent ensemble ce monde nouveau, même si c'est dans les douleurs de l'enfantement, la vie les uns avec les autres, c'est aussi une réalité douloureuse. Saint Paul a très bien compris cette mission. Quand il dit dans la lettre aux Galates, nous sommes dans la lettre aux Galates au chapitre 4, les versets 19 et 20, « Mes enfants, vous que j'enfante à nouveau dans la douleur, jusqu'à ce que le Christ soit formé en vous, je voudrais être maintenant près de vous. » Vous voyez, en tant que missionnaire, saint Paul a bien compris son rôle d'enfanter dans la douleur le Christ auprès de cette communauté de l'Église de Galate. Le disciple missionnaire accepte donc de mettre toutes ses forces, tous ses biens, tous ses projets, toute sa personne dans la participation à cet enfantement du monde nouveau. Non pas seulement avec Marie, mais en Marie, c'est-à-dire en étant pleinement consacré à elle. Et puis pour tenir dans les douleurs de cet enfantement qui engendre le monde à Dieu, il nous faut une énergie. C'est quoi l'énergie qui va permettre de tenir et de persévérer dans ce processus d'engendrement, sinon l'Eucharistie. Toute consécration à Marie puise donc nécessairement sa force dans un accueil plus disponible du mystère de l'Eucharistie, célébré et adoré. Pourquoi ? Parce que Marie a donné un corps au Fils éternel dans la chair, elle a partagé son sang avec lui, donc vous pensez bien qu'elle peut nous aider au plus haut point à accueillir le corps et le sang du Christ qui nous sont donnés dans l'Eucharistie. Dans sa lettre encyclique « L'Église vit de l'Eucharistie » en 2003, saint Jean-Paul II disait « Il existe une analogie profonde entre le fiat par lequel Marie répond aux paroles de l'ange et l'amen que chaque fidèle prononce quand il reçoit le corps du Seigneur. » Le fiat de Marie à l'ange, un fiat que ta volonté soit faite. Et en fait, dans notre amen, au moment où nous communions à la présence eucharistique du Seigneur, il y a un écho au fiat de Marie. Donc c'est beau de pouvoir y penser et d'approcher dans la procession eucharistique en disant « mais cet amen que je vais exprimer est un écho au fiat de Marie, que ta volonté soit faite. » Et donc je m'unis profondément à Marie dans l'Eucharistie pour que cette Eucharistie porte en moi le maximum de fruits. Vous voyez, plus on cherche à entrer dans ce rôle de Marie qui a formé le Christ en elle et qui continue sa mission d'enfantement en nous et par nous, plus on saisit qu'il y a là un très grand trésor. Il serait fou d'enfouir de nouveau ce trésor quand on l'a trouvé. Là, vous entendez certainement un écho à une parabole, la parabole du trésor dans le champ. C'est au chapitre 13 de saint Matthieu. On lit ceci. « Le royaume des cieux est comparable à un trésor caché dans un champ. Celui qui l'a découvert le cache à nouveau. Et dans sa joie, il va vendre tout ce qu'il possède pour acheter le champ. » Salut Marie Rion de Montfort, encore lui, grand apôtre de la Vierge Marie, trouve opportun de transposer cette révélation sur le royaume des cieux à notre relation à la Vierge Marie. Il compare alors la Mère de Dieu à ce grand champ dans lequel se trouve le trésor précieux de la présence cachée du Sauveur. Marie est le champ. Au cœur du champ, qu'est-ce qu'il y a ? Il y a le trésor inestimable. Alors, quand on a découvert qu'il y a un trésor dans le champ, on achète le champ pour pouvoir bénéficier du trésor. C'est cela la consécration à Marie. Et voilà que Grillon de Montfort dit « Il faut que vous fassiez un sacrifice de vous-même entre les mains de Marie et vous perdre heureusement en elle pour y trouver Dieu seul. » Vous perdre heureusement en elle pour y trouver Dieu seul. En Marie, on ne trouve que Dieu. Donc il n'y a pas d'inquiétude à ce que quand on aille vers Marie, on craigne de se détourner de Dieu.
Non, en Marie, il n'y a que la présence de Dieu. Donc quand on va vers Marie, on va vers Dieu. Vous y perdre en elle pour y trouver Dieu seul. Et pour ça, ce que nous invite le Seigneur dans la parabole, c'est à vendre tout ce que l'on a. C'est le sens de cette consécration à Marie. Alors ce terme de consécration, peut-être qu'il dérange certains d'entre vous, parce que vous vous dites qu'on ne peut se consacrer qu'à Dieu seul. Alors il y a une distinction qu'on trouve en anglais, malheureusement pas en français, qui peut nous aider. En français, on n'a qu'un mot, consécration. En anglais, il y a deux termes, consecration et dedication. Comme le souligne le père René Laurentin, à qui j'emprunte cette distinction, l'anglais réserve le mot consecration au sacrement du baptême. Plongé dans la mort et la résurrection avec le Christ, nous lui sommes totalement consacrés. Notre vie n'est plus à nous-mêmes, c'est saint Paul qui va le dire dans la première lettre aux Corinthiens, chapitre 6, verset 19-20, « Vous ne vous appartenez plus à vous-même, car vous avez été rachetés à grand prix. » Le rachat à grand prix, bien sûr, c'est le mystère de la croix. Et saint Paul dira de lui-même, Galates 2-20, « Ce n'est plus moi qui vis, c'est le Christ qui vit en moi. » Saint Paul ne dit pas ça en roulant des mécaniques, mais il ne dit pas, vous avez vu, hein, comme j'ai réussi à devenir saint, c'est plus moi qui vis, c'est le Christ qui vit en moi. Non, il l'exprime comme la réalité la plus totale de cette consécration de son être à Jésus-Christ par pure grâce. Par pure grâce, nous appartenons au Christ, nous lui sommes totalement consacrés. Ça ne dépend pas de nos actes, de nos efforts. Et c'est pourquoi, pour la consécration à Marie, l'anglais va préparer un autre mot, dedication. La traduction en français par dévouement, c'est celle qui devrait être le plus adaptée. On sent bien qu'elle n'est pas assez forte pour exprimer comment passer par Marie permet en fait d'actualiser le plus efficacement possible notre consécration baptismale. En français, le dévouement, oui, c'est bien, se dévouer, c'est quelque chose de très beau, mais ça peut rester un peu en périphérie de l'être. Tandis que la dedication vient exprimer quelque chose de plus profond. Pour le dire autrement, la consécration baptismale est un pur don de Dieu. La dédication, la consécration mariale, permet de vivre la réponse au don. Ou si vous préférez encore, la consécration baptismale, c'est le oui de Dieu à sa créature. La consécration mariale, c'est le oui de la créature à Dieu. Vous voyez pourquoi c'est important que cette dédication, elle soit à Marie. C'est que quelle créature a pu donner un oui qui soit absolument total, sans hésitation, sans passer par des noms? C'est la Vierge Marie. Le oui le plus pur qu'aucune créature ait jamais pu dire à son Dieu, aucune créature humaine ait jamais pu exprimer à son Dieu. Et consécration baptismale, le oui de Dieu à sa créature, Dieu qui s'engage en allant jusqu'à s'offrir sur la croix en Jésus-Christ. Et consécration mariale, dédication, c'est le oui de la créature à Dieu, c'est la réponse de la créature à son Dieu. Et c'est pourquoi Saint Louis-Marie de Guénon de Montfort, dans cette logique de réponse au don total qui vient de Dieu, offre cette fameuse prière de la consécration à Marie, que vous connaissez peut-être, que je vous invite à dire avec moi, si jamais justement vous la connaissez par cœur. Je vous choisis aujourd'hui, ô Marie, en présence de toute la cour céleste, pour ma mère et ma reine. Je vous livre et consacre en toute soumission et amour mon corps et mon âme, mes biens intérieurs et extérieurs, et la valeur même de mes bonnes actions passées, présentes et futures, vous laissant un entier et plein droit de disposer de moi et de tout ce qui m'appartient sans exception, selon votre bon plaisir, à la plus grande gloire de Dieu dans le temps et l'éternité. Amen. J'avoue que la première fois que j'ai entendu cette consécration dite par d'autres personnes, je me suis dit, waouh, comment ils osent dire ça? Et tellement c'est quelque chose de grand, quelque chose qui paraît hors de notre portée. Qui peut dire qu'il arrive à donner la valeur même de ses bonnes actions passées, présentes et futures? Qui peut dire qu'il laisse un entier plein droit à la Vierge Marie de disposer de nous et de tout ce qui nous appartient? On se rend compte que c'est une prière, en fait, de supplication. Ce n'est pas « j'y arrive », c'est « Marie, avec vous, je peux y arriver. Et sans vous, il m'est impossible d'arriver profondément à me consacrer à mon Seigneur et mon Dieu. »
Alors je vous invite pour cela à repérer où est-ce que vous en êtes. Alors ce n'est pas une évaluation au sens où il y aurait des bons et des mauvais. Hein. C'est juste arriver à repérer où est-ce que vous en êtes aujourd'hui dans votre spiritualité mariale, et est-ce que ce temps de l'Avent n'est justement pas un appel à faire un pas. La Vierge Marie est quand même au centre de notre démarche de l'Avent, comme elle est au centre de notre crèche. Non, elle n'est pas au centre. Au centre, il y a la mangeoire dans laquelle il y aura Jésus, et au plus près, il y a Marie, et bien sûr de l'autre côté, Joseph. Donc la Vierge Marie est l'un des grands personnages, bien sûr, du temps de l'Avent, avec Jean-Baptiste, avec Isaïe. Et donc c'est un moment opportun, l'Avent, pour voir où est-ce qu'on en est de notre relation à la Vierge Marie. Pour ça, je vais encore m'appuyer sur Saint Louis-Marie Grignon de Montfort, qui distingue trois degrés. Alors, je ne vais pas l'exprimer dans son vocabulaire hein, du XVIIe siècle, je vais l'adapter un petit peu, j'espère ne pas déformer les pensées de ce saint. Dans son ouvrage « Le secret de Marie », il détermine, il repère trois degrés de la vie en Marie. Je vous invite à identifier où est-ce que vous en êtes de ces trois degrés, et est-ce qu'il n'y a pas une invitation à vous laisser porter vers un degré supplémentaire. Le premier degré, je l'appellerai le degré des sympathisants de Marie, des croyants non pratiquants, on pourrait dire, de la spiritualité mariale. Ce sont des personnes qui conçoivent volontiers que la Vierge Marie est un être exceptionnel, qu'elle a reçu une mission unique dans l'économie du salut. Ils perçoivent Marie comme une mère, attentive aux soucis de ses enfants, mais ils ne se fient pas véritablement à elle. Ils n'entrent pas dans une relation vivante d'enfant à mère avec Marie. Peut-être qu'actuellement, vous vous sentez que vous faites partie de ces sympathisants, pleins de bienveillance envers Marie, mais qui n'arrivent pas, en fait, à intégrer la Vierge Marie dans votre vie spirituelle. Ce n'est pas grave, mais il y a une invitation à vous poser la question, tiens, pourquoi ? Qu'est-ce qui fait obstacle ? Qu'est-ce qui peut bloquer un peu cette ouverture à la Vierge Marie ? Les raisons peuvent être diverses, mais je vous propose de faire de l'Avent une occasion de vous dire, est-ce qu'il n'y a pas à chercher à être un peu plus humble dans l'accueil de la présence de Marie pour pouvoir goûter cette présence? Souvent, on va dire, non, mais les prières mariales, on rabâche un chapelet, on rabâche toujours la même chose, et on va se tenir un petit peu de manière supérieure, hautaine, par rapport à la dévotion mariale. Je trouve très beau d'entendre, ici, on est dans un sanctuaire où la Vierge Marie est invoquée comme refuge des pécheurs, un refuge, on n'y entre pas en bombant le torse, on y entre en se faisant petit parce que la porte est étroite. Mais si on entre par la porte étroite, on va pouvoir entrer dans le refuge et goûter comme il est accueillant et goûter comme il est chaud. Donc si jamais vous restez en dehors du refuge, acceptez peut-être de baisser la tête. Ce n'est pas de manière morale que je vous le dis, mais acceptez peut-être cette humilité de vous dire, bah tiens, je vais essayer. Ok, ce n'est pas mon truc, mais je vais essayer demain de prier un chapelet. Voilà. Et je ne vais pas, après la première dizaine, me dire, oh non, mais je rabâche toujours la même chose, ça ne sert à rien. Ouais. Laissez-vous porter comme un enfant dans les bras de sa mère et vous verrez bien ce qui va se passer. Le deuxième degré pour une véritable consécration mariale, c'est justement prendre du temps pour Marie. Certains d'entre nous ont pris l'engagement d'un chapelet une fois par semaine, voire d'un chapelet quotidien, ou d'autres modalités d'expression de dévotion mariale. C'est quelque chose de très beau. C'est quelque chose de très beau, mais comme dans toute prière, on sait le risque d'en rester à une forme d'extériorité et peut-être même des fois de marchandage. Vous êtes dit, je fais un chapelet par jour, et puis le jour où vous n'en faites pas, vous êtes même inquiet parce que vous dites, oh, je ne suis pas fidèle à mon engagement, et aujourd'hui, Marie ne va pas s'intéresser à moi. Vous voyez, on peut rentrer dans une conception d'un Dieu qui serait à la mesure de notre prière. Non, le Seigneur nous dépasse toujours infiniment, et l'amour de Marie pour ses enfants est toujours plus grand que le comportement de ses enfants. Enfin, celles parmi vous qui sont mères le savent, que votre amour pour vos enfants ne dépend pas du comportement de vos enfants. Il est lié au fait que vous êtes mère et donc que vous aimez vos enfants. Vous pouvez bien sûr attrister qu'ils prennent des fois des chemins de perdition ou autre, voyez, mais au fond de vous-même, il y a cet amour de votre enfant. Et donc, on peut rester dans ce deuxième degré, dans une apparence de grande fidélité, prier le chapelet tous les jours, mais en fait, ne pas être dans une forme de gratuité de la relation à Marie. Une relation de la mère à l'enfant, elle est gratuite. S'il n'y a pas cette gratuité,
il y a un problème, on pourrait dire, relationnel entre la mère et l'enfant. Et donc, on sent qu'il faut aller plus loin. Il faut aller plus loin dans un troisième degré, comme l'appelle Saint-Louis-Marie Grignion de Montfort, et qu'il résume ainsi: la pratique essentielle de cette dévotion consiste à faire toutes ses actions avec Marie. Vous voyez, de prendre conscience que notre maman, elle est à nos côtés. Comme on ne marche pas toujours très droit, on ne marche pas toujours bien debout, eh bien, notre maman va nous tenir par la main. Vous voyez ? Encore une fois, ce n'est pas pour prendre la place de Dieu, mais c'est justement pour qu'elle nous tienne par la main pour nous conduire à Dieu. Saint-Louis-Marie va préciser: faire toutes choses avec Marie, en Marie, par Marie et pour Marie. Non pas pour lui donner la place de Dieu, mais pour épouser totalement les sentiments de Marie en participant à sa foi. Et participer à sa foi, ça nous ouvre plus pleinement à la présence de Dieu. Comme l'a dit le bienheureux Pierre-Marie Eugène de l'Enfant Jésus, ce n'est pas l'humain contre le divin, c'est l'humain dans le divin. Quand on comprend qu'avec Marie, on n'est pas dans un éloignement de Dieu, mais on est dans une personne humaine qui est tellement en Dieu que quand on va en elle, on va nécessairement en Dieu. Alors, se consacrer à Marie, on pourrait dire que c'est voir la réalité de la vie présente avec les yeux de Marie, c'est-à-dire avec les yeux de celle qui a vécu d'abord les 9 mois en portant le Fils de Dieu, qui l'a vécu avec lui dans toute sa croissance, avec Joseph bien entendu, et qui l'a suivi jusqu'au chemin de croix, qui l'a suivi jusqu'au jour de Pâques, qui l'a suivi dans son élévation, puisque Marie est montée au ciel, c'est l'Assomption. Voyez. Et donc Marie nous aide à voir toute la vie à partir de ce qu'elle-même a vécu. C'est ce que je comprends dans l'apparition de Fatima, quand les trois bergers ont, le 13 mai 1917, cette apparition que Lucie résume ainsi: la dame ouvrit les mains, projetant sur eux un faisceau de lumière mystérieuse, à la fois si intense et si profond, que pénétrant dans leur poitrine, je suis en train de me rendre compte que comme c'est à la troisième personne du singulier, c'est sans doute pas Lucie qui parle. Donc pardonnez-moi pour cette précision, je reprends le texte, excusez-moi. La dame ouvrit les mains, projetant sur eux un faisceau de lumière mystérieuse, à la fois si intense et si profond, que pénétrant dans leur poitrine jusqu'au plus intime de l'âme, elle les fit se voir eux-mêmes en Dieu, plus nettement qu'on ne se voit dans le miroir le plus clair. Elle les fit se voir eux-mêmes en Dieu. Je trouve l'expression très intéressante. Elle les fit se voir eux-mêmes en Dieu. Par Marie, par la lumière qui jaillit de son cœur et de son corps immaculé, nous pouvons nous voir comme Dieu nous voit. Comment Dieu nous voit ? Il nous voit avec un regard d'amour qu'on n'arrive même pas, nous, à imaginer. Si, peut-être que dans les amours authentiques que l'on vit sur cette terre, on perçoit un peu quelque chose de cet amour infini que Dieu nous porte. Mais c'est toujours tellement réduit par rapport à la réalité de l'amour que Dieu a pour nous. Et voilà qu'en Marie, on devient davantage capable de se voir comme Dieu nous voit. Et donc, on peut jeter sur nous-mêmes un regard plus miséricordieux, plus tendre, avoir davantage confiance en soi. Vous voyez, tout ça, tout ce qui est souvent des vrais combats en nous-mêmes. Et souvent, on va reconnaître, oui, je manque de confiance en moi, j'ai du mal à être ami de moi-même. Puis on en reste là, on en reste à ce constat qui finalement a quelque chose d'un peu désespérant. En tout cas, on ne voit pas comment faire des pas pour avancer. Eh bien, voilà une manière, la grande manière d'avancer, c'est de se consacrer à Marie. Se confiant à notre mère, il nous est possible, au fur et à mesure de ces rencontres avec Marie pour aller à Jésus, il devient possible de nous voir nous-mêmes comme Dieu nous voit. De là, j'aimerais faire une sorte de parcours, de conséquences, je ne sais pas comment dire, d'élargissement pour voir comment cette consécration peut rejoindre concrètement nos vies. Alors, je préviens, je vais reprendre des éléments d'un enseignement que j'avais déjà proposé au premier confinement. Si vous l'avez déjà entendu, vous pouvez arrêter là, au revoir. Mais si vous voulez continuer, restez bien présent. Et puis, si vous êtes venu au lot, peut-être que vous avez aussi entendu proposer cet enseignement. Je trouve ça tellement touchant de pouvoir regarder Marie dans la réalité la plus simple de sa maternité. Et ça nous aide à comprendre
ce que veut dire se consacrer à Marie, sans en rester à des grandes phrases, hein, comme l'est la consécration d'Oli Marie de Montfort. Elle est très belle, mais je dis tout à l'heure, c'est des phrases tellement impressionnantes qu'on pourrait les sentir un peu éloignées de la réalité de notre quotidien. En regardant ce qu'a été Marie comme mère auprès de Jésus, et ce qu'elle continue à être auprès de nous, auprès de toute l'Église, je crois qu'on peut vraiment concrétiser ce que peut

c'est qu'elle s'est passée dans le secret. Un enfant grandit dans le ventre de sa mère d'une manière qui n'est pas perceptible à l'extérieur. Bien sûr, aujourd'hui, on a des moyens pour pouvoir voir ce qui se passe dans le ventre maternel, mais de l'extérieur, on ne voit rien, si ce n'est le ventre qui grandit au fur et à mesure, mais on n'est pas dans la surexposition. Je trouve vraiment important à notre époque, qui est une époque de surexposition. On voit des gens à la télé qui s'épanchent sur leur vie. On voit des gens sur les réseaux sociaux qui vont faire preuve d'un manque de pudeur. Je crois qu'on a vraiment besoin de redécouvrir par le mystère de l'enfantement de Jésus dans le ventre de Marie l'importance de ne pas se surexposer, mais de garder cette part cachée, garder cette part intime de notre vie. Et en fait, veiller aussi à ce que le fait de montrer ne devienne pas notre objectif de vie. Je pense que c'est un vrai danger des réseaux sociaux, peut-être que vous ne les pratiquez pas, mais nécessairement, ça en vient à marquer, me semble-t-il, toute la société, oui, cette manière de s'exposer, de montrer ce que l'on est, ce qu'on fait, ce qu'on mange, où est-ce qu'on est parti en vacances. Et nous avons besoin de redécouvrir la beauté des choses cachées. Dans les choses cachées, comme dans le ventre d'une mère, il y a une croissance qui s'opère et qui ne peut pas s'opérer de manière surexposée. Et je pense que l'Avent est vraiment fait pour nous faire rechoisir l'attention aux choses cachées, à ces choses qui ne se voient pas, mais qui sont importantes, parce qu'elles permettent en fait la vie. Y a beaucoup d'actes de bonté, il y a beaucoup de nos prières qui ne se voient pas. Mais elle porte une fécondité absolument formidable. Et il nous faut croire que chacune de nos prières, même si des fois on se dit, mais j'ai prié à telle intention, c'était pourtant tellement légitime, et je n'ai pas été exaucé. C'est là où il nous faut croire à ce mystère caché que l'amour que vous avez exprimé à travers votre prière, nécessairement, va porter un fruit. Qui nous dépasse, évidemment. Et tant mieux que ça nous dépasse, en un sens. Ça veut dire que c'est vraiment remis dans les mains de Dieu. Mais ce n'est pas une prière perdue, c'est une prière cachée. Et à cet égard, que nous soyons aussi attentifs au temps de gestation. Si l'Église a voulu nous offrir 4 semaines de l'Avent et non pas une semaine ou un jour avant Noël, c'est pour justement inscrire un peu dans un temps relativement long cette préparation au retour du Christ et cette préparation aux fêtes de Noël. Temps de gestation et des choses qui ont besoin de s'inscrire dans le temps. Et dans notre logique de l'immédiateté, dans notre monde du clic, on peut oublier cette importance des gestations, des choses qui, si ça ne va pas jusqu'à son terme, ce ne sera pas bien fait. Hein, comme l'enfant, s'il ne va pas au terme de la grossesse, il risque de ne pas pouvoir y survivre. Et donc, attention à cette tentation que nous pouvons avoir, vous voyez, de tirer sur le germe dès qu'il sort de terre, plutôt que de le laisser faire sa croissance. Ça peut être intéressant pendant l'Avent de discerner où est-ce qu'on cherche trop à aller du côté de forcer les choses plutôt que d'attendre qu'elles arrivent au bon moment, comme nous y invite l'Ecclésiaste, hein, il y a un temps pour tout. Et puis j'aime bien le dire, vous m'avez peut-être déjà entendu en parler, je trouve extraordinaire que le Seigneur ait voulu que pour donner la vie, une femme laisse de la place au centre de son être. M'amusant avec cela, je m'étais dit un jour, ça aurait peut-être plus simple pour vous, mesdames, de porter l'enfant sur le dos, hein, comme une sorte de sac à dos, ou sur la tête, ça aurait permis de vous laisser totalement libre de vos mouvements. Mais le Seigneur, dans sa sagesse infinie, a voulu que cet enfantement se passe au centre de votre vie, comme pour nous dire à tous que si nous voulons avoir une vie qui porte du fruit, une vie qui donne la vie aux autres, il faut qu'au centre de nous-mêmes, il y ait de la place pour quelqu'un d'autre que nous-mêmes. Ça, c'est vraiment essentiel, en fait, hein, à découvrir sans cesse, parce que c'est le grand combat de la vie, de prendre toute la place en nous, être égocentré. Voilà. C'est le grand combat parce que le péché, parce que la peur de ne pas être aimé, parce que tout cela. Et voilà que nous sommes appelés à consentir, et Marie nous y aide, à laisser de la place au centre de nous-mêmes, et donc à laisser des vides, hein, en nous-mêmes, pour que les autres, à commencer par le tout autre, Dieu, puissent avoir de la place. Une mère porte son enfant pendant 9 mois. Déjà pendant les 9 mois, et par la suite, bien sûr aussi, elle va nourrir cet enfant. Et là, je trouve très beau de regarder et d'imaginer.

Imaginez comment Marie a nourri l'enfant Jésus. Il y a de belles représentations, notamment des tableaux où on voit la Vierge allaitante. Marie qui a donné le sein à l'enfant Jésus, quelle belle relation là aussi de Jésus à sa mère, et quel appel pour nous à reconnaître que Marie a veillé, quand Jésus avait faim, à le nourrir. Elle a nourri son Dieu, c'est quand même extraordinaire d'y penser, elle a nourri son Dieu. Et peut-être que la consécration à Marie, c'est nous dire, mais finalement dans ma vie, je suis aussi appelé à nourrir mon Dieu, à le nourrir de joie en me tournant vers lui, à le nourrir aussi quand je le rencontre dans des plus pauvres. Voilà, cette attention à nous dire, on est appelé à prolonger l'expérience de Marie avec l'enfant Jésus dans la manière de rencontrer le Christ, dans toutes les formes de rencontres qu'il nous offre aujourd'hui sur cette terre. Et puis on peut penser que Marie a été attentive à se dire, quand Jésus a grandi, qu'est-ce que je vais lui préparer comme petit plat, hein, comme une mère qui aime bien réjouir ses enfants en disant, qu'est-ce que je peux faire qui va leur faire plaisir. Ça m'a toujours touché dans l'exemple que j'ai reçu magnifique de ma maman, de la voir à la cuisine, ça m'a toujours beaucoup touché de me dire, mais quel amour, quoi. Parce que franchement, je ne sais pas combien de temps ça fait de préparer une mousse au chocolat, mais entre le temps de préparation et le temps qu'on prend à l'ingurgiter, on pourrait dire ça ne vaut pas la peine. Mais si, ça vaut la peine. Parce que le temps que la maman a pris, ce n'est pas que du temps qu'elle a perdu parce qu'elle n'a pas fait autre chose, c'est du temps d'amour qu'elle a mis dans sa mousse au chocolat. Voyez. Et donc, ça transcende tellement les quelques instants sur les papilles qui vont réjouir la famille. Et donc, j'imagine vraiment la Vierge Marie se disant, qu'est-ce que je vais faire ce soir comme repas qui va faire plaisir à Jésus? Et qu'est-ce que je ne vais surtout pas lui faire parce qu'il n'aime pas? Et qu'est-ce que je vais bien pouvoir lui dire pour qu'il n'aille pas de lui-même aller chercher des baies dans la campagne, des baies qui feraient mal à son estomac, il ne faut surtout pas qu'il les mange. Et Marie a éduqué Jésus aux bonnes choses à manger et aux mauvaises choses qu'il ne devait pas manger. Et Marie continue cette œuvre en nous. Et se consacrer à Marie, c'est aussi laisser Marie nous dire « ça c'est bon, tu peux le manger, ça c'est mauvais, n'y va pas ». Et ainsi, Marie nous aide à discerner les bonnes nourritures des mauvaises nourritures. Comprenez que c'est un langage symbolique pour parler de quelle nourriture nous allons voir sur Internet, par exemple. Et comment Marie peut vraiment nous aider à ne pas y aller. Qu'est-ce que Marie peut nous aider à choisir comme nourriture télévisuelle, qui ne sont pas forcément mauvaises, mais qui des fois sont juste inutiles, voyez, et qui finalement vont habituer nos esprits à une forme de paresse ou à entrer dans des valeurs qui ne sont pas des valeurs que Marie veut que nous recherchions parce que ça nous détournerait de son fils. Marie nous aide à choisir les bonnes nourritures. Demandez à Marie avant d'ouvrir le programme télé, est-ce que tu peux m'aider à sélectionner ce qui va être bonne nourriture, Marie, voyez. Comme une maman qui serait là et qui vous dirait, non, ça m'en fiche, je te déconseille de le regarder, ça ne te fera pas de bien. Demandez à Marie. Et puis Marie nous aide à choisir les bonnes nourritures, et donc elle nous aide à choisir la nourriture par excellence qu'est l'Eucharistie. Mon corps est la vraie nourriture, va dire Jésus dans Jean chapitre 6, hein, le discours du pain de vie. Mon corps est la vraie nourriture. La nourriture la plus excellente, c'est l'Eucharistie. La plus indispensable, c'est l'Eucharistie. Et Marie est sans cesse là pour nous dire, mon fils, ma fille, va à l'Eucharistie. Oui, mais en ce moment, c'est compliqué parce que dans les églises, on est espacés les uns des autres, parce qu'il peut faire froid dans certaines églises, parce que ceci, parce que cela. Non, ne te prive pas de cette nourriture indispensable. C'est la meilleure de toutes les nourritures, il faut absolument que tu y ailles. Voilà ce que notre maman Marie ne cesse de nous dire. Et plus on se consacre à Marie, plus on perçoit que l'Eucharistie est nourriture indispensable. Je l'ai évoqué tout à l'heure. Et puis que fait une maman aussi, elle veille à débarbouiller ses enfants crasseux. Là aussi, exemple personnel, hein, je me souviens de ma maman qui prenait souvent des petits chiffons ou autres quand j'étais un peu crasseux de la joue ou de la morve qui me coulait du nez. Et je dirais, ben, ça ne m'empêchait pas de vivre ou de jouer. Mais ma maman ne voulait pas me laisser avec cette saleté sur le visage, je dirais par amour pour moi, par respect pour moi. De même, la Vierge Marie a à notre égard tellement de respect. C'est beau, hein, de se dire que la Vierge Marie nous respecte. Nous, on essaye d'avoir du respect pour elle,
la plus belle créature que le monde ait jamais portée. Mais en fait, Marie a aussi un respect pour nous extraordinaire. Et donc, elle ne supporte pas de nous voir crasseux. Quand elle nous voit dans la crasse, vous pouvez compter sur Marie pour intervenir de manière à nous débarbouiller. Vous connaissez peut-être ce magnifique exemple que prend Saint Louis-Marie Grignion de Montfort en parlant de Marie comme d'une reine, de son fils Jésus comme du roi, bien sûr, le roi de l'univers, et de chacune et chacun d'entre nous comme un pauvre paysan. Et il dit ceci dans son ouvrage « Le secret de Marie », Saint Louis-Marie Grignion de Montfort, « C'est un pauvre paysan qui, pour payer son ferbage au roi, n'a en main qu'une pomme véreuse. Avec ainsi piètre tribut, il a toutes les chances d'être rejeté par son maître. Mais si pauvre soit-il, il a au moins une immense richesse, celle d'être un ami intime de la reine. Cette dernière, toute remplie d'affection pour l'humble paysan, ne va pas manquer d'arranger les choses. Amie du pauvre paysan et respectueuse envers le roi, n'ôterait-elle pas de cette pomme ce qu'il y a de véreux et de gâté, et ne la mettrait-elle pas dans un bassin d'or entouré de fleurs? Et le roi pourrait-il s'empêcher de la recevoir, même avec joie, des mains de la reine qui aime ce paysan ?» Vous retrouvez le texte sur les feuilles, sur le site internet. Je trouve que c'est vraiment un très bel exemple pour nous montrer l'intercession de Marie. Souvent, quand on appelle l'intercession de Marie, on se dit quoi ? Elle est plus efficace, elle est plus entendue. Je pense que c'est plus subtil que ça. L'intercession de Marie n'est pas simplement une voix par-delà toutes les autres voix qui intercèdent pour nous, les anges et les saints, même si on peut évidemment tout à fait concevoir que le Christ écoute sa mère avec une attention formidable et exauce comme il l'a fait à Cana de manière surabondante. Mais l'intercession de Marie, elle est plus que simplement une voix plus forte que les autres. Elle est, par sa vie immaculée, elle est une manière de décrasser la crasse qui est sur nous. Pour paraphraser cet exemple de Saint-Louis-Marie de Montfort, quand je fais un acte bon, mais pas forcément toujours si bon, parce qu'il peut y avoir une autre intention derrière, hein. On sait que souvent nos intentions sont mélangées. Oui, je veux offrir un cadeau à quelqu'un parce que je l'aime, mais j'espère quand même son estime en retour. Ouais. Je ne vais peut-être pas le dire ainsi, mais il y aura toujours un petit peu quelque chose de cela qui rend la gratuité des relations pas toujours évidente. Et en fait, on peut compter sur la Vierge Marie pour que, entre l'élan qui sort de mon cœur et la manière dont Dieu l'accueille, Marie décrasse, voyez, et retire tout ce qui est un peu imparfait. Attention, hein, ça ne nous dispense pas de la confession. Au contraire, ça nous permet une plus grande lucidité pour aller nous confesser en vérité. Marie est vraiment une grande aide pour aller nous confesser. De même pour la prière. Notre prière n'est pas toujours, ou même est rarement, ou peut-être est jamais, une prière absolument belle, parce qu'elle est mêlée de plein de choses, du fait que on va à la prière sans enthousiasme, ou bien qu'on y est présent tout en étant un peu ailleurs. Voilà, cette prière qu'on offre au Seigneur n'est pas toujours formidable. Et la Vierge Marie va venir décrasser notre prière pour la présenter à Dieu. Marie est cette intermédiaire, on pourrait dire, hein, elle intercède pour nous d'une manière très, très efficace, très agissante. Et puis bien sûr, comme toute mère, Marie veille à consoler ses enfants. Je trouve que c'est vraiment opportun, important de goûter la consolation que nous recevons de la Vierge Marie. Il me semble que dès qu'on se tourne vers Marie, quand on est dans l'épreuve, dans la difficulté, tout à coup, on ressent un vrai torrent d'apaisement qui vient nous rejoindre. On connaît bien ce poème de Saint Bernard de Clairvaux qui a été mis en belle musique. « Si le vent des tentations t'entraîne, regarde l'étoile, invoque Marie. » Ça m'a toujours touché dans des grandes célébrations, comment lorsqu'il y avait le chant marial ou une prière mariale, il y avait quelque chose d'une grande paix qui arrivait. Voyez, une grande paix que Marie nous donne, qui vient de son Fils, évidemment, voyez, mais une paix qui est liée aussi à ce rôle de consolation de Marie. Elle prend ses enfants dans ses bras et elle leur dit « Mon petit, ma petite, ne t'inquiète pas, je suis là. » Et donc n'hésitez pas, si vous êtes actuellement dans une période particulièrement troublée, à vous confier à Marie qui console. Peut-être plus encore pendant le temps de l'Avent, hein, puisqu'il y a
Il y a cette grande lecture qu'on entendait ce dimanche du prophète Isaïe, consolez, consolez mon peuple. On pourrait dire que cet impératif, consolez, consolez mon peuple, celle qui a répondu à cet impératif le plus directement, le plus parfaitement, c'est la Vierge Marie. Donc elle a dit oui en entendant le Seigneur dire consolez, consolez mon peuple, et elle le fait de manière très concrète. Marie, sans cesse, vient nous consoler. Et elle nous appelle finalement à être nous aussi des consolateurs. Si Marie est mère pour nous, c'est pour nous aider à avoir des cœurs plus tendres. C'est pour nous aider à assumer plus authentiquement notre mission de faire partie de l'Église mère. Et je pense que ça vaut la peine de se poser la question. Comme Église domestique, qu'est la famille, est-ce que nous sommes une Église mère? C'est-à-dire, est-ce que, comme famille, nous sommes attentifs à refléter la maternité de l'Église, donc la maternité de Marie, dans notre comportement. Ou une famille dans laquelle on est en permanence dans la critique des autres, ben, on n'exprime pas la maternité de Marie. Une mère ne passe pas son temps à critiquer ses enfants. Elle sait aussi voir ce qu'il y a de bien en eux. De même dans nos communautés paroissiales, est-ce que vraiment nos communautés paroissiales sont mères? Je pense que ce serait bien quand on fait des grands projets pastoraux, hein, souvent en début d'année ou dans ces périodes où on réfléchit à comment être davantage des communautés de disciples missionnaires, on part de manière très légitime dans des visions pastorales. Je pense qu'un des éléments essentiels des visions pastorales devrait être celui-ci, est-ce que notre communauté est mère? Donc, est-ce qu'elle est consolatrice? Ou encore, est-ce qu'elle est, je vais prendre une citation du pape François dans Amoris Laetitia, où il parle des situations matrimoniales considérées comme irrégulières, des personnes séparées, divorcées, remariées. Et il va dire ceci, dans les situations difficiles que vivent les personnes qui sont le plus dans le besoin, l'Église doit surtout avoir à cœur de les comprendre, de les consoler, de les intégrer, en évitant de leur imposer une série de normes, comme si celles-ci étaient un roc, avec pour effet qu'elles se sentent jugées et abandonnées précisément par cette mère qui est appelée à les entourer de la miséricorde de Dieu. Et le pape François, on est dans Amoris Laetitia au numéro 49, emploie à dessein, précisément par cette mère. Il insiste sur la dimension maternelle de l'Église. Et donc, comme mère, l'Église doit faire quoi? Trois verbes. Comprendre, consoler, intégrer. Ça vaut le coup, hein, de se poser la question devant n'importe quel problème de la vie, débat éthique ou je ne sais quoi, est-ce que nous veillons, pour les personnes, à comprendre, consoler, intégrer? Vous apprenez que votre petit-fils est une personne homosexuelle, comment vous vous comportez? Ah, difficile peut-être à accepter pour vous. Est-ce que vous allez lui dire, bah, écoute, puisque c'est ça, c'est contraire à mes convictions, je refuse de te voir. Est-ce que c'est vraiment ce que nous sommes appelés à vivre dans l'Église? Comprendre, consoler, intégrer. Ça ne veut pas dire chèque en blanc pour faire n'importe quoi, mais ça veut dire une manière d'avoir un vrai comportement maternel qui fait que la personne ne va pas se sentir exclue. Et qu'elle va sentir qu'elle est devant une mère qui cherche à quoi faire, à faire avancer son enfant, qui veut sa croissance, qui veut son bien, qui veut aussi son salut éternel. Hein, ça fait partie de ces missions maternelles que nous devons assumer comme Église. Et donc en comprenant, en consolant, en intégrant. En conclusion, j'aimerais vous citer le père Joël Guilbert, un prêtre ami, un grand prédicateur, qui résume la consécration à Marie comme une attention à quatre re. C'est un moyen de retenir, hein, quatre re. Quatre verbes qui commencent par re. Renoncer, remettre, recevoir, renouveler. C'est bon, vous les avez? Renoncer, remettre, recevoir, renouveler. Qu'est-ce que ça veut dire concrètement? Bien, je cite le père Joël Guibert. Dès que se présente un événement, une rencontre, une tâche à exécuter, il s'agit tout d'abord de renoncer à mon mode habituel de fonctionner. Et ça, Marie, nous consacrer à Marie, ça nous permet de renoncer à notre mode habituel de fonctionner. Je suis devant quelque chose qui ne me fait pas plaisir, ah, je sors les crocs. Voyez? Je suis devant quelqu'un qui m'a fait une remarque négative, je suis prêt à trouver comment je le disqualifier en lui renvoyant une remarque négative à la figure. Voyez?
Donc ce comportement un peu spontané n'est assurément pas celui que Marie nous appelle à avoir. Et donc nous consacrer à Marie, ça permet de renoncer de manière plus concrète à notre mode habituel de fonctionner. Vous voyez, on peut dire, ah, attention, je sais que je vais partir dans les tours. Marie, toi qui es toute douce, aide-moi à faire preuve de douceur dans cette relation-là. Vous voyez, renoncer à mon mode habituel de fonctionner, c'est le premier re. Renoncer, non pas pour renoncer, continue le père Joël Guibert, mais pour se remettre entre les mains de Marie. Vous voyez, je renonce pour quelque chose de positif, je renonce pour un meilleur. Et je sais qu'en me remettant dans les mains de Marie, comme les mains de Marie ont porté Jésus et comme les mains de Marie portent à Jésus, je sais que je suis entre de bonnes mains. Donc je renonce à mon mode habituel de fonctionner, égocentrique, potentiellement violent, pour me remettre entre les mains de Marie. Remis entre les mains de notre mère, continue le père Joël Guibert, afin de mieux se recevoir d'elle, la laissant nous inspirer et nous faire agir. Voyez, c'est le troisième re, se recevoir d'elle. Ce que nous sommes, nous ne pouvons pas le construire de nos seules forces. Tout est grâce. Voyez. Mais la grâce, nous pouvons y faire obstacle. Le temps de l'Avent est là pour nous dire, allez, arrêtez de faire obstacle à la grâce. Veillez et préparez les chemins du Seigneur. Aplanissez la route, voyez. Arrêtez de mettre des obstacles. Et le meilleur moyen pour ne pas mettre des obstacles, c'est de nous confier à celle qui n'en a mis aucun, la Vierge Marie. Et donc, ça permet de se recevoir d'elle, la laissant nous inspirer et nous faire agir. Et quand Marie nous inspire, comme elle s'est toute remise à l'Esprit-Saint, c'est l'Esprit-Saint qui nous inspire. Et donc, on se laisse davantage encore rejoindre par l'Esprit-Saint parce qu'on s'en remet à Marie. Et le quatrième aspect, dit le père Joël Guibert, ce réflexe ne portera pas de beaux fruits s'il n'est pratiqué qu'une fois tous les 36 du mois. Et donc, quatrième re, renouveler le plus souvent possible ce réflexe afin qu'il devienne une seconde nature, la nature même d'un tout petit enfant entre les mains de Marie. Comme pour un sport, il y a besoin d'exercice. On s'exerce au fur et à mesure à renoncer à notre mode habituel de fonctionner, à nous remettre entre les mains de Marie, à nous recevoir d'elle pour véritablement vivre de l'Esprit-Saint, et ça, on le renouvelle pour que ça devienne, au fur et à mesure, une seconde nature. Mais ce sens donné à la consécration mariale n'est possible qu'en reconnaissant que la dévotion mariale n'est pas à côté de l'adoration due au vrai Dieu, mais elle en est, pour ainsi dire, le lieu. Depuis l'Annonciation, Marie est en personne le lieu privilégié de la rencontre de Dieu avec l'humanité. Alors, le temps de l'Avent nous conduit à veiller le retour du Christ et à préparer la célébration de son incarnation dans la fête de Noël. Et bien, pour mieux entrer dans le mystère de l'incarnation, je vous encourage, comme je vous le disais tout à l'heure, à regarder Marie dans la crèche. Voyez, elle est là, elle est déjà en place. Pour l'instant, on devrait mettre un santon avec Marie enceinte, je ne sais pas si ça existe ou ce serait beau, pour prendre davantage conscience de cette relation de Marie à Jésus, et de voir comment cette relation peut rejaillir sur notre manière, nous, d'accueillir Marie comme notre mère. Et ainsi, en regardant vers Marie, nous cherchons toujours plus Jésus. En invoquant Marie, nous avons un désir toujours plus grand d'adorer Jésus. En nous consacrant à Marie, nous avons une plus grande soif de ne vouloir nous donner qu'à Jésus, à lui seul. Comme Marie l'a fait, avec Marie, en Marie.

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Mes frères, je voudrais vous donner aujourd'hui quelques conseils pour prier la Sainte Vierge, ou plutôt un grand conseil, c'est celui de ne pas avoir peur de penser que la Très Sainte Vierge est à côté de vous, comme quelqu'un de vivant, j'allais dire quelqu'un en trois dimensions. Et c'est la raison pour laquelle c'est bien d'avoir des icônes, mais c'est bon aussi d'avoir des statues, parce que ça nous rappelle que la Sainte Vierge, elle est bien là dans notre vie, elle est réellement présente dans notre vie. Le 15 août, nous fêtons ce mystère qu'elle a un corps glorifié, comme le Christ Jésus. Et ce corps glorifié échappe aux limitations de l'espace et du temps. Et c'est ce qui explique qu'elle peut être réellement présente dans votre vie, quel que soit l'endroit où vous êtes dans la planète. C'est vrai que nous aimons aller en pèlerinage dans les lieux où elle est apparue, à Fatima, à Lourdes, à Borin, à Banneux, à l'île Bouchard. Mais il n'est pas nécessaire d'être dans un lieu marial pour être tout près de la Sainte Vierge. Donc, quand vous, par exemple, quand vous marchez pour réciter le chapelet, elle est à côté de vous, elle marche à côté de vous. Quand vous priez dans votre voiture, tout seul ou en famille, elle est là dans la voiture. N'essayez pas de l'imaginer, mais elle est là. N'essayez pas de la sentir non plus. Peut-être que certains ont eu une grâce très spéciale de sentir la présence de la Vierge Marie, mais ce n'est pas nécessaire d'avoir cette expérience pour croire de tout son cœur qu'elle est là. Et c'est bon d'avoir un refrain, un chant qu'on aime bien pour le lui dire.

Voilà, ce chant de Raymond Faux, tout simple, peut nous aider à nous mettre en présence de la Sainte Vierge. Car on n'a pas toujours envie de lui demander quelque chose, on a envie de la saluer, de l'aimer. C'est notre maman, on aime bien converser avec elle. Pourquoi ? Pour le plaisir de lui dire « Maman, tu es là ». Comme disait un enfant, « Maman, on fait tout mieux quand on sait que tu es là ». Notre vie serait beaucoup plus joyeuse, beaucoup plus paisible, si nous pensions à cette présence de notre maman. Si le Seigneur nous a donné la Sainte Vierge comme maman, c'est qu'il a pensé que nous en avions besoin. C'est un luxe, c'est vrai. Nous avons comme maman celle-là même qui a éduqué l'enfant Jésus. C'est un luxe, mais c'est un luxe que Dieu nous a donné dans sa tendresse. Alors, n'ayons pas peur d'y croire, de le vivre, de le chanter et de nous en réjouir.

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Quand on a découvert quelqu'un de formidable dans la vie, par exemple un coup de foudre pour un amoureux, on éprouve le besoin de partager son bonheur avec un ami ou avec sa maman. Tu sais, maman, je rencontre une femme formidable, je pense que ça peut être ma femme de plus tard, ma femme pour toujours. On éprouve le besoin de partager son amour, de ne pas être le seul à l'admirer. C'est ce qui se produit, par exemple, le jour de la fête des pères. La femme du mari, elle est heureuse de voir que les enfants partagent l'admiration qu'elle a pour son homme, pour son mari. Bien sûr que les enfants ne l'aiment pas d'un amour conjugal, mais d'un amour filial. Il n'empêche qu'elle est heureuse de voir que les enfants partagent l'admiration qu'elle a pour cet homme merveilleux qui est son mari. Ce n'est pas étonnant parce qu'il en est ainsi dans la Trinité. Dans la Trinité, le Père est heureux de ne pas être seul à aimer son Fils, mais il l'aime dans l'élan de l'Esprit-Saint. Et le Fils est heureux de ne pas être seul à aimer le Père, mais il l'aime dans l'élan de l'Esprit-Saint. En Dieu, la dilection, disent les Pères de l'Église, est une condilection. C'est ensemble qu'on aime une troisième personne. Et il en est de même dans notre amour pour Jésus. Nous ne sommes pas seuls à aimer Jésus. Nous pouvons dire, maman, le fruit de tes entrailles est béni. Au lieu d'aller vers Jésus tout seul, on y va avec la Sainte Vierge. C'est un aspect de la dévotion mariale. Oh, ce n'est pas qu'on ait besoin d'un huissier pour se présenter à Jésus. Cela est vrai quand on va voir les grands personnages. Si l'on va voir le président de la République, il faut franchir un certain nombre de portes, je suppose, à l'Élysée. Il faut être introduit par des huissiers. De même, lorsqu'on va rencontrer le patron, il faut d'abord rencontrer sa secrétaire ou son aide de camp pour un général. Mais Jésus, on peut y aller directement, mais on aime bien de ne pas y aller tout seul. La Sainte Vierge, c'est comme la maman qui rapproprie la toilette de son enfant avant de l'introduire au salon. Oh, non pas que le Seigneur n'aime pas nous voir tels que nous sommes, mais on aime bien de ne pas y aller tout seul. On est quand même un peu intimidé quand on va vers Jésus. Alors, viens, Marie, si tu veux bien, nous allons y aller à deux. Ou plutôt, c'est la Sainte Vierge qui nous dit, allons-y à deux, ça ira mieux. On est moins intimidé. Et c'est pourquoi nous aimons beaucoup méditer les mystères de Jésus à partir du rosaire. Avec ces fameuses clausules qu'on utilisait davantage au Moyen-Âge quand on récitait l'Ave Maria. Et bénis le fruit de tes entrailles, Jésus, qui a multiplié pains et poissons. Et bénis le fruit de tes entrailles, Jésus, qui a guéri les lépreux, qui a accueilli les enfants sur ses genoux, qui a accueilli l'enfant prodigue, qui pardonne au bon larron. Béni sois-tu, et bénis le fruit de tes entrailles, Jésus, qui nous a donné la petite Thérèse comme modèle de vie chrétienne et d'enfance spirituelle. Voilà, c'est un aspect de la dévotion mariale à ne pas négliger. Parfois, on éprouve le besoin d'aller vers Jésus avec Marie. On se sent moins seul, on se sent moins maladroit, moins misérable. On demande à la Sainte Vierge de nous présenter. Encore une fois, ce n'est pas que le bon Dieu n'est pas aussi miséricordieux que la Sainte Vierge, bien sûr que non. Mais c'est un réflexe humain. Quand on aime quelqu'un, quand on a confiance en quelqu'un, on aime bien d'y aller à deux. À deux, Vierge Marie, pour ma vie spirituelle, pour ma vie tout court. C'est avec toi que je veux faire tout ce que j'ai à faire. Comme disait un enfant, « Maman, on fait tout mieux quand on sait que tu es là. Maman, on fait tout mieux quand on sait qu'on n'est pas tout seul pour faire son travail. »

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Il nous est dit plus d'une fois dans l'Évangile que Marie méditait les événements qu'elle vivait, qu'elle les méditait dans son cœur. Car la Sainte Vierge est vraiment une femme qui savait écouter, ruminer. Nous savons que les femmes savent prendre davantage de temps, justement, pour écouter, pour laisser grandir le bébé dans leur ventre, pour le faire marcher, pour lui apprendre à être propre, à manger, à obéir, à prier. La femme, plus facilement, sait prendre son temps, alors que l'homme a tendance à vouloir aller trop vite. Eh bien, Marie a fait cela avec Jésus. Elle a fait cela pour comprendre le mystère de son fils. Comment se fait-il que les mages soient venus de si loin pour le vénérer? Comment se fait-il que mon enfant prie si bien, qu'il parle si bien de son père, qu'il raconte de si belles paraboles? Oh, elle ne comprenait pas tout. Il y a un passage de l'Évangile que nous aimons bien. Quand Jésus a fait sa fugue à Jérusalem et que ses parents lui reprochent gentiment de ne pas les avoir prévenus, mais il leur dit, et que Jésus répond, « C'est normal, je suis ici chez mon père dans le temple. » Et l'Évangile continue que les parents ne comprirent pas la réponse de leur enfant. On a beau être rempli de l'Esprit-Saint comme Marie et Joseph, on ne comprend pas toujours ce que Jésus fait et ce que Jésus nous dit. Et Jésus a beau être un maître en communication, il n'arrive pas toujours à se faire comprendre immédiatement de ses parents. Alors il faut accepter, comme Marie, de prendre du temps, de laisser le temps faire son œuvre pour que nous comprenions un peu plus ce que le Seigneur veut faire de nous. D'ailleurs, c'est seulement après la résurrection que Marie a réalisé qu'elle avait formé dans son ventre le corps de Dieu lui-même. Elle a réalisé que son fils, qu'elle avait aimé, bercé, soigné pendant des années, c'était Dieu en personne, qu'elle avait nourri de son lait le corps de Dieu. Quelle admiration alors elle a eue pour son fils. Elle comprenait enfin que son fils était Dieu en personne, Dieu venu sur terre. Alors que Marie nous aide à prendre notre temps pour méditer l'Évangile. Ne soyons pas étonnés de ne pas comprendre les choses tout de suite. Nous ne sommes pas le bon Dieu, nous n'avons pas une intelligence divine. La Sainte Vierge elle-même a mis du temps à comprendre tout le mystère de son fils. Et nous devons lui demander justement de nous aider à être patients, à ne pas nous étonner de ne comprendre qu'à un certain moment des choses que nous aurions dû comprendre beaucoup plus tôt, ou bien d'avoir oublié ces choses-là et de les retrouver après quelques années. C'est ça la vie humaine. Nous ne sommes pas des anges qui ont décidé en une seconde ce qu'ils devaient devenir. Non, nous sommes des êtres besogneux qui vivent avec des horloges. Il faut accepter que le temps fasse son œuvre. Demandons à la Très Sainte Vierge cette grâce de ruminer l'Évangile. Et ruminer, c'est prendre du temps. Vous savez que les vaches font 70 fois le mouvement de rumination pour transformer l'herbe qu'elles sont allées chercher dans leur panse et la digérer avant de l'envoyer dans leur estomac. Oui, Vierge Marie, Vierge de la méditation, Vierge de l'oraison, apprends-nous à ruminer longuement la parole de Dieu, à nous en pénétrer longuement, afin qu'elle porte du fruit.

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En lisant aujourd'hui un passage de l'Évangile selon saint Matthieu au chapitre 12. Comme Jésus parlait encore aux foules, voici que sa mère et ses frères se tenaient tout dehors, cherchant à lui parler. Quelqu'un lui dit, « Ta mère et tes frères sont là dehors, qui cherchent à te parler. » Et Jésus de répondre, « Qui est ma mère et qui sont mes frères ?» Puis, étendant la main vers ses disciples, il dit, « Voici ma mère et mes frères. » Car celui qui fait la volonté de mon Père, qui est aux cieux, c'est celui-là qui est pour moi un frère, une sœur et une mère. C'est un passage bien connu de l'Évangile qui donne l'impression que Jésus n'aime pas tellement sa maman et sa famille. Non, Jésus veut montrer que la fraternité qui se réalise à l'intérieur d'une communauté chrétienne est une communauté est unie par des liens très forts. On devient vraiment frère et sœur quand on a le même Jésus, le même Sauveur, le même Dieu, comme pôle d'attraction. Et puis, tout compte fait, Jésus fait un grand éloge de sa maman, mine de rien. Parce que s'il y a bien quelqu'un qui a fait la volonté de Dieu, qui a écouté la parole de Dieu et qui l'a observée, c'est la Vierge Marie. Mais les chrétiens, en méditant cet évangile, ont réalisé qu'il y avait une vérité sous-jacente à cet épisode de l'évangile, à savoir que nous sommes tous en quelque sorte les mamans de la Vierge Marie. Celui qui fait la volonté de Dieu, c'est comme s'il était ma mère, c'est-à-dire qu'il y a une ressemblance profonde entre la Vierge Marie et chacun d'entre nous, puisque nous aussi, nous sommes habités par Jésus, comme la Vierge a été habitée par son enfant pendant les 9 mois qu'elle le portait dans son ventre. Et que nous aussi, nous pouvons travailler à faire grandir ce Jésus dans notre cœur. Quand nous nous ouvrons à son action, quand nous laissons l'Esprit Saint dilater notre cœur pour que le Seigneur Jésus puisse y régner davantage, nous faisons grandir Jésus en nous. Il y a une espèce de quasi-incarnation de Jésus dans notre cœur. Nous pouvons dire de plus en plus, ce n'est plus moi qui vis, c'est Jésus qui vit en moi. Et la Sainte Vierge nous aide à ne pas mettre de résistance à cette invasion. Tu te plains parfois d'être seul, mais Jésus est là. Et il ne demande qu'à prendre toute la place. Toi aussi, tu es temple de Dieu, arche d'alliance. Laisse-toi envahir par mon Jésus. Voilà une façon de vivre notre dévotion mariale. Et lorsque nous allons communier, Jésus nous demande de prendre du temps, de nous laisser envahir par sa présence, par l'Esprit Saint qu'il veut répandre dans notre cœur. La Sainte Vierge elle-même a communié bien souvent, puisqu'elle a été accueillie par l'apôtre bien-aimé. Plus d'une fois, elle a communié des mains de saint Jean, et quand elle communiait, elle demandait à Jésus de prendre de plus en plus possession de son cœur, car elle avait beau être pleine de grâce depuis longtemps, depuis toujours, de communion en communion, la Sainte Vierge était de plus en plus remplie, envahie par l'Esprit Saint que ne demandait qu'à répandre dans le cœur de sa maman. Voilà, prenons le temps, lorsque nous avons communié, de nous laisser envahir par Jésus. Jésus, remplis-moi de l'Esprit qui est en toi. Rends mon cœur semblable au tien.

autre. Je reconnais que ce chant n'est pas d'aujourd'hui, mais il chante une réalité très belle, qu'à force de laisser le Seigneur envahir notre cœur y régner, nous devenons de plus en plus semblables à lui-même. Son cœur prend possession du nôtre et notre cœur devient ardent et brûlant d'amour comme le sien. Que la Sainte Vierge nous aide à aller vers lui avec cette confiance. Que la Sainte Vierge nous aide à nous laisser envahir par Jésus comme elle s'est envahie, elle s'est laissée envahir elle-même, non seulement pendant sa grossesse, mais pendant toute sa vie.

Pourquoi, mes chers auditeurs, Marie est-elle notre plus beau modèle de vie chrétienne, de sainteté? Eh bien, tout simplement, vous le savez, parce qu'elle a été et sera toujours celle qui a aimé le plus Jésus et qui l'aime encore le plus. Elle est la première du club des fans de Jésus, car les chrétiens, ce sont ceux qui sont entichés de Jésus. Ce n'est pas d'idolâtrie, parce qu'ils ont reconnu en lui leur sauveur et leur Dieu. Eh bien, la Sainte Vierge était la première à connaître l'existence de Jésus, et pour cause, elle lui a donné naissance. Et puis ensuite, elle pensait tout le temps à lui, comme une maman pense tout le temps à son enfant. Mais ce n'était pas un amour possessif. Elle a laissé Jésus être lui-même et réaliser sa mission. Sa joie, c'était de le regarder. Combien de fois elle a dû le regarder discrètement en train de prier quand il était adolescent. Elle était en admiration devant la façon dont Jésus priait son Père. Marie a de plus en plus compris l'intimité formidable qui existait entre Jésus et son Dieu. Et puis on peut penser que Jésus a commencé à raconter quelques paraboles qu'il avait inventées à Nazareth. Des paraboles qu'il raconte durant son ministère, il les a mijotées lorsqu'il vivait à Nazareth pendant 30 ans. Et puis après sa résurrection, elle vivait toujours avec lui. Elle savait qu'il était dans son cœur. Eh bien, nous aussi, si nous sommes vraiment chrétiens, nous savons qu'il y a un grand amour dans notre vie. Un homme qui est en même temps notre sauveur et notre Dieu. Et prier, c'est rejoindre Jésus dans son cœur, en train de prier. Et quand on sort de chez soi, eh bien, on n'y va pas tout seul, dans la rue ou dans sa voiture. On est avec Jésus. Et si on rencontre quelqu'un, on sait que c'est avec Jésus qu'on va rencontrer cette personne, l'écouter, lui parler. Et puis que Jésus est également dans le cœur de cette personne, en train de faire du bon travail. Et on lui demande de faire du bon travail dans cette personne qui nous semble un peu bizarre. Et quand nous avons un ennui, nous pensons à offrir un sourire à Dieu, parce que Jésus nous a appris à le faire. Il nous a appris à considérer tout ce qui nous arrive comme un cadeau de Dieu. Et quand je pense à un enfant qui n'a pas encore découvert Jésus, eh bien, je lui demande instamment de se manifester à lui un jour, et je lui fais confiance. Seigneur, c'est ton enfant. Voilà, on vit avec Jésus, par Jésus, pour Jésus. Eh bien, comme la Sainte Vierge est le modèle incomparable, insurpassable de cet amour que l'on peut avoir pour Jésus, on lui demande gentiment de nous aider à l'aimer comme elle l'aime. Ô Vierge Marie, bénis le fruit de tes entrailles, Jésus, que tu nous apprends à aimer. Bénis le fruit de tes entrailles, Jésus, que nous laissons de plus en plus entrer dans notre cœur. Béni sois-tu, béni soit le fruit de tes entrailles, Jésus, que nous voudrions laisser régner davantage dans notre cœur. Oui, Vierge Marie, tu es vraiment le modèle pour tous les hommes et toutes les femmes de tous les temps, le modèle du chrétien.

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Auditrices et auditeurs de Radio Espérance, je vous salue et je vous présente, comme tous les mardis, pour le 21 septembre, d'abord la lecture, ensuite un bref commentaire du martyrologe romain de l'Église universelle en ce jour. 1. Fête de Saint Matthieu, apôtre et évangéliste, nommé Lévi. Appelé par Jésus à le suivre, il abandonna son métier de publicain ou collecteur d'impôts et choisit dans le groupe des 12, il écrivit son évangile où il montre que Jésus, le Christ, fils de David, fils d'Abraham, a porté à son terme l'ancienne alliance. 2. Commémoraison de Saint Jonas, prophète, fils d'Amittai, qui a donné son nom à un livre de l'Ancien Testament. Sa sortie célèbre du ventre du poisson est donnée dans l'Évangile lui-même comme un signe de la résurrection de notre Seigneur. 3. Commémoraison de Saint Quadratus. L'historien Eusèbe rapporte qu'au IIe siècle, durant la persécution d'Adrien, il réunit en Grèce, grâce à sa foi et à son zèle, l'Église dispersée par la terreur et présenta à l'empereur un livre écrit pour la défense de la religion chrétienne et digne de l'enseignement des apôtres. 4. À Rome, sur l'ancienne voie salarienne, Saint Pamphile, martyr. 5. À Baccano, sur la via Cassia, à 20 000 de Rome, Saint Alexandre, martyr. 6. À Gaza, en Palestine, l'an 362, les saints martyrs Eusèbe, Nestabe et Zénon. Au temps de Julien l'Apostat, ces trois frères furent mis en pièces et massacrés par une foule de païens qui s'étaient jetés sur eux. Saint Nestor souffrit avec eux et, à la suite des blessures reçues, consomma peu après son martyre. 7. À Apt en Provence, vers 420, Saint Castor, évêque, désireux de faire connaître la vie monastique aux frères d'un tout nouveau monastère, il demanda à Saint Jean Cassien de lui donner, après les institutions cénobitiques, les plus célèbres conférences des pères du désert d'Égypte. 8. Au monastère de Lancarvan, au pays de Galles, au VIe siècle, Saint Cadoc, abbé, sous le nom de qui plusieurs monastères ont été établis dans ce pays, mais aussi en Cornouailles et en Bretagne. 9. Au monastère d'Etten-en, dans la région de Bade, au 7e siècle, Saint Landelin, moine, venu d'Irlande. 10. Près de Tronchienne, en Flandre, vers 750, Saint Gérulf, adolescent, que son oncle aurait tué d'un coup d'épée et qui fut considéré comme martyr. 11. À Troyes, vers 850, Sainte Maure, vierge, assidue à la prière et aux œuvres de charité. 12. À Pesaro, dans les Marches, en 1498, le bienheureux Marc Scalabrini, ou de Modène, Marc de Modène, prêtre de l'ordre des prêcheurs, qui put ramener un grand nombre d'égarés sur le chemin de la justice. 13. À Quantri, près de Hué, en Annan, l'an 1838, les saints martyrs François Jacquard, prêtre de la Société des Missions étrangères de Paris, et Thomas Tran Van Tien, qui, sous l'empereur Ming Mang, subirent pour le Christ la prison et les coups avant d'être étranglés. 14. À Sai Nam, haute en Corée, l'an 1839, les saints martyrs Laurent Humbert, évêque, Pierre Mauban et Jacques Chastan,
prêtre de la Société des Missions étrangères de Paris. Pour préserver la vie des chrétiens du pays, ils se livrèrent aux mains des soldats et furent mis à mort à coups de sabre. 15, enfin, à Benissoda, dans la région de Valence, en Espagne, en 1936, les bienheureux martyrs Vincent Galbis Girones, père de famille, et Emmanuel Toro Garcia, fusillés parce que membres de l'Action catholique dans la persécution déchaînée au cours de la guerre civile. Et ailleurs, d'autres saints martyrs, saints confesseurs de la foi, hommes et femmes, ainsi que des saintes vierges. Nous avons là une belle liste de saints et bienheureux qui sont présentés aujourd'hui à notre modeste connaissance afin que nous puissions intercéder par eux auprès de Dieu, pour nous et pour les vivants et les morts. Nous avons d'abord la fête de Saint Matthieu. C'est plus qu'une mémoire liturgique, c'est une fête apostolique de Saint Matthieu, l'apôtre. Nous savons, et c'est indiqué dans les évangiles, nous savons qu'il était originaire de la région de Capharnaüm, sinon de Capharnaüm même, au bord du lac de Tibériade. Il était assis à son bureau de douane à Capharnaüm lorsque Jésus passa par là et lui dit « Suis-moi ». Aussitôt, Lévi, c'est comme ça qu'il s'appelait, se leva et suivit Jésus. Et cet homme est sûrement le Matthieu dont nous parle la liste des apôtres du Seigneur dans les évangiles. Et il donne un repas aux siens en guise d'adieu, et comme les pharisiens s'étonnent de la condescendance de Jésus pour le monde mêlé auquel appartient Matthieu, un monde de commerçants, de gens qui tournent autour des impôts, qui perçoivent les impôts, c'était une sorte de bureau de douane dans la ville de Capharnaüm, sur la route qui menait vers la Syrie. On ne sait rien d'autre de précis, sinon que Matthieu a suivi Jésus partout. Une tradition sérieuse veut que, après la Pentecôte, il ait prêché en Palestine et ensuite en Éthiopie, ou même chez les Parthes. Et il est mort martyr. Son corps fut transféré au XIe siècle, au temps des croisades, fut rapporté d'Orient et transféré dans la ville de Salerne, entre Naples et Pompéi. Nous savons que Saint Matthieu est l'auteur du premier des quatre évangiles, ce que la critique interne n'infirme pas du tout. Ce livre a été transmis en grec. La critique catholique pense que le texte primitif était en araméen. C'est un bel évangile avec les grands discours, dont le discours de Jésus qu'on appelle le sermon sur la montagne, à partir du chapitre 5e. Nous avons ensuite un certain nombre de martyrs, en plus de Saint Matthieu, qui est considéré comme tous les apôtres, considéré comme un martyr, hormis Saint Jean. Nous avons à Rome Saint Pamphile, qui est un martyr qui a été inhumé sur la voie salarienne. Moi, je n'en sais pas plus. De même que le martyr Alexandre, qui est lui aussi un peu plus loin sur la Via Cassia. La Via est une voie qui va vers le sud-ouest de l'Italie et qui est également considérée depuis longtemps comme martyr, vénéré comme martyr. Il y a un groupe en 362 de quatre martyrs à Gaza, en Palestine.
C'était au temps de Julien l'Apostat, et ses trois frères furent mis en pièces et massacrés par une foule de païens qui s'étaient jetés sur eux. Et Saint Nestor souffrit avec eux. À la suite des blessures reçues, il consomma lui aussi peu après son martyre. Nous avons un martyr également en 750 qui est considéré comme tel en Flandre, dans la région de Tronchienne, vers 750, de Saint Gérulfe, qui est un adolescent. Son oncle l'aurait tué d'un coup d'épée, et il est considéré par la tradition comme martyr, il est vénéré dans son pays comme martyr. Nous avons aussi des martyrs du Vietnam, un prêtre des missions étrangères de Paris, en 1838, un prêtre vietnamien et aussi un laïc qui est vénéré durant la même persécution au Vietnam en 1838. En Corée, en gros à la même époque, en 1839, plusieurs martyrs des missions étrangères de Paris, dont l'évêque Laurent Humbert et les prêtres Pierre Mauban et Jacques Chastan, des missions étrangères de Paris. Ils se livrèrent aux mains des soldats pour préserver la vie des chrétiens de leur paroisse et furent mis à mort à coups de sabre. Ils ont été canonisés, par le pape Jean-Paul II lors de son voyage apostolique en Corée dans les années 80. Et enfin, deux laïcs catholiques, membres de l'Action catholique, fusillés au cours de la guerre civile espagnole dans la région de Valence. Voilà tout un groupe de martyrs. J'aurais dû commencer par la mémoire de Saint Jonas, on fait une commémoration de ce personnage biblique, un des 12 petits prophètes qui nous a laissé le livre de Jonas, et avec sa fameuse histoire, son aventure dans la mer, il est devenu le signe, le symbole de la résurrection du Seigneur. Dans le ventre de la baleine d'où il est sorti pour aller évangéliser Ninive. C'est une bien belle histoire que celle de Jonas.

Nous avons ensuite des confesseurs de la foi. À Athènes, dans la capitale de la Grèce, il en est un de très connu, Saint Quadratus. Au moment où l'Église était tourmentée, dispersée par les premières persécutions du deuxième siècle, on nous dit qu'il a rassemblé le peuple. Il a rassemblé. C'est un homme dynamique qui a rassemblé les gens, qui les a défendus, et il les a même défendus auprès de l'empereur en écrivant un livre qu'il a dédié à l'empereur pour la défense de la religion chrétienne et qui est tout à fait intéressant, digne de l'enseignement des apôtres. Vous voyez, c'est un chrétien de l'âge post-apostolique, tout de suite après les apôtres. Il a même, lui, il pourrait avoir connu quelques apôtres. Il a au moins, par exemple, Saint Jean. Et ce sont des personnages qui ont transmis la tradition apostolique. Voilà pourquoi l'Église a un grand souci de les vénérer et de les honorer. Nous ferions bien de le faire nous aussi. En 420, en Provence, à Apt, nous célébrons le souvenir de Saint Castor, qui fut un évêque de ce lieu. Vous savez peut-être que dans cette région, il y eut plusieurs petits évêchés au cours des âges, bien avant la venue des papes. Il y eut l'évêché d'Avignon, bien entendu, mais aussi l'évêché de Apt, de Cavaillon, de Carpentras, d'Orange et d'autres villages qui avaient leur évêque. Et ce saint évêque, c'était à l'époque en 420, début du 5e siècle, après les persécutions, beaucoup de gens cherchaient des voies pour une vie totalement sainte, plus sainte que la vie ordinaire de chaque jour, et une de ces voies, c'était la voie monastique. C'était l'explosion monastique, tant en Orient qu'en Occident. Et en Occident, il y eut un grand expert, en quelque sorte, de la vie monastique qui s'appelle Saint Jean Cassien, qui nous a laissé des précieux ouvrages sur la vie monastique, dont l'un s'appelle les institutions cénobitiques, du mot cénobitique, c'est-à-dire communautaire, qui est différent des institutions érémitiques, solitaires. Et puis les conférences des pères du désert d'Égypte, qu'il a données, Saint Cassien. Eh bien, l'évêque Nastor a voulu profiter de ces conférences, de ces instructions de Saint Jean Cassien, et il l'a fait venir dans la région d'Apt. Et ce Saint Jean Cassien, à cause de tout cela, a résidé même pendant les vacances. Il avait une petite résidence secondaire, en quelque sorte, dans une campagne que j'ai connue quand j'étais évêque à Gap, dans la vallée de la Doudoule. Il y a le lieu, on reconnaît quelques constructions, très vagues constructions, à moitié démolies, mais on comprend qu'il y eut là une grotte. Sur laquelle ou devant laquelle avaient été établies quelques maisons, quelques pièces, et dans la montagne, on avait creusé, en suivant les courbes de niveau, on avait creusé une rigole qui est encore, on la voit encore, elle est pavée, cette rigole, très bien faite, pavée, qui amène l'eau d'une source au-dessus, sur les collines au-dessus. En dandinant, ces rigoles amenaient l'eau là, dans cette grotte où venait passer quelque temps de silence Saint Jean Cassien, surtout au moment où il se démenait pour développer la vie monastique dans la Provence et en particulier à Marseille. C'est lui qui a fondé le célèbre monastère Saint-Victor de Marseille, qui a été un important centre intellectuel et religieux
et spirituelle pendant tout le Moyen Âge, jusqu'à la Révolution française et encore après. Voilà la mémoire de Saint Castor, évêque d'Apt, qui a profité du témoignage de Saint Jean Cassien, ce grand père de moines. Dans le pays de Galles, à l'ouest de l'Angleterre, au VIe siècle, à la même époque, nous avons un autre abbé, Saint Cadoc, qui, nous dit-on, a établi plusieurs monastères, non seulement au pays de Galles, mais aussi au-dessous, dans la pointe de la Cornouaille, le sud-ouest de l'Angleterre, et même chez nous, en Bretagne. Voilà, encore, un père de moine. Nous voyons que à cette époque-là, le monachisme a beaucoup contribué à faire progresser l'évangélisation dans les campagnes à travers le témoignage de la vie monastique. Saint Cadoc. Et celui-là nous fait penser à tous ces pères de moines importants qu'a fourni l'Irlande. Brendan, Saint Brendan, Saint Kevin, Saint Colomba et Saint Colomban. Saint Colomban qui est venu, lui, il a transité en Gaule et il est venu à travers la Gaule. Il a fondé des monastères irlandais avec une tradition ascétique plus forte encore que la tradition de Lérins ou la tradition de Jean Cassien. Et il a fondé dans la Haute-Saône, puis dans les Vosges, puis à Saint-Gall en Suisse, et ensuite il a terminé à Bobbio en Italie, dans les Apennins ligures, pas loin de Piacenza. Et voilà des grands évangélisateurs. Eh bien, voilà un saint qui nous rappelle cette grande aventure de l'évangélisation par le monachisme. Dans le pays de Bade, de l'autre côté de l'Alsace, de l'autre côté du Rhin, dans la région qui fait face aux Vosges en quelque sorte, pays de Bade, au 7e siècle, Saint Landelin, qui était également un moine, qui a laissé un bon souvenir, même liturgique, dans ces régions-là du pays de Bade. Et bien lui aussi était venu d'Irlande, c'est un peu après la même époque, voilà. Et à Troyes, en 850, après Charlemagne, nous avons une Vierge, Sainte Maure, qui est très connue dans la région de Troyes. L'éloge de ce jour nous dit qu'elle était assidue à la prière et aux œuvres de charité ou de miséricorde. Voilà la caractéristique d'une de ces Vierges qui, à la suite des premières vierges, Sainte Lucie, Sainte Agathe, Sainte Agnès, etc., etc., ont vécu, se sont développées, l'ordre des vierges s'est développé parallèlement à l'ordre des moines. Alors, ce c'était des femmes qui faisaient le vœu public, ou semi-public au moins, le vœu de virginité, de chasteté, entre les mains de l'évêque, et elle se consacrait à Dieu entre les mains de l'évêque dans une très belle liturgie, qui est presque aussi belle que l'ordination des prêtres ou la consécration des évêques, très belle liturgie, qui faisait que la Vierge devenait un personnage dans l'Église. Et c'est à cause de cela que vous voyez dans le martyrologe que souvent on nomme une femme vierge, alors que pour les autres, on ne précise pas si c'est une mère de famille ou si c'est une célibataire. Non, c'est l'ordre des vierges, c'est à cause de l'ordre important des vierges qui n'a jamais cessé d'exister et qui a été renouvelé récemment au Concile Vatican II, après le Concile Vatican II. Il arrive aussi que ces vierges se regroupent en faisant une sorte de regroupement de vierges dans une région. Ça, c'est arrivé.
Mais actuellement, elle se regroupe éventuellement une ou deux fois dans l'année, comme ça, pour faire une session de formation ou de ressourcement ou une grande récollection nationale ou régionale ou semi-nationale pour cette catégorie de fidèles qui s'appelle des membres de l'ordre des Vierges. Nous avons également dans les marches d'Ancône, dans la province des Marches, en Italie, le fameux Marc Scalabrini, ou bien Marc de Modène. C'était au XVe siècle, il a été un grand évangélisateur, un grand missionnaire, un grand prédicateur. Il a circulé beaucoup dans le centre de l'Italie, et il est mort dans les Marches, Scalabrine. Il a converti des multitudes de gens. Il les a convertis au sens, pas nécessairement

0: de les baptiser, parce que certains d'entre eux devaient être baptisés, mais les convertir dans le sens de les faire accéder à un chemin de sainteté avec le Christ. Voilà, je vous dis à bientôt et je vous souhaite une bonne semaine.
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1: Au début de notre histoire du salut, il y a Ève, la vivante, la mère de tous les vivants. Mais cette vie que Dieu a rêvée est fragile, pleine de pièges. Nous la portons tous comme dans des vases d'argile, dans des mains tremblantes, dans des cœurs généreux mais souvent divisés et inconstants. Nous voulons le bien, mais nous ne le faisons pas, et faisons souvent le mal que nous ne voulons pas. Victimes malgré nous de la tentation, de l'instinct et de l'égoïsme. Pour réaliser ce rêve de Dieu, pour être vraiment engendré à la vie divine, il nous fallait une autre mère, une mère sans péché, une mère immaculée, infiniment disponible, comblée de grâce et temple de l'Esprit-Saint. À ces vivants que nous sommes, fils toujours un peu prodigues et pécheurs, enfants d'Ève exilés, comme nous le disons dans la prière du Salve Regina, un Rédempteur est promis. Une femme, la Vierge Marie, en sera la mère. Ève et Marie sont toutes deux les vivantes, toutes deux mères de tous les vivants. Mais la première est de notre pâte fragile, bancale et pécheresse. La seconde est pleine de grâce, sans tache. Elle est la cause de notre joie, notre vie et douceur, la mère du bel amour et de la sainte espérance. Marie, toi qui es le don splendide de l'amour du Dieu vivant, vis toujours avec nous et en nous.
0: À présent, nous nous unissons en prière avec le monde entier en renouvelant notre consécration à Marie.
2: Vierge Immaculée, Mère de Dieu et de l'humanité, je t'accueille comme don de Jésus sous la croix et je me confie entièrement à toi. Je t'offre toute ma vie, ce que je suis, ce que j'aime et ce que j'ai, afin que resplendisse en moi la beauté du Christ. Aide-moi à être docile à l'Esprit et à vivre avec joie ma vocation dans l'Église, afin de collaborer à ta mission maternelle et d'orienter vers Dieu le cœur de tout homme. Toi qui as guidé Saint Maximilien Kolb pour aimer sans mesure, enseigne-moi à être témoin de l'Évangile et à faire de ma vie un don. Je te confie les personnes que je rencontrerai et je t'offre le travail, les joies et les souffrances de cette journée. Ô Marie, conçue sans péché, prie pour nous qui avons recours à toi et pour ceux qui n'ont pas recours à toi.
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1: Sur le chemin de la vie, il nous arrive souvent de nous trouver devant des choix importants, de véritables bifurcations qui peuvent concerner le monde de nos relations, des études, du travail ou même de notre foi. Et nous nous sentons bien seuls devant un oui ou un non à donner. Dans notre monde actuel si allergique à tout ce qui est écoute, réflexion, prière, il est difficile de discerner le beau et le bon imaginé par Dieu pour nous au milieu de toutes les propositions que nous présentent les médias et les multiples marchands de faux bonheur. Accordons-nous le luxe d'une pause. Prenons dans notre semaine un tout petit peu de ce temps si précieux et si disputé. Pour nous, pour Dieu, pour entrer un moment dans une église, faire une promenade dans la nature, un pèlerinage à un sanctuaire marial. Et demandons à Marie de nous aider, de nous indiquer la voie à suivre avec paix et sérénité pour ne pas nous tromper de but. Car mener notre vie comme un projet pensé et voulu par Dieu et accueilli comme un don, cela ne rend pas tout plus facile, mais assurément plus riche de sens et d'espoir, de positivité. C'est en regardant Marie, les étapes de son cheminement et de ses « oui » réitérés que nous trouvons la force de ne pas nous décourager et de faire chaque jour un pas de plus dans l'amour.
0: À présent, nous nous unissons en prière avec le monde entier en renouvelant notre consécration à Marie.
2: Vierge Immaculée, Mère de Dieu et de l'humanité, je t'accueille comme don de Jésus sous la croix et je me confie entièrement à toi. Je t'offre toute ma vie, ce que je suis, ce que j'aime et ce que j'ai, afin que resplendisse en moi la beauté du Christ. Aide-moi à être docile à l'Esprit et à vivre avec joie ma vocation dans l'Église, afin de collaborer à ta mission maternelle et d'orienter vers Dieu le cœur de tout homme. Toi qui as guidé Saint Maximilien Kolb pour aimer sans mesure, enseigne-moi à être témoin de l'Évangile et à faire de ma vie un don. Je te confie les personnes que je rencontrerai et je t'offre le travail, les joies et les souffrances de cette journée. Ô Marie, conçue sans péché, prie pour nous qui avons recours à toi et pour ceux qui n'ont pas recours à toi.
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1: Des trois pastoureaux, ce fut François qui changea en premier ses habitudes pour suivre les recommandations de l'ange et de la belle dame. En cette fin de printemps 1917, il était bien différent du jeune garçon impatient, fougueux, que son père comparait à un jeune veau. Il ne courait plus la campagne à la recherche de lézards ou de couleuvres, il ne cherchait plus à taquiner son frère Jean, mais il passait la plus grande partie de son temps à prier. Le 13 mai, la Sainte Vierge lui avait dit qu'il devrait réciter de nombreux chapelets avant d'arriver au ciel. Il prit cet avertissement au sérieux, et pendant que les autres enfants s'amusaient, il s'éloignait pour pouvoir prier et méditer dans le calme. Dans son quatrième mémoire, Sœur Lucie rapporte cette scène qui se déroula entre les deux premières apparitions de Notre-Dame. En arrivant au pâturage, François grimpa sur un rocher élevé et nous dit « Lucie et Jacinthe, ne venez pas ici, laissez-moi rester seul. » Je répondis « C'est bien. » Et je me mis à jouer avec Jacinthe, à courir après les papillons que nous attrapions pour faire aussitôt le sacrifice de les laisser partir. Nous avions complètement oublié François.

0: L'heure du goûter arrivée, nous nous rendîmes compte de son absence. Je l'appelai. « François, ne veux-tu pas venir prendre le goûter ?» Il répondit « Non, mais vous autres mangez. » Je lui demandai « Et dire le chapelet ?» Il acquiesça. « J'irai après pour prier. Rappelez-moi. » Lorsque je suis retourné l'appeler, il me dit « Venez ici, vous autres, priez près de moi. » Nous sommes montés au sommet du rocher, où nous avions du mal à nous tenir tous les trois agenouillés, et je lui demandai « Mais qu'est-ce que tu fais ici depuis si longtemps ?» Il nous confia « Je pense à Dieu qui est si triste à cause de tant de péchés. Ah, si j'étais capable de lui faire plaisir !» On ne peut être qu'émerveillé en se demandant comment un petit garçon a pu rester ainsi des heures en prière. On comprend que ce comportement dépasse les limites humaines et l'on admet que François avait reçu du ciel le don de la contemplation, ce qui lui permettait de méditer et de prier une après-midi entière. On peut dire plus que cela. On peut affirmer qu'il avait atteint en quelques jours un état de la vie spirituelle que seuls quelques privilégiés connaissent après des années et des années d'apprentissage. Son oraison était paisible, toute simple, à l'image de son âme. Il ne cherchait qu'une chose, il désirait consoler Jésus. Il lui avait offert sa vie lors de l'apparition du 13 mai, et il cherchait comment réaliser son engagement. C'est lui qui eut l'idée de faire le sacrifice du repas de midi et du goûter, passant toute la journée à jeun. Il fut suivi rapidement par sa sœur et sa cousine. Il acceptait avec calme et résignation toutes les épreuves consécutives aux apparitions. Il savait réconforter Lucie, en lui rappelant que tous les trois avaient promis d'offrir leurs souffrances pour réparer les offenses faites à Jésus et pour la conversion des pécheurs. Il ne faudrait pas pour autant imaginer qu'il était devenu neurasthénique, perdu dans ses douloureuses pensées. Il resta joyeux, car il avait retenu la promesse que lui avait faite Notre-Dame, il irait bientôt au ciel et il connaîtrait indéfiniment ce grand bonheur dont il avait ressenti les prémices lors des apparitions. De nature réservée, il ne dévoilait que très rarement ses sentiments. Il faut attendre la fin de sa vie pour connaître en partie sa joie intérieure par cette belle exclamation « D'ici peu, Jésus va venir me chercher pour aller au ciel avec lui, et alors je resterai toujours à le voir et à le consoler. Quel bonheur !» Demandons à François de nous guider dans l'apprentissage de l'oraison. Oui, nous pouvons choisir comme maître ce petit garçon de 9 ans. Puissions-nous avoir sa simplicité, son amour ardent pour Jésus et sa grande générosité. Demandons-lui de partager son désir de consoler notre Seigneur, si triste d'être si peu aimé par les hommes, et comme lui, offrons quotidiennement des prières et des sacrifices comme signe de notre amour.
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Dieu a tellement aimé le monde qu'il a donné son Fils unique, afin que quiconque croit en lui ne se perde pas, mais obtienne la vie éternelle. Jean 3, 16.

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1: François aimait s'isoler pendant des heures pour pouvoir prier. Quand Lucie lui demandait comment pouvait-il rester si longtemps seul, il répondait invariablement « Je pense à Dieu qui est si triste, je voudrais tant le consoler. » Phrase doublement surprenante. Comment peut-on dire que Dieu, le suprême bien, est triste? Et comment un petit enfant pourrait le consoler? Pourtant, François n'a pas inventé cette réponse. Elle lui a été donnée, la première fois par l'ange, et ce fut une de ses dernières paroles qu'il prononça au moment de la communion au sang du Christ. « Buvez le sang de Jésus-Christ, horriblement outragé par les hommes ingrats. Réparez leurs crimes et consolez votre Dieu. » On peut même dire plus. La consolation de notre Seigneur fut la mission confiée à François dès le 13 mai. Notre-Dame avait inondé d'une lumière intense les trois petits bergers qui, suivant les mots de Lucie, se virent en Dieu. Quelques jours plus tard, François confiait à sa cousine ce qu'il avait vu dans ce rayon céleste. « Ce que j'ai le plus aimé, ce fut de voir notre Seigneur dans cette lumière que Notre-Dame nous a mise dans la poitrine. J'aime tellement Dieu. Mais lui, il est si triste à cause de tant de péchés. Nous ne devons jamais en faire aucun. » On aimerait mieux connaître le contenu de la prière de François. Comment percevait-il cette tristesse du Seigneur et comment pouvait-il penser que son humble action pouvait apporter un réconfort à Dieu? On regrette que les différents prêtres qui ont interrogé les voyants n'aient pas pensé à leur faire exprimer leur vie spirituelle. Peut-être ont-ils compris que toute question sur ce domaine resterait sans réponse. On est donc réduit à énoncer des hypothèses. Il se peut que François, sans l'avoir dit, ait médité longuement sur l'agonie de notre Seigneur, tenant auprès de Jésus la place laissée vide par les apôtres endormis. Il aurait ainsi suivi en toute heure de la journée cette invitation que Jésus fit à sainte Marguerite Marie en 1674. « Toutes les nuits du jeudi au vendredi, je te ferai participer à cette mortelle tristesse que j'ai bien voulu ressentir au jardin des Oliviers. Tu te prosterneras pendant une heure avec moi, la face contre terre, tant pour apaiser la divine colère en demandant miséricorde pour les pécheurs que pour adoucir en quelque façon l'amertume que je sentais de l'abandon de mes apôtres qui m'obligea à leur reprocher qu'ils n'avaient pas pu veiller une heure avec moi. » François ne connaissait pas la pratique de l'heure sainte, mais instinctivement, il a dû prendre une forme de prière très proche de cette dévotion. Avait-il conscience du corps mystique du Christ? Autrement dit, quand de nombreuses personnes vinrent demander aux trois bergers d'intercéder pour eux auprès de Marie, voyait-il dans ces pauvres la présence de notre Seigneur? Ce n'est pas sûr. Tout ce qu'on peut dire, c'est que les malades et infirmes l'impressionnaient énormément, peut-être sans qu'il en ait eu vraiment conscience. Il lui rappelait les souffrances de notre Seigneur. Ce sont des hypothèses. Il est donc plus prudent de se restreindre aux éléments donnés par François pour expliquer la tristesse de Dieu. Notre Seigneur est blessé par les péchés des hommes et par leur ingratitude. Jésus a donné sa vie pour l'humanité et ne reçoit de la grande majorité qu'indifférence et parfois même du mépris. Comment ne pas en être profondément attristé? Comment ne pas ressentir au plus profond de soi-même le désir de consoler notre Seigneur? Au jardin des Oliviers, alors que Jésus implorait son Père, un ange apparut pour le réconforter. L'Écriture sainte parle de consolation au sujet des hommes, mais si rarement à propos de Dieu, sauf pendant l'agonie à Gethsémani. Comme si consoler Dieu était réservé aux anges et à ceux qui leur ressemblent, par exemple François. Le petit berger nous montre les exigences d'un véritable amour de Dieu. Demandons-lui de nous apprendre à haïr le péché qui blesse si fortement le cœur de Dieu. À sa suite, acceptons de prendre part aux souffrances du Christ lors de sa passion, pour pouvoir avec lui ressusciter.
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C'est de lui, et par lui, et pour lui, au Seigneur, la gloire pour l'éternité. Romains 11, 36.

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1: Le 12 septembre 1935, les restes de Jacinthe sont transférés au cimetière de Fatima. À cette occasion, on ouvrit le cercueil et l'on découvrit avec surprise que le corps de la petite fille, défunte 15 ans plus tôt, était resté intact. On fit une photo de son visage que l'on envoya à Sœur Lucie. Cette dernière fit part de son émotion dans une lettre envoyée à son évêque, Monseigneur da Silva. Elle écrivait « Ma joie était si grande de recevoir la plus intime amie de mon enfance. J'espère que le Seigneur, pour la gloire de la très sainte Vierge Marie, lui accordera l'auréole des saints. Elle n'était enfant que par l'âge. Elle savait pratiquer la vertu et montrer son amour à Dieu et à la très sainte Vierge par la pratique du sacrifice. C'est admirable comme elle avait compris l'esprit de prière et de sacrifice que la très sainte Vierge nous demandait. » En réponse à cette lettre, l'évêque demanda à Lucie de mettre par écrit tous ses souvenirs sur Jacinthe. Elle le fit rapidement, en une quinzaine de jours, par esprit d'obéissance. Elle était alors religieuse à Pontevedra, et elle voulut répondre à la demande de son évêque sans rien changer à ses tâches quotidiennes. C'était pendant les heures de couture qu'elle réfléchissait à ce qu'elle pouvait écrire, prenant parfois des notes sur un bout de papier qu'elle cachait sous sa trousse à couture. La nuit, elle rédigeait les pensées qui lui étaient venues. Ce texte de commande devint son premier mémoire. Il commence par une préface, dans laquelle elle fit part de sa souffrance de mentionner, inévitablement quand elle parlait de sa cousine, les grâces qu'elle avait elle-même reçues et une partie des secrets qu'elle aurait voulu complètement tenir cachés. Puis vint en introduction une prière à Jacinthe. C'est un poème qui ne manque pas de charme. Il est surprenant que Lucie, qui n'avait reçu qu'une éducation très élémentaire, ait eu de véritables qualités littéraires. Cette petite poésie mentionne une demande que Lucie fit à sa cousine quelques jours avant son départ pour l'hôpital de Lisbonne où elle allait mourir. Elle lui demanda ce qu'elle ferait quand elle serait au ciel, et la petite malade répondit « Je vais beaucoup aimer Jésus, le cœur immaculé de Marie. Je vais beaucoup prier pour toi, pour les pécheurs, pour le Saint-Père, pour mes parents et mes frères, et pour toutes les personnes qui m'ont demandé d'implorer en leur faveur. » En souvenir de cette parole, l'une des dernières que Lucie entendit de la bouche de sa cousine, elle écrivit ce poème. « Ô toi qui sur la terre est passé comme un vol, Jacinthe très chérie, dans une douleur intense, aimant ton Jésus, n'oublie pas la prière que je te fis. Sois mon âme près du trône de la Vierge Marie. Ô lys de candeur, perle brillante, là dans le ciel où tu vis triomphante, séraphin d'amour avec ton petit frère, prie pour moi au pied du Seigneur. » Lucie ne doutait pas un instant que ses deux cousins étaient au ciel, puisque Notre-Dame leur avait promis de les prendre avec elle. Elle savait qu'elle pouvait compter sur leurs intercessions dans les dures épreuves qu'elle eut à traverser. Elle avait vu les merveilles que Dieu avait accomplies dans les cœurs de Jacinthe et de François, et comment en quelques années ils avaient gravi les échelons de la sainteté, lui montrant le chemin à suivre. Jacinthe, comme François, ne sont pas nés avec une auréole. Avant les apparitions, ils furent comme les enfants de leur âge, partageant les mêmes intérêts. D'ailleurs, Lucie, dans son premier mémoire, fit un portrait sans concession de sa petite cousine, révélant avec soin ses défauts, pour montrer comment, par les paroles de l'ange et celles de Notre-Dame, elle fut transformée pour devenir aux yeux de Dieu un lys de candeur et une perle brillante. Il est à remarquer que cette conversion intérieure passa pratiquement inaperçue pour ses proches, car sa relation avec son Seigneur s'exprimait dans une prière personnelle, par des sacrifices héroïques qu'elle tenait cachés, et par une longue méditation sur les paroles que Notre-Dame avait confiées aux trois petits bergers. Puissions-nous suivre son exemple.
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de même que le Père qui est vivant m'a envoyé, et que moi je vis par le Père, de même celui qui me mange, lui aussi vivra par moi. Jean 6, 57.

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1: Comme c'est souvent le cas dans les familles, les enfants ont souvent des caractères très différents, parfois opposés. C'est la merveille de la diversité des individualités. Ainsi, des gamins ayant les mêmes parents, recevant la même éducation, développent des personnalités très différentes. Ce fut bien le cas de François et de Jacinthe, les deux derniers enfants de la famille Marteau. Autant le petit garçon était calme, réservé, autant sa sœur était vive et communicative. Cette différence de caractère, loin de les séparer, au contraire les unissait solidement. Jacinthe recherchait la compagnie de François, plus il est vrai que l'inverse. Mais François, doux et agréable, manquait d'ardeur pour les jeux. Jacinthe chercha donc une personne pour jouer avec elle. Elle la trouva en sa cousine Lucie. Elle ne la quittait plus, passait des heures avec elle. Ce ne fut pas forcément du goût de Lucie, qui, plus âgée de 3 ans que sa cousine, aurait parfois préféré s'amuser avec des filles de son âge. De plus, Jacinthe n'était pas d'un caractère facile. Elle était volontaire, parfois obstinée, et ne supportait pas de perdre. On doit à sœur Lucie, dans son premier mémoire, des détails très vivants de sa relation avec sa petite cousine avant les apparitions. La compagnie de Jacinthe m'était parfois assez antipathique à cause de son caractère susceptible. La moindre contrariété parmi celles qui surgissent chez les enfants quand ils jouent suffisait pour la faire bouder dans un coin. Pour la faire revenir et occuper sa place dans le jeu, les plus douces caresses ne suffisaient pas. Il fallait alors la laisser choisir le jeu suivant et son partenaire. Un peu plus loin, sœur Lucie nomma 2 jeux qui lui étaient familiers. Ses jeux préférés étaient ceux des petites pierres ou ceux des boutons. Nous étions assis, François, Jacinthe et moi, sur le puits, qui était couvert de dalles, à l'ombre d'un olivier et de 2 pruniers. À cause du jeu des boutons, très souvent, je fus affligé, parce que quand on m'appelait pour manger, je me trouvais sans boutons sur mes vêtements. Comme d'habitude, elle les avait gagnés à ce jeu, et cela était suffisant pour que ma mère me gronde. Je devais les recoudre très vite. Mais comment faire pour qu'elle me les rende ? Car, outre qu'elle était boudeuse, elle tenait à ce qu'elle avait gagné. Elle désirait les conserver pour les jeux suivants, afin de ne pas avoir à arracher les siens. Ce n'est qu'en la menaçant de ne pas revenir jouer avec elle qu'elle me les rendait. Lucie n'était pas toujours disponible, car ses 2 sœurs aînées, restant à la maison pour faire des travaux de couture et de tissage, acceptaient de garder des enfants du voisinage pendant que leurs parents vaquaient à des travaux des champs. Lucie était alors chargée d'amuser les enfants, confiés à la surveillance de ses grandes sœurs. Lorsque ses 2 cousins arrivaient, ils étaient déçus de voir que d'autres enfants avaient pris leur place auprès de leur cousine. Ils se mêlaient avec résignation à la petite troupe enfantine, jusqu'au jour où Jacinthe entendit un des petits prononcer un juron. Elle décida alors de ne plus jouer avec de tels enfants. Ainsi, quand elle voyait Lucie entourée de gamins, elle retournait chez elle, en demandant à sa cousine de la rejoindre quand elle aurait fini sa garde. On comprend que Lucie trouvait sa cousine trop accaparante et qu'elle désirait parfois ne pas la rencontrer. Sa relation avec Jacinthe dans ses débuts ne fut pas bien agréable, et pourtant, elle allait devenir une des plus belles amitiés qui puissent exister entre enfants. Cette transformation peut s'expliquer en partie par l'évolution psychologique des 2 petites filles, mais cela ne suffit pas à rendre compte de la nature de leur amitié. Ce furent les apparitions de l'ange et de Notre-Dame qui changèrent fondamentalement leur relation. Les 3 bergers partageaient entre eux un grand secret, celui des révélations divines et aussi des multiples sacrifices qu'ils offraient quotidiennement à Dieu. Cette complicité dans le bien, cet amour partagé pour le cœur immaculé de Marie, les unissait profondément.
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Nous tous qui par le baptême avons été unis au Christ Jésus, c'est à sa mort que nous avons été unis par le baptême. Romains 6, 3.

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1: Le portrait que fit sœur Lucie de sa petite cousine avant les apparitions demande à être nuancé. On sait que les enfants peuvent se comporter très différemment suivant les personnes qu'ils côtoient. Il en fut ainsi de Jacinthe, qui était parfois capricieuse avec Lucie, tout en étant douce et obéissante avec ses parents. Il est vrai que son père, Manuel Marteau, possédait une forte autorité. Jeune homme, il fut envoyé au Mozambique en 1895 pour combattre un soulèvement indigène. Cette période militaire de 14 mois lui avait forgé son caractère et donné un courage à toute épreuve. Au retour dans son pays, il avait épousé Olympia Ferreira, une jeune veuve avec deux petits garçons à élever. Il eut avec elle 8 enfants, dont 2 sont morts en bas âge. Il eut donc à diriger une famille nombreuse, et pour que la paix puisse régner à la maison, il lui fallut parfois utiliser la manière forte. La petite dernière, Jacinthe, devait filer doux. De plus, au dire de son père, elle avait hérité par naissance d'un caractère paisible. Il décrivait ainsi ses premières années. « Elle a toujours été si douce. Sur ce point, elle était vraiment étonnante. Elle était encore sa mère. Elle était déjà ainsi. Si elle avait faim, elle le faisait savoir en pleurnichant un peu. Et puis c'était fini. Elle ne donnait plus de soucis à personne. On pouvait aller ici ou là, partir à la messe. Elle ne s'en tourmentait pas. Il n'y avait pas besoin de faire des manières avec elle pour la tenir tranquille. Elle ne se fâchait de rien. » Nous n'en avons pas élevé une autre pareille, c'était chez elle, un don naturel. On a de la peine à imaginer que cette petite fille douce et tranquille puisse être la même gamine boudeuse et exigeante qui ne laissait pas à Lucie un moment de liberté. Il se peut que son père ait brossé un portrait idéal de sa petite dernière et que les relations de Jacinthe au sein de sa famille ne furent pas toujours paisibles. La petite, comme son frère François, avait un grand amour de la vérité. Elle reprenait vivement toute personne qui pouvait mentir, même sur des points de détail. Ses reproches n'étaient pas toujours appréciés. Son père se souvint de quelques échanges vifs entre la petite et sa femme. Quand sa mère ne lui disait pas la vérité, quand elle lui disait par exemple qu'elle allait au jardin chercher des choux alors qu'elle allait plus loin, Jacinthe ne manquait pas au retour de lui lancer sa petite malice. « Alors maman, vous m'avez menti? Vous avez dit que vous alliez par ici ?» Et vous avez été par là, c'est vilain de mentir. » Et M. Marteau d'ajouter, « Pour moi, je n'ai jamais trompé ainsi les enfants. » Ce qui devait être vrai, car il avait l'habitude de ne parler qu'après avoir longtemps réfléchi, et il ne disait que les mots qui convenaient. Il pensait donc que Jacinthe avait hérité de lui ce grand désir de vérité. Elle possédait aussi d'autres qualités que ses proches lui reconnaissaient aisément. Elle était très sensible. Elle s'émerveillait devant la beauté de la création ou de la bonté d'une personne. Avec un instinct infaillible, elle trouvait les mots à prononcer ou les gestes à faire pour exprimer son enthousiasme. Par exemple, elle aimait énormément les fleurs. Près de la maison, il y avait quelques plants de camomille dont elle admirait les fleurs blanches. Elle était remplie de joie lors de la floraison des premières roses sauvages. Comme elle voulait faire partager son émerveillement à tous ses proches, elle cueillait de grands bouquets qu'elle donnait largement et elle tressait des guirlandes de fleurs pour sa cousine. La nuit, elle admirait les étoiles que Lucie appelait, à la suite de son père, les veilleuses des anges. Elles étaient pour elle les fleurs du ciel. Elle aurait aimé les prendre dans ses mains, mais elle devait se contenter de les regarder. Elle essayait en vain de les compter, mettant au défi son frère et sa cousine d'obtenir un plus grand total que le sien. Que ce cœur enfantin, droit et sensible, est beau. Il était tout ouvert au travail de la grâce qui allait le perfectionner, lui insufflant un amour immense pour Dieu et les hommes pécheurs. Sachons nous aussi, à la suite de Jacinthe, admirer la beauté de la création.
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0: Seigneur, unifie mon cœur pour qu'il craigne ton nom. Psaume 85, 11.
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Bonjour à tous. À la fin du mois de mai, nous avons la chance de fêter, et la joie, non seulement la chance de fêter, la Vierge Marie à travers la Visitation. Le texte commence ainsi. En ces jours-là, Marie partit et se rendit en hâte vers la région montagneuse, dans une ville de Juda. Elle entra chez Zacharie et salua Élisabeth. C'est la Visitation de la Vierge Marie à sa cousine et à son cousin. Donc, ça vient dans le texte de Saint-Luc, qui est le seul à nous rapporter l'épisode. Ça vient à la suite de l'Annonciation. À l'Annonciation, il était dit que l'ange dit à la Vierge Marie « Et voici qu'Élisabeth, ta parente, vient elle aussi de concevoir un fils dans sa vieillesse et elle

en est à son sixième mois, elle qu'on appelait la stérile, car rien n'est impossible à Dieu. Un signe tangible. Marie se rendit en hâte, nous dit le texte. La hâte. Ça exprime tout ce qui est le contraire de la tiédeur spirituelle. La hâte de Marie, ça traduit vraiment sa foi ardente. Ça traduit sa curiosité, mais qui n'est pas seulement une curiosité humaine. Ça traduit aussi sa charité, puisqu'elle va, elle s'empresse en apprenant que sa vieille cousine est déjà enceinte de 6 mois. Donc elle sait que maintenant le terme est proche et que sa cousine va avoir besoin d'aide pour tenir sa maison, pour se maintenir elle-même d'ailleurs. Et que c'est pas le vieux Zacharie qui va tout faire. Ça, la Vierge Marie, la toute jeune Vierge Marie, elle sait ces choses et elle court bien vers ses cousins pour leur donner un grand coup de main matériel, mais aussi spirituel et participer à leur joie. Ça, c'est la visitation pour dont les bienfaits sont destinés aux hommes. Et c'est ce que fait la Vierge Marie lorsqu'elle nous visite au long de l'histoire ou au long de la prière de chacun d'entre nous, au long de sa vie. La hâte, ça qualifie vraiment la Vierge Marie. Et lorsque nous prions la Vierge Marie, nous pensons, si nous sommes par exemple dans une situation de besoin, alors nous ressentons la hâte, nous aussi, c'est-à-dire la ferveur, l'urgence. Et nous pensons que nous sommes les seuls à la ressentir. Il faut avoir à l'esprit que la Vierge Marie a un cœur qui, par essence, lui donne une hâte de répondre à nos demandes, une hâte de nous voir nous tourner vers Dieu. La Vierge Marie, elle est toujours dans la hâte, si j'ose cette comparaison, dès qu'il s'agit de la charité fraternelle. Et envers les hommes de ce monde, eh bien, la Vierge Marie est dans une relation de charité fraternelle évidente et constante. Donc, lorsqu'on prie Marie, ayons toujours confiance qu'elle répondra à la hâte. Elle ne répondra pas, en revanche, toujours de la façon dont nous y attendons. Et ça, on est dans l'ignorance, comme l'était Élisabeth, qui ne s'attendait pas à la visite de sa cousine. L'ange n'avait pas averti Zacharie ni Élisabeth que Marie viendrait les trouver. En revanche, l'ange avait averti Marie de la situation d'Élisabeth. Alors il faut rester dans ce type de relation lorsqu'on prie la Vierge Marie. Elle se rendit en hâte. Lors de l'épisode de l'Annonciation, l'ange avait donné, Marie s'inquiétait de savoir comment est-ce que le Sauveur allait naître alors qu'elle était vierge. Et l'ange lui a donné une réponse double. Il lui a d'abord parlé de l'ombre du Très-Haut. L'Esprit Saint viendra sur toi et la puissance du Très-Haut te prendra sous son ombre. C'est pourquoi l'être saint qui naîtra sera appelé Fils de Dieu. L'Esprit Saint, par définition, il n'a pas de visage. La puissance du Très-Haut qui prend Marie sous son ombre, ça n'a pas plus de forme. Je pourrais même dire, on peut dire avec certitude, eh bien, qu'il n'y a aucun signe sensible dans cette révélation, à savoir que la puissance de Dieu peut opérer l'incarnation du Verbe, c'est-à-dire féconder Marie, même en étant vierge, sans donner aucun signe extérieur de cette fécondation, toute divine. Il a-t-il donner un signe autre que celui de l'ange et de son annonciation à Marie. Mais c'est peu probable. C'est peu probable parce que, le texte nous aurait sûrement donné un petit élément pour ça. Il est très probable que Marie n'a pas senti l'action de l'Esprit-Saint en elle, à ce moment-là. Et en revanche, l'ange donne... Donc ça, c'est un élément totalement invérifiable.
que Marie doit recevoir dans la foi une révélation. Et elle n'aura pas de signe sensible de la présence, de la puissance du Très-Haut, de son ombre, de l'Esprit-Saint. En revanche, l'ange, dans la seconde partie de sa réponse, et ça fait partie de la réponse, donne à Marie un signe cette fois sensible. Et voici qu'Élisabeth, ta parente, vient elle aussi de concevoir un fils dans sa vieillesse. Et elle en est à son sixième mois, alors qu'on l'appelait la femme stérile, car rien n'est impossible à Dieu. Ça, le signe de Jean-Baptiste, le signe de la maternité d'Élisabeth, qui est centenaire, et donc normalement ne peut pas, naturellement ne peut pas avoir d'enfant à cet âge, alors qu'elle était stérile de par ailleurs, donc âgée et stérile. Hein. Donc vraiment c'est un grand miracle chez Élisabeth. Et c'est ce grand miracle qui va servir de signe à la Vierge Marie. Et Marie va d'abord vérifier ce signe et rendre gloire à Dieu pour cette œuvre merveilleuse de fécondité en Élisabeth. C'est le sens de sa hâte. Là, c'est pas seulement pour elle-même, pas seulement pour se rassurer sur la révélation de l'ange. C'est aussi pour rendre gloire à Dieu, pour contempler les merveilles de Dieu. Nous devons avoir nous-mêmes la même attitude que Marie. Donc c'est pas du tout seulement une attitude psychologique, vous voyez, c'est vraiment une attitude vraiment et spirituelle. Cet élément vérifiable, on sait que Élisabeth, c'est dit dans le texte un peu avant, eh bien, elle garde secret sa maternité pendant 5 mois, c'est-à-dire le plus longtemps possible. C'est son secret. Quant à Zacharie, son mari, lui, il est bien obligé de la garder secrète parce qu'il a été réduit au silence, il a été rendu muet par l'ange, parce qu'il a douté, Zacharie. Et il voit un ange, l'ange lui assure que comme Sarah, la femme d'Abraham, sa propre femme presque centenaire, va elle aussi avoir un enfant, alors qu'elle était stérile comme Sarah, et il doute, alors qu'il avait l'exemple justement d'Abraham et de Sarah. S'il n'avait pas eu l'exemple d'Abraham et de Sarah, l'ange aurait répondu ce qu'il avait dit à Sarah, « Tu ris, c'est-à-dire tu doutes, mais certainement ma parole s'accomplira. » Et ce qui advint. Tandis que là, Zacharie, il est réduit au silence. Donc, personne ne savait. Parce que, et Zacharie et Élisabeth gardaient secret l'annonce de cette naissance. C'est seulement, au bout de 5 mois, donc Marie, c'est au 6e mois, elle ne pouvait pas savoir encore. C'est au long du 5e mois que Élisabeth commence à rendre publique la chose, en tout cas à ceux qui questionnent, elle commence à donner des renseignements. Marie se rend en hâte auprès d'Élisabeth pour louer Dieu, pour constater la véracité du signe et pour aider charitablement sa cousine. Il y a dans la réaction d'Élisabeth une attitude que nous devons avoir. Et il advint, dès qu'Élisabeth eut entendu la salutation de Marie, que l'enfant tressaillit dans son sein. Et Élisabeth fut remplie d'Esprit Saint. Alors elle poussa un grand cri et dit « Bénie es-tu entre les femmes, et béni le fruit de ton sein. Et comment m'est-il donné que vienne à moi la mère de mon Seigneur ?» Car vois-tu, dès l'instant où ta salutation a frappé mes oreilles, l'enfant a tressailli d'allégresse dans mon sein. Oui, bienheureuse celle qui a cru en l'accomplissement des paroles qui lui furent dites de la part du Seigneur. Élisabeth magnifie la foi. Elle est remplie d'Esprit Saint. Et c'est l'Esprit Saint qui révèle à Élisabeth l'identité, de Marie, et l'identité de l'enfant qui est en elle. L'identité de Marie, c'est d'être la mère du Sauveur. Il y a
dans cet épisode une révélation qui nous dit que c'est l'Esprit Saint qui en nous suscite la foi. C'est l'Esprit Saint qui en nous nous fait reconnaître dans la foi, eh bien, l'identité de la Vierge Marie. Le culte marial ne peut pas résulter d'une éducation extérieure. Elle ne peut pas résulter d'une culture. Elle résulte d'un appel intérieur, d'un tressaillement de l'Esprit Saint en chacun d'entre nous. C'est pourquoi il ne faut pas réprimer le culte marial, même dans ses manifestations et ses dévotions très populaires. Il faut respecter l'Esprit Saint qui pousse les hommes, eh bien, vers Marie. Et je dirais que la salutation d'Élisabeth, c'est la première prière envers Marie que l'humanité ait jamais faite. Cette Élisabeth, elle-même, eh bien, bénéficiaire de la grâce divine, qui est capable de faire cette louange. Comment m'est-il donné que vienne à moi la mère de mon Seigneur? La mère de mon Seigneur, c'est bien Marie qu'Élisabeth salue. Elle ne salue pas directement Jésus. D'ailleurs, les deux femmes ne sont pas en relation avec les enfants qui sont en elles. En revanche, les enfants, eux, sont en relation l'un avec l'autre. Dès que Marie approche, Élisabeth est remplie d'Esprit Saint. Mais pourquoi ? Parce qu'elle porte Jean-Baptiste. Et c'est Jean-Baptiste, c'est à Jean-Baptiste qu'est destiné, en dernière instance, ce frémissement d'Esprit Saint. C'est Jean-Baptiste qui tressaille de joie. Il y a comme une, à l'avance, vous voyez, comme une prophétie de la mission de Jean-Baptiste. Si Élisabeth est capable de reconnaître Marie et l'enfant qu'elle porte, que Marie porte dans son sein, c'est parce que Jean-Baptiste, le précurseur, lui montre l'agneau de Dieu, comme il le fera plus tard, en baptisant au bord du Jourdain, il montrera l'agneau de Dieu aux disciples qui viendront auprès de lui. Eh bien là, il commence sa mission, il anticipe sa mission d'une façon exceptionnelle, parce que c'est pour Marie, c'est pour Élisabeth aussi, et il pointe du doigt la présence de l'agneau de Dieu dans le sein de la Vierge Marie. Et c'est très beau de voir ça, c'est très beau de voir des enfants qui sont encore dans le sein de leur mère, hein, et qui, trois mois pour Jésus, six mois pour Jean-Baptiste, et voilà que ces deux enfants communiquent l'un avec l'autre. Il y a quelque chose d'étonnant là-dedans. C'est, quand on lit ce texte dans la foi, il est impossible évidemment de pratiquer l'avortement, de promouvoir l'avortement sous quelque manière que ce soit. Les enfants, eh bien oui, sont des personnes au sens le plus complet du terme, spirituelles, et pas seulement humaines, pas seulement biologiques, mais également psychologiques, parce qu'il y a déjà une conscience en eux. Jean-Baptiste témoigne du fait qu'il y a déjà une conscience dans le ventre de sa mère à l'âge de 6 mois. Il tressaille, l'Esprit Saint ne pourrait pas animer quelque chose, un être biologique qui n'a pas de conscience. Comprenez, c'est la conscience, c'est ce à quoi s'adresse Dieu en nous. Il ne s'adresse pas à notre corps, il ne s'adresse pas à nos cellules. Il ne fait pas vibrer nos cellules. Alors, il peut les inventer, les susciter, ça c'est vrai. Mais c'est pas ce qui le fait vibrer spirituellement. Il faut une âme pour vibrer spirituellement. Et c'est bien l'âme de Jean-Baptiste, à 6 mois, dans le ventre de sa mère, qui vibre sous la motion d'Esprit Saint en la présence de l'agneau de Dieu, caché physiquement, caché dans le ventre de sa mère. Jean-Baptiste ne peut pas voir à l'extérieur, et même s'il voyait à l'extérieur comme sa mère,
eh bien, il ne pourrait pas voir à travers le sein de Marie celui qui s'y tient. Et tout est l'œuvre de l'Esprit-Saint, tout est grâce dans cette rencontre. Donc le dialogue des enfants, à travers, je dirais, porté par le dialogue de leur maman. C'est très très beau d'intimité, c'est très très beau de douceur, de tendresse, et en même temps de divin. Et il y a là-dedans une dose de divin qui est incroyable. Mais dans ce quotidien joyeux de la fécondité de la femme. Et ça, c'est vraiment ce sont des femmes qui sont capables de garder le secret de l'amour, le secret de la présence de Dieu en elles. C'est-à-dire, elles ne le portent pas sur la place publique comme des curiosités à observer. Non, elles gardent et elles considèrent comme un trésor ce qui leur a été donné par Dieu. Ça, c'est toute la délicatesse de l'âme féminine qui est exaltée ici par Saint Luc dans son récit. Enfin, à la suite et en réponse à la salutation d'Élisabeth, il y a le Magnificat de la Vierge Marie, cette prière, ce cri de la Vierge Marie qui est vraiment extraordinaire. « Mon âme exalte le Seigneur ». Oui, ça en dit long sur ce qu'est la Vierge Marie. C'est pour exalter le Seigneur qu'elle est venue voir Élisabeth. Pas seulement par charité fraternelle, mais aussi à travers la charité fraternelle, il lui est donné d'exalter l'œuvre de Dieu en elle, Marie, et dans sa cousine. Ces deux femmes ont vraiment vécu un miracle étonnant. Alors Marie plus qu'Élisabeth encore, mais Élisabeth c'est grandiose, c'est le miracle concédé à Abraham et à sa femme Sarah. Et celui qui va naître ne naît pas comme ça gratuitement. C'est le précurseur, c'est celui qui va ramener le cœur des enfants vers Dieu. Mon âme exalte le Seigneur, elle contemple tout ça. Et elle contemple d'abord, elle magnifie d'abord la miséricorde de Dieu. C'est la venue du Verbe de Dieu dans le monde, elle le sait par révélation et elle l'affirme dans cette prière du Magnificat. C'est d'abord et avant tout une œuvre de miséricorde. Dieu n'est pas là pour manifester sa toute-puissance, il n'est pas là pour régler ses comptes, il ne vient pas pour ça, il vient par miséricorde. Alors vraiment, regardons Dieu uniquement comme Marie le regarde. Dieu est miséricordieux, lorsqu'on prie Marie, c'est ce qu'elle nous apprend. Et c'est ce que nous devons recevoir, c'est le sceau d'une prière authentique. La seconde chose dont elle nous parle, elle parle de Dieu, il a déployé la force de son bras, il a dispersé des hommes au cœur superbe. C'est littéralement les hommes dont le cœur est habité par des pensées d'orgueil. Voilà, littéralement, on peut traduire comme ça. Le cœur, la conscience de l'homme, hein, ce qui est le lieu de sa liberté, est habité, quand il est pécheur, par des pensées, par une pensée d'orgueil, de vanité, de superbe. Et il s'élève ce cœur, ainsi ce cœur d'orgueil s'élève contre Dieu. Et Dieu les disperse. Marie nous dit cela. Elle nous dit qu'il faut être humble, cultiver l'humilité devant Dieu. Alors, Dieu se révèle à tous ceux qui le prient dans ces conditions. D'ailleurs, quand on prie la Vierge, eh bien, cette humilité qui lui appartient en propre nous est donnée pour une part, afin de devenir capable de prier Dieu. Invoquons la Vierge Marie, supplions-la de venir nous visiter et sachons, comme Élisabeth, l'accueillir comme il se doit.

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qu'il n'y ait pas de division entre vous. Soyez en parfaite harmonie de pensée et d'opinion. 1 Corinthiens 1, 10.

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1: Marie nous montre que pour adhérer à la volonté de Dieu, un cheminement est nécessaire pour discerner. Quand nous nous trouvons en face d'une intuition qui nous semble venir de Dieu, il est important d'essayer de bien comprendre son origine, mais aussi de voir comment nous pourrons l'accomplir. À l'Annonciation, ce n'est pas par incrédulité que Marie interroge l'ange, mais pour mieux comprendre le projet de Dieu. Les questions de la Vierge sont légitimes et nous aident à voir combien il est important qu'une adhésion à la volonté divine comporte l'implication de l'esprit et du cœur. Les croyants sont appelés à garder une permanente attitude de discernement et à veiller à comprendre et à mettre en œuvre le projet de Dieu dans leur expérience de vie. Toute vocation et son développement ultérieur naît d'un bon discernement, c'est-à-dire de la constante attention à ce que Dieu peut demander à la personne. Cette tension permanente nous est enseignée justement par Marie, qui apparaît dans les Évangiles comme toujours prête à vivre ce que le Très-Haut lui révèle. Le discernement appartient donc à l'expérience de Marie, qui nous apprend à adhérer pleinement à la volonté de Dieu, en dépit de nos questions, de nos peurs ou de nos doutes.
0: À présent, nous nous unissons en prière avec le monde entier en renouvelant notre consécration à Marie.
2: Vierge Immaculée, Mère de Dieu et de l'humanité, je t'accueille comme don de Jésus sous la croix et je me confie entièrement à toi. Je t'offre toute ma vie, ce que je suis, ce que j'aime et ce que j'ai, afin que resplendisse en moi la beauté du Christ. Aide-moi à être docile à l'Esprit et à vivre avec joie ma vocation dans l'Église, afin de collaborer à ta mission maternelle et d'orienter vers Dieu le cœur de tout homme. Toi qui as guidé Saint Maximilien Kolb pour aimer sans mesure, enseigne-moi à être témoin de l'Évangile et à faire de ma vie un don. Je te confie les personnes que je rencontrerai et je t'offre le travail, les joies et les souffrances de cette journée. Ô Marie, conçue sans péché, prie pour nous qui avons recours à toi et pour ceux qui n'ont pas recours à toi.
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0: Répands, Seigneur, ton esprit dans nos cœurs. Nous avons connu par la voix de l'ange la venue dans notre chair de ton Fils Jésus. Conduis-nous par sa passion et par sa croix jusqu'à la gloire de la résurrection. Nous te le demandons par Jésus le Christ, notre Seigneur.
1: Amen.
2: Pense à ton sort final et renonce à toute haine. Ben Sira 28:6.

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1: Marie a été façonnée par la grâce divine d'une manière toute particulière, parce qu'elle allait devoir accueillir dans son sein le Seigneur Jésus. L'œuvre de la grâce est également présente dans l'expérience spirituelle du croyant, afin qu'il puisse suivre Jésus de façon toujours plus authentique et l'imiter dans la pratique des conseils évangéliques. Le Christ nous appelle à le suivre et il est fidèle au croyant, qui est toujours secondé par sa grâce. La vie chrétienne est toujours soutenue par la force que Dieu accorde pour vivre comme Jésus l'a fait, autrement dit, en constante communion avec le Père et au service de l'homme. Pour les chrétiens, il est fondamental de se fier au soutien de la grâce qui garantit le zèle missionnaire. Nous pouvons nous aussi être pleins de grâce, c'est-à-dire comblés de la force qui vient de Dieu. Dans la communion avec Dieu, dans la prière, nous pouvons puiser la force de vivre notre vocation chrétienne d'une manière authentique. Marie est un modèle extraordinaire. Comme la Vierge, nous sommes appelés à nous laisser continuellement modeler par l'action de l'Esprit, afin que notre vie puisse être riche d'un amour inconditionnel pour Dieu et pour nos frères, et toujours caractérisée par un style de vie évangélique.
0: À présent, nous nous unissons en prière avec le monde entier en renouvelant notre consécration à Marie.
2: Vierge Immaculée, Mère de Dieu et de l'humanité, je t'accueille comme don de Jésus sous la croix et je me confie entièrement à toi. Je t'offre toute ma vie, ce que je suis, ce que j'aime et ce que j'ai, afin que resplendisse en moi la beauté du Christ. Aide-moi à être docile à l'Esprit et à vivre avec joie ma vocation dans l'Église, afin de collaborer à ta mission maternelle et d'orienter vers Dieu le cœur de tout homme. Toi qui as guidé Saint Maximilien Kolb pour aimer sans mesure, enseigne-moi à être témoin de l'Évangile et à faire de ma vie un don. Je te confie les personnes que je rencontrerai et je t'offre le travail, les joies et les souffrances de cette journée. Ô Marie, conçue sans péché, prie pour nous qui avons recours à toi et pour ceux qui n'ont pas recours à toi.
0: Les missionnaires de l'Immaculée Père Kolb ont présenté 5 minutes avec Marie, une réflexion sur notre consécration totale à l'Immaculée, cheminement sûr qui nous mène à Jésus.

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On a souvent réfléchi sur le paradoxe qu'a vécu Jésus pendant toute sa vie terrestre. Il a été à la fois l'homme le plus heureux et le plus douloureux qui ait jamais vécu sur la terre. Douloureux, pas malheureux. C'est ce qu'il dit au petit Van. Ma vie a été douloureuse, mais pas malheureuse. Car Jésus a exulté dans le fond de son cœur toute sa vie. Il savait qu'il était le fils bien-aimé du Père. Il sentait peser à longueur de jour et de nuit toute la tendresse de Dieu sur lui, l'Esprit Saint. Donc, il était déjà au paradis, en un certain sens. Et puis, il a eu la joie d'apporter du bonheur aux gens, de guérir les lépreux, de faire marcher les paralysés. Il a été heureux de voir que ses disciples commençaient à croire de plus en plus en lui. Mais en même temps, il a terriblement souffert de se voir rejeté par les gens de son propre village, à Nazareth. Et puis, il a souffert de voir que les gens n'aimaient pas Dieu. Il souffrait depuis le début de son existence de voir la médiocrité du monde. Et c'est pourquoi il a demandé à Marguerite Marie de représenter son cœur couronné d'épines. Et Marguerite de demander à Jésus, mais c'est ta tête qui a été couronnée d'épines, pourquoi demandes-tu de représenter ton cœur couronné d'épines? Oh, Marguerite sait que mon cœur a toujours souffert dès le début de mon existence. Ma tête n'a souffert que lors du couronnement d'épines, mais mon cœur a toujours souffert. Donc on n'insistera jamais assez sur cette coexistence en Jésus, entre une très grande joie et une très grande douleur. Et c'est pourquoi la liturgie célèbre à la fois les douleurs de Jésus et sa joie. Et il en est de même pour la Sainte Vierge. Il y a la fête de Notre-Dame des douleurs que l'on fête le 17 septembre, et puis très longtemps, il y avait une fête liturgique pour célébrer les joies de Marie, la fête de l'exultation de la Vierge, toujours inscrite au calendrier de quelques ordres. Et les chrétiens ont nommé certaines de leurs églises Notre-Dame de joie, Notre-Dame de toute joie, Notre-Dame de liesse. Un monastère du Morbihan s'appelle encore aujourd'hui Abbaye la joie Notre-Dame. Autant d'appellations qui proclament tout à la fois l'allégresse qui habite le cœur de la Vierge et la joie qu'elle apporte à ses enfants lorsqu'ils ont la simplicité d'imiter la conduite de Saint Jean. Et depuis cette heure-là, le disciple a pris chez lui. Et alors, dans le ciel, la Sainte Vierge est à la fois évidemment énormément, infiniment heureuse parce qu'elle participe à la joie de son Fils. Elle est entrée pleinement dans la joie de son Fils et elle voit, elle contemple la joie de la tranquille et toujours bienheureuse Trinité, comme dirait le père de Foucault. Mais en même temps, elle compatit profondément à nos souffrances. Et c'est pourquoi de temps en temps, elle apparaît à des petits voyants ou à des hommes pleurant. Elle pleure, c'est-à-dire qu'elle compatit vraiment à nos souffrances. Elle n'est pas indifférente à ce qui nous arrive sur la terre. On n'a jamais pensé à la Sainte Vierge heureuse dans le ciel et ne s'occupant pas et ne souffrant pas de la souffrance que ses enfants connaissent sur la terre. Mais cette souffrance, et c'est le mystère du ciel, ce mystère, cette souffrance ne la fait pas vraiment se déprimer. Dans le ciel, il n'y a que des bienheureux. Aujourd'hui, on n'ose pas toujours affirmer cela parce qu'il semble que c'est une injure à la souffrance des hommes. Mais non, mes frères, Dieu est infiniment heureux dans le ciel. Et les milliards d'anges et de saints qui sont dans le ciel sont bien heureux. Le pape Benoît XVI l'avait rappelé dans son encyclique, dans la deuxième encyclique sur l'espérance. Dieu est infiniment heureux tout en étant compatissant. Il est impassible, impassibilis, mais non dépourvu de compassion. Eh bien, la même chose pour Jésus, la même chose pour la Sainte Vierge. N'oublions pas, lorsque nous prions la Sainte Vierge, que nous prions quelqu'un qui est infiniment heureux, quelqu'un d'infiniment heureux et d'infiniment compatissant. Ce n'est pas contradictoire, même si c'est mystérieux. Et la Sainte Vierge ne demande qu'à nous aider
à vivre nous-mêmes ce paradoxe sur la terre, déjà sur la terre, d'être à la fois le plus possible heureux d'être aimé de Dieu, heureux de pouvoir aider les autres, les aimer, les sauver, mais en même temps être plein de compassion pour leurs souffrances. Et c'est pourquoi l'Évangile nous dit à la fois de pleurer avec ceux qui pleurent et d'apporter de la joie à tous ceux qui pleurent.

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poussent des cris de joie, fille de Jérusalem. Voici ton roi qui vient à toi. Il est juste et victorieux. Zacharie 9, 9.

Nous allons fêter cette année-ci le 100e anniversaire des apparitions de la Vierge Marie à Fatima, du 13 mai 1917 au 13 octobre. Je vais d'abord vous présenter ces enfants, car la Sainte Vierge les a préparés à recevoir la visite qu'elle allait leur faire. Elle a choisi des enfants qui avaient une éducation chrétienne extrêmement belle, extrêmement forte. Et puis, nous allons voir aussi que l'année qui a précédé les apparitions, ces enfants ont eu une visite de l'ange du Portugal, qui les a habitués à prier beaucoup plus. Vous voyez, donc, la Sainte Vierge n'est pas apparue à des enfants comme ça n'importe comment. Elle les a longuement préparés à cette visite du ciel. Lucia était la cinquième enfant du foyer de Antonio et Maria Rosa. La cinquième enfant. Elle avait 10 ans au moment des apparitions. Et c'était la dernière de la famille. Et le papa de Lucia, Antonio, était le frère d'Olimpia, la maman de Francesco et Jacinta. Donc Lucia était cousine germaine des deux autres. Olimpia avait été veuve, elle s'était remariée, et il y avait 10 enfants dans la famille. Donc, Francesco et Jacinta étaient les tout derniers. Et Jacinta, la plus jeune, était très très aimée de tout le monde, bien sûr. À l'époque, les enfants n'allaient pas tous à l'école. C'est le cas de la plupart des familles de ce pays. Il fallait avant tout qu'ils puissent gagner leur vie. Et il suffisait qu'un ou deux enfants par famille soient capables de lire à la veillée et de faire la correspondance. Tous devaient, dès 13 ou 14 ans, travailler avec les grandes personnes dans les champs. Et alors, les frères et les sœurs plus jeunes les remplaçaient à la garde du troupeau. C'est ainsi que les trois petits cousins, Lucie, François et Jacinta, deviendront bergers dès l'âge de 7 ou 8 ans. Lucie fut la première à prendre la garde du troupeau familial. Elle y remplaça sa sœur plus âgée, Caroline. Quant à 13 ans, celle-ci partit au travail. Elle alla informer de la nouvelle ses cousins et les prévenir qu'ils ne devraient plus compter sur elle pour jouer. Oh, ne plus être avec Lucie. Alors, Jacinta et Francesco supplièrent leurs parents de pouvoir rejoindre Lucie pour garder les troupeaux. Mais non, vous êtes trop jeune. Et les petits renouvelèrent tellement leur demande que les parents finissent par accepter. Les enfants se proposèrent pour garder eux aussi leurs brebis à la place de Jean, leur frère aîné plus grand. Donc, rayonnant de joie, ils vont apprendre la chose à Lucie et aussitôt, tous trois combinent comment ils pourront, chaque matin, réunir les deux troupeaux pour passer la journée ensemble. Chaque berger sortira à l'heure voulue par la maman. Le premier atteindra l'autre près de la glacière, une petite mare qui se trouvait à la sortie du village. Et les deux troupeaux se réunissent, c'est Lucie évidemment qui commande la marche parce que c'est elle qui connaît les bons endroits où les brebis pourront trouver quelque chose à manger. Et chaque matin, après le petit déjeuner, ils ont récité un pater et un ave, en l'honneur de notre ange gardien, pour qu'il nous garde de nuit et de jour, et qu'il marche toujours en notre compagnie. C'était l'une des prières que l'enfant, que Maria Rosa, enseignait à ses enfants. Oui, l'éducation chrétienne était à l'honneur, et spécialement Maria Olimpia réunissait ses enfants régulièrement pour leur faire le catéchisme, sous forme d'entretien, où les aînés disaient ce qu'ils connaissaient déjà aux plus jeunes. Lucia avait également une éducation chrétienne, même si le papa n'était pas très fervent. Certes, il allait à la messe tous les dimanches, mais il restait longtemps au cabaret par la suite. Mais son épouse, Maria Rosa, était une femme extraordinaire qui acceptait une certaine paresse de son mari. Voilà donc une éducation très chrétienne qui se manifestait notamment par la façon dont il considérait les astres. Le soir, quand
les étoiles commençaient à apparaître, eh bien, on leur donnait des noms. Jacinta, par exemple, avait baptisé la lune la lampe de la Sainte Vierge, et les étoiles les lampes des anges, et le soleil la lampe de notre Seigneur. Et Jacinta disait, je préfère la lampe de la Sainte Vierge plutôt que celle de Jésus, parce qu'elle ne brille pas et qu'elle n'aveugle pas. Et Francesco disait sérieusement, non, Jacinta, aucune lampe n'est aussi belle que celle de notre Seigneur. Voilà quelques mots sur l'éducation chrétienne reçue par ces enfants qui deviendront les privilégiés à voir la Très Sainte Vierge 6 fois de suite de mai 1917 à octobre 1917.

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Pas un seul moineau ne tombe à terre sans que votre Père le veuille. Quant à vous, même les cheveux de votre tête sont tous comptés. Matthieu 10, 29, 30.

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Nous avons vu la fois dernière la bonne éducation religieuse qu'avaient reçue les trois voyants de Fatima. Je voudrais les présenter d'une façon plus particulière aujourd'hui. Donc Lucie, la plus âgée, disant au moment des apparitions, était une enfant forte, bien constituée, mais d'une taille moyenne, puisqu'elle ne dépassait pas son cousin Francesco, qui avait un an de moins qu'elle. Ses cheveux très bruns étaient séparés par une raie au milieu, et couverte par un mouchoir de tête ou par une mante, c'est une espèce de voile qui retombait jusqu'à sa ceinture et qui rappelait le capulet de Bernadette. Elle portait le dimanche un corsage de couleur claire et la jupe de grosse flanelle aux larges plis arrondis descendait jusqu'au bas des jambes, laissant voir les gros souliers cloutés. Dans ses cahiers de souvenirs, elle se reprochera plus tard d'avoir été un peu trop coquette, mais je pense que c'est une humilité excessive qui l'a fait écrire cela, parce qu'elle dit que le jour de fête, elle aimait mettre une chaînette d'or, des boucles d'oreilles qui tombaient jusqu'aux épaules, et qu'elle aimait avoir un beau chapeau garni de perles sur la tête. Lucie aimait beaucoup les enfants. Elle en ramassait jusqu'à 8 ou 10 dans la cour de la maison, les faisait jouer, leur apprenait à faire des guirlandes et les mettait en procession pour chanter la Sainte Vierge avec des bannières. Au ciel, au ciel, au ciel, avec ma mère, un jour je serai. Et tout ce petit monde témoignait évidemment beaucoup d'attachement à Lucie. Tout le monde l'aimait, c'est évident. Elle était spécialement franche. Ça, c'est une qualité fondamentale qu'elle avait développée sans doute au contact de sa maman. Francesco, 9 ans, possédait la corpulence la plus développée, un tempérament robuste. Il était très pacifique quand il gagnait au jeu et que l'autre prétendait qu'il n'avait pas gagné. Tu penses que tu as gagné, soit ça m'est égal. Il ne faisait jamais d'histoire. Par contre, il avait du caractère et beaucoup de hardiesse. Il aimait grimper dans les arbres, il attrapait les lézards, il osait même rapporter des serpents à la maison au risque de se faire attraper, évidemment, par ses parents. Mais par-dessus tout, il aimait beaucoup les oiseaux. C'était ses meilleurs amis. Tout le long du chemin, il émiettait du pain sur les pierres pour qu'il n'ait pas faim. Et il les appelait par de doux noms. Et personne ne devait approcher de ces oiseaux pour ne pas les effrayer. Et il ne tolérait pas qu'on touchât à leur nid. Et puis, il avait une compassion très forte pour les gens qui souffraient. Un jour, il voit un homme difforme. « Je ne peux pas le regarder, dit-il, cela me fait trop mal au cœur. » Une autre fois, il devait entrer dans une maison habitée par 2 sourds-muets, la mère et le fils. « Je ne peux pas y aller. Il m'est impossible de voir ces pauvres gens qui font un effort surhumain pour parler et qui n'y parviennent pas. » Et au pâturage, il y avait souvent une petite vieille et qui avait du mal à rassembler son petit troupeau de brebis. Alors, il faisait le travail et ne supportait même pas qu'on puisse leur dire merci. « C'est normal, chère madame. » Voilà pour le petit Francesco. La troisième à présenter, c'est sa sœur, Jacinta, qui n'avait que 7 ans, très aimée de ses frères et sœurs aînés. Alors, elle, c'était une enfant très prime sautière qui aimait énormément danser et chanter. Elle passait des heures à danser. Et comme Francesco savait bien jouer de l'harmonica ou de la flûte, eh bien, elle dansait au son de l'harmonica et de la flûte de son frère. Voilà. Quant à Francesco, lui, il dansait aussi, mais il dansait au milieu de ses brebis, pour faire comme notre Seigneur, disait-il. Sur l'image qu'on m'a donnée, Jésus se tient debout au milieu du troupeau avec une brebis dans ses bras. Alors je fais la même chose. Lui aussi aimait beaucoup le chant, bien sûr. Et alors, Jacinta aimait beaucoup entendre l'écho dans le fond des vallons. Elle faisait arrêter ses compagnons aux endroits propices, et là, ainsi sur un rocher, ils criaient des noms à l'écho.
Hyacinta avait remarqué que celui qui était le mieux reproduit, c'était Maria, et elle le criait souvent. Parfois même, elle disait tout l'Ave Maria, criant la parole suivante seulement lorsque la précédente avait été répétée par l'écho. Et ainsi, la montagne elle-même priait la Sainte Vierge. Voilà comment la Sainte Vierge a préparé ses enfants à recevoir la visite du ciel. Nous verrons la fois prochaine que, en 1916, un an avant les apparitions de 1917, la Sainte Vierge n'est pas apparue, mais c'est un ange. Un ange qui est apparu à ses enfants et qui les a appris à prier, à adorer longuement le Seigneur Dieu. Voilà comment la Sainte Vierge a voulu que ses enfants soient longuement préparés à recevoir sa visite de mai 1917 à octobre 1917.

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Rendez donc à César ce qui est à César, et à Dieu ce qui est à Dieu. Matthieu 22, 21.

je vais avoir le plaisir de vous raconter cette année les merveilleuses apparitions de la Sainte Vierge à Fatima, du 13 mai 1917 au 13 octobre 1917. La Très Sainte Vierge est apparue 6 fois à 3 enfants portugais, Lucia, Francisco et Jacinta. Francisco et Jacinta étaient frères et sœurs, et Lucia, la plus âgée, celle qui a reçu le plus de messages et qui a vécu très longtemps après 1917, eh bien, était leur cousine. Eh bien, ce qu'on ne sait pas suffisamment, c'est que la Sainte Vierge a préparé ses apparitions 2 ans à l'avance. Dès 1915, un ange est apparu à Lucia, mais elle ne l'a raconté que beaucoup plus tard. Donc l'histoire commence en 1915, dans un petit hameau d'Ayustel, près de Fatima. Un jour d'avril, alors que Lucia et 3 de ses compagnes étaient sur la colline appelée le Cachibo, Cabecho, toutes 4 virent un ange leur apparaître. Lucia a raconté cela beaucoup plus tard. Voilà, vers l'heure de midi, nous prîmes notre repas, après quoi j'invitai mes compagnes à dire avec moi le chapelet, ce qu'elles acceptèrent de bon cœur. À peine avions-nous commencé que devant nos yeux, nous vîmes, comme suspendue dans les airs, au-dessus des arbres, une figure semblable à une statue de neige, que les rayons du soleil paraissaient rendre transparent. « Qu'est-ce que c'est ?» demandèrent mes compagnes. « Je ne sais pas, » répond Lucia. Nous continuâmes à prier en gardant les yeux sur cette figure qui disparut dès que nous eûmes terminé. Et cette apparition, qui resta toujours silencieuse, se renouvela à 2 ou 3 reprises dans les mois suivants. Lucia la décrira alors aussi, dans son langage enfantin, pas une personne enveloppée dans un drap. C'est évident que ces manifestations mystérieuses d'un ange allaient préparer ce qui va se passer l'année suivante, en 1916, lorsque par 3 fois, Lucia, Jacinta et Francisco vont voir un ange leur apparaître. Et c'est seulement l'année d'après, en 1917, que la Sainte Vierge elle-même apparaîtra. Vous voyez, la Sainte Vierge, parfois, fait les choses ainsi. Elle prend son temps pour que les enfants profitent bien d'une apparition ou de plusieurs apparitions. Elle va les préparer par l'intermédiaire d'un ange, l'ange du Portugal. Nous verrons cela dans une chronique postérieure. Il est bon de savoir que lorsque notre Dieu veut faire quelque chose de grand, il prépare ceux qui sont les acteurs de cette manifestation. Oui, les anges ont une grande importance dans notre vie. Ils nous rappellent que nous sommes tous destinés à les rejoindre un jour et à participer à leur louange éternelle. Les anges ne souffrent pas, c'est très, très mystérieux. Ils compatissent à nos souffrances, mais ils sont bien heureux. Ils sont presque jaloux peut-être de ne pas pouvoir offrir à Dieu des sacrifices comme nous. Mais c'est comme cela. Il y a des êtres qui n'ont pas à souffrir pour mériter le ciel. Ils ont mérité le ciel simplement en faisant une bonne fois un acte d'humilité devant Dieu, en reconnaissant qu'ils étaient des créatures. Tandis que nous, pour aller dans le ciel, nous devons le mériter par toute une série d'actes d'adoration, d'acceptation de la volonté de Dieu. Mais comme dirait le Padre Pio, notre ange gardien, c'est notre frère jumeau. Il y a une belle complicité entre notre ange et nous-mêmes, et nous aurions avantage à penser plus souvent à cette présence de notre ange gardien, parce qu'il nous aide à accepter de vivre dans cette vallée de larmes en pensant que la récompense, elle sera merveilleuse.

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Être juste nous sera accordé, puisque nous croyons en celui qui a ressuscité d'entre les morts, Jésus, notre Seigneur. Romains 4, 24.

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Tout à l'heure, nous avons vu que, avec Maître Eckhart, que Marie était ce qui pouvait nous rendre plus appropriable cette parole énigmatique que l'on trouve chez saint Paul, qui dit que en lui, par lui et pour lui, tout fut créé. Marie, en tant qu'elle est dans l'entre-deux de la création et de la rédemption, en tant qu'elle se tient dans l'événement de l'incarnation, en tant que l'événement de l'incarnation se dit, dans les termes de saint Paul, dans le fait que tout a été créé par lui, pour lui et en lui, eh bien, elle nous donne de mieux entendre d'abord, comme on a vu, le pour lui. Hein, pour lui, toute cette création qui est adressée au Fils en tant que l'incarnation et le lieu par excellence qu'il désirait parce que son Père le lui avait offert. Perspective scotiste, comme on l'a vu. En lui, tout à l'heure, nous avons vu ça, Marie indique en effet en chacun ce lieu qui est qui porte comme l'écho de Dieu. Ce qui fait que, comme le dit Maître Eckhart hein, au sermon 22, Ave Maria Gratia Plena, qui dit, voilà, qui fait que quand Dieu dit me voici et dire où es-tu Adam, c'est une façon de dire me voici, il y a quelque chose qui toujours déjà spontanément répond en nous, en écho, me voici. Louis-Marie Grignon de Montfort a cette belle formule. Il dit que Marie, je le cite, est l'écho admirable de Dieu, qu'il ne répond que Dieu lorsqu'il dit Marie. Marie est l'écho

retrouve cette métaphore de l'écho qu'on a chez Maître Eckhart, Marie est l'écho admirable de Dieu qui ne répond que Dieu lorsqu'on lui crie. Ouais, non, pardon, lorsqu'on lui crie Marie, pardon, c'est pas lorsqu'il lui dit Marie, c'est quand lorsqu'on lui crie Marie, elle ne répond que Dieu. Elle est l'écho admirable de Dieu qui ne répond que Dieu lorsqu'on lui crie Marie. On avait vu que la prière, c'était Tatche et Clama, tais-toi et crie. Et parfois, en effet, nous pouvons crier vers ce refuge-là, et elle ne répond pas moi-même, mais Dieu. Marie est tout écho, entièrement écho, sans être pourtant vide. On pourrait dire pour qu'il y ait un écho, il faut qu'il y ait un grand vide. En réalité, c'est vrai, mais être vide quand on se sent vide, c'est pas qu'on a ce creux qui rend l'écho de Dieu. Comme le dit très bien saint Augustin dans les Confessions et un peu partout, il dit, mais qu'est-ce que c'est que n'être rien, être un néant au mauvais sens du terme? Il dit, en fait, ça n'est pas être vide, car être vide, c'est être disponible. Et il dit, être néant, ça n'est pas être rien, c'est être plein de petits riens, plein de pas grand-chose, plein de ce que nous avons dit, ce que nous avons nommé tout à l'heure avec Maître Eckhart, plein de toutes ces choses qui font écran, qui font que, eh bien, la lumière passe moins bien. Hein, l'enjeu, nous disait Simone Veil, qui était une lectrice des mystiques rhénans, elle aussi, et de Saint Jean de la Croix, elle disait l'enjeu pour une vitre, c'est d'être parfaitement propre, de sorte que, eh bien, quand on la regarde, en réalité, on regarde à travers elle, on ne la voit pas. Et elle dit, plus quelqu'un est plein de taches, plus il occulte la lumière et plus il peut croire être quelque chose. Mais en réalité, notre vocation, c'est d'être le plus transparent possible à la lumière, de telle sorte que, eh bien, on pourrait croire au premier abord que nous ne sommes rien, comme Marie, si elle est tout écho, c'est qu'elle est toute creuse, qu'elle est toute vide. En réalité, ce vide-là permet que résonne en nous Dieu. Hein. Je vais vous reparler de cette idée de personne, Marie comme une personne. Persona en grec, en latin, pardon. Persona en latin, c'est Boèce qui voulait ça. Il a peut-être un peu bricolé l'étymologie, mais il disait que ça voulait dire masque, parce que le masque était, dans la tragédie grecque, un porte-voix. Persona, c'est ce qui laisse passer la voix à travers nous. Plus je suis débarrassé de tous ces petits riens qui saturent mon existence, eh bien plus je peux porter un écho. Donc plus je suis vide, moins je suis quelque chose d'anéanti. Plus je suis vide, plus je suis plein de cette réponse à l'appel qui me nomme par mon nom propre. Ah, ce qui fait que, comme je l'ai déjà dit ici, j'aime bien corriger Simone Veil en disant, le but, c'est pas d'être une vitre absolument sans tache, mais bien plutôt peut-être comme le vitrail, cette histoire d'un petit enfant avec sa maman. Et petit enfant dit, ah, mais c'est quoi les châteaux qu'il y a? Elle dit, mais ce ne sont pas des châteaux, ce sont des églises. Elle n'est pas croyante, elle lui a rien transmis à ce niveau-là. Et il dit, mais on peut rentrer. Alors, il rentre et puis il s'émerveille devant toutes ces. Enfin, lui, en tout cas, en tant qu'enfant, il ne revient pas de toutes ces lueurs colorées sur le sol. Puis il dit, mais c'est quoi ça, en désignant les vitrails? Et la mère dit, bah, tu vois, ça c'est Sainte Jeanne d'Arc, ça c'est Sainte Gertrude d'Efta, ça c'est Saint Jean de la Croix, Sainte Thérèse d'Avila, etc. Et quelques jours après, il parle de Jeanne d'Arc justement à l'école, et un élève dit, mais on dit Sainte Jeanne d'Arc, c'est quoi un saint? Et l'instituteur est bien embêté, il dit, mais je ne sais pas, est-ce que quelqu'un sait ce que c'est qu'un saint? Et lui, il se souvient de sa visite et de cette église toute ensoleillé et de ses lueurs sur le sol, et il dit, eh bien, moi, je sais ce que c'est quelqu'un qui laisse passer la lumière, voilà, comme le vitrail. C'est vrai que l'enjeu n'est peut-être pas d'être une vitre toute propre, de telle sorte que nous ne serons rien pour que Dieu soit tout, mais plutôt d'être un vitrail. Dans un vitrail, ce qui est très, très beau, c'est que c'est fait de plein de bouts de verre, comme nos existences. Elles sont éparpillées. Ce qui les lie, d'ailleurs, c'est comme dans un vitrail, une sorte de fonte qui parfois est un peu noire, un peu obscure, mais dans tous ces bouts d'existence, pourvu que nous les prêtions à la lumière de Dieu, eh bien, tous ces bouts d'existence, eh bien, font notre existence. Le but n'est pas d'être le plus possible rien du tout pour que Dieu soit tout, mais d'être le plus possible rassemblé, même un rassemblement comme ça, un peu hétéroclite de bouts de verre, pour que ça finisse par faire, eh bien, quelque chose comme un vitrail. Donc oui, en effet,
Marie est l'écho admirable de Dieu qui ne répond que Dieu lorsqu'on lui crie Marie. En effet, cesser d'être plein de petits riens pour pouvoir devenir ce rien par lequel Dieu peut faire résonner son appel. Distinction que j'aime bien faire parce qu'elle est rigolote, c'est non pas aspirer à Dieu, l'aspiration à Dieu, ça c'est l'idéal philosophique et grec de monter, on monte vers l'idéal. Or Dieu, c'est plutôt l'aspiration de Dieu, comme un aspirateur. Quand je fais assez le vide de tout, eh bien, il se donne à moi. Quand je lui présente ma misère, il ne peut pas ne pas se donner. C'est ce que dit Maître Eckhart dans le même sermon, toujours le sermon 22, Ave Gratia Plena. Il dit ceci: tandis que je venais ici vous parler, je pensais, mais comment l'homme, dans sa temporalité, peut-il en arriver à contraindre Dieu, c'est-à-dire à ce que sa prière soit exaucée? Si j'étais ici en haut et que je dise à quelqu'un, monte, écrit Maître Eckhart, cela lui serait difficile, mais si je disais, assieds-toi ici en bas, alors cela serait facile. Ainsi fait Dieu. Quand l'homme s'humilie, Dieu, dans la bonté qui lui est propre, ne peut s'empêcher de s'abaisser, de se répandre et de se répandre dans l'homme humble, et c'est dans le plus petit qu'il se donne le plus et se donne à lui absolument. Ce que Dieu donne, c'est son être et sa bonté et son amour. Toute souffrance et toute joie viennent de l'amour. En chemin, lorsque devais venir ici, je pensais en réalité que je ne pourrais pas venir. L'amour aurait rendu mes yeux humides. C'est le seul aveu d'une sensibilité de Maître Eckhart dans ses sermons. Il dit, je ne sais pas si j'avais le courage de venir vous parler, tant ça m'émeut cette idée qu'on retrouve chez la petite Thérèse, évidemment, que ça n'est pas nous qui montons, mais lui qui descend, et qu'il y a pas, y a une aspiration à Dieu, évidemment. Mais cette aspiration à Dieu, voilà, elle peut nous écraser, nous dépasser, mais peut-être simplement en passer de l'autre côté, l'aspiration de Dieu, quand on lui dit, mais voici ma vie dans sa pauvreté, eh bien Dieu ne peut pas ne pas y tomber. Il ne peut pas ne pas y tomber. Simone Veil, encore elle, elle était touchée par, je crois que c'est une hymne pascale qui compare la croix à un levier, la croix du Christ à un levier. Elle trouve ça très beau, elle dit, parce que c'est Dieu qui tombe afin que nous puissions, nous, être élevés à lui. Et c'est toujours ce mouvement-là, et puis il ne peut pas tomber si on lui dit non, non, je n'ai besoin de rien, voilà, je n'ai pas besoin de toi, voilà, il faut accepter de tomber, hein, comme cette histoire du pèlerin enfin du pèlerin, plutôt du randonneur, parce que si c'était un pèlerin, la chose serait réglée, vous allez voir, qui se promène et puis qui dans un moment voilà, il y a un moment d'inattention, tombe, chute, tout droit, et là, par miracle, il arrive à attraper un arbuste. Baf. Et il le tient ferme, mais il voit pouc, pouc, les racines, pouc, pouc, une à une, s'enlever de l'arbuste. Il regarde en dessous et il y a encore quelques dizaines de mètres à chuter. C'est pas bon pour lui. Alors tout à coup, dans un moment de désespoir, c'est-à-dire d'espérance, il dit, il y a quelqu'un. Et là, le ciel s'ouvre. Il entend une voix lui dire, lâche ce petit arbre, lâche, lâche-le et mes anges te porteront. Alors lui dit, il y a quelqu'un d'autre? Oui, parce que c'est difficile en effet de lâcher, de se dire que en bas, quand on arrête de sauver la face, c'est peut-être le moment où l'on peut être sauvé par la face du Seigneur. Quand on arrête de sauver la face, de dire, ben non, en fait, tu sais, je suis tout en bas là. Eh bien, quand on accepte de chuter, eh bien, peut-être là, en effet, lui peut se révéler. Mais c'est un peu abyssal et on comprend qu'on préfère s'accrocher à nos petits arbustes, même s'ils ne tiennent pas très bien. Cet écho, c'est notre âme, cet écho de Dieu en nous, c'est un synonyme de l'âme. Cette âme qui doit engendrer sa réponse, qui doit engendrer le Verbe, nous dit Maître Eckhart, hein, avec ce que je vous citais tout à l'heure, pour que la naissance du Christ à Bethléem ne soit pas seulement factuel, eh bien il faut aujourd'hui même que le Verbe naisse en toi. Il faut que tu sois assez vierge pour enfanter Dieu, c'est-à-dire pour, comme on l'a vu avec Marie, l'exalter. Et ainsi tu l'exalteras, tu le grandiras. Ma mère, voyez, il y a cette urgence, et Marie est une personne
Mais elle nous apparaît en effet comme une urgence pour chacun de mettre Dieu au monde, de mettre Dieu au monde aujourd'hui. Hein. Marie est plus qu'un personnage, nous avons dit, et quand nous la rencontrons, elle est plus. Souvenez-vous, quand je vous parlais du personnage, je vous parlais de six personnages en quête d'auteur de Pirandello. Et en fait, c'est des personnages un peu creux. Je vous ai dit, c'est la mère, le père, un peu comme les personnages de notre économie psychique. C'est écrasant et certains n'arrivent pas avec Dieu le Père parce qu'ils ont eu un père écrasant ou la mère, merci, la mienne était étouffante. Ses jupes s'étendaient au-delà de ma vie d'enfant. Ah non, moi, mère, père et tout, j'ai du mal. Oui, mais justement, Jésus vient nous dire que il y a en Marie, il y a quelque chose à rencontrer réellement, il y a un chemin à faire et peut-être un acte à poser. Marie, par son être même, qui est de n'être que l'écho de Dieu, nous invite à chercher cet écho en nous et avec une certaine urgence. Nous devons, voilà, quiconque écoute ma parole et la met en pratique est ma mère. Hein, pour raisonner avec Maître Eckhart, qui, je crois, ne. Hein, peut-être qu'il cite quand même ce passage, je ne sais pas. En tout cas, voilà l'urgence de mettre Dieu au monde. Comme Marie, à sa suite, hein, par la percée que Marie fait à notre vie, par la brèche qu'elle nous indique, il s'agit d'engendrer le Verbe. Engendrer le Verbe, ce n'est pas simplement parler, ça peut être jouer son rôle de prophète, mais c'est aussi l'écoute. Hein, je crois qu'on engendre, il y a des belles pages là dans la dernière lettre apostolique du pape, comme sur le silence dans la messe, et il insiste beaucoup sur ces temps de silence qui sont indiqués dans la liturgie. Et c'est vrai que voilà, le verbe, c'est jamais, il n'est jamais verbe sans être logos, c'est-à-dire en grec lien. Et parfois, écouter quelqu'un, c'est lui permettre enfin de parler sa parole. Hein, écouter quelqu'un, c'est en réalité être dans le silence, mais en plein dans la parole, puisque c'est se taire afin que l'autre puisse advenir à sa propre parole, surtout quand elle est coupée. Et si à chaque fois quelqu'un nous parle, on dit « Ah, mais moi, c'est la même chose », et bon, ça peut être pas mal de mettre en commun ces expériences, mais il y a le moment où, en fait, on écoute et on n'a pas de solution. Ça, c'est très dur pour les hommes. En général, au problème de l'homme, il n'y a pas de solution. Quand on en a cherché, c'était pour le pire. Au problème de l'homme, enfin, d'ailleurs, il n'y a pas vraiment de problème de l'homme, il y a un mystère de l'homme. Et autant le problème appelle une solution, vous avez un problème de dégâts des eaux, bien, il y a une solution, c'est le plombier, autant le mystère appelle une présence. Et parfois, bah, quand quelqu'un souffre et a maille à partir avec sa vie, eh bien, il n'y a pas de solution, il y a une écoute. Il y a le fait de pouvoir le dire, le confier, et déjà, ça va mieux. Ça va beaucoup mieux que quand quelqu'un trouve à tout prix des pansements. Et en effet, il y a une urgence donc de mettre Dieu au monde, d'être le Verbe pour l'eau, d'être un passage pour Dieu le Père vers le Christ. Et c'est qui le Christ dans notre création? Eh bien, c'est notre prochain tel qui souffre. Notre prochain tel qui souffre, c'est à chaque fois Dieu abandonné, Dieu crucifié, Dieu conspué. Et le Père veut à chaque fois être un passage de lui vers son Fils incarné à travers nous, persona, persona, à travers la parole, que la parole passe par nous. Et par là, d'ailleurs, nous entrons dans la vie trinitaire. Hein, devenir, au fond, voilà, devenir, j'allais dire, une enceinte de Dieu, mais même une enceinte, pour jouer avec les mots, une enceinte qui fait que Dieu tonne à travers nous, sonne. Persona sonne à travers nous. À chaque fois qu'il y a Dieu en ce monde, à chaque fois, c'est une nouvelle première fois. À chaque fois, c'est le fiat de la création qui résonne à travers le fiat de Marie, à travers celui aussi de Joseph, et qui ainsi se transmet à travers nous. Simone Veil, dans La personne et le sacré, va jusqu'à dire que quand on est vraiment attentif à celui qui n'est rien, eh bien, c'est comme pour lui qui peut tout à coup se déposer, tout à coup dire sa vie en première personne, parce qu'il y a une seconde personne qui l'écoute. Un je pour un tu. Bon, eh bien, à chaque fois, elle dit,
c'est quasiment une création. C'est quasiment l'œuvre d'une création que de se renoncer, que de renoncer à son petit « ah oui, et moi, et moi, et moi » pour laisser place par l'écoute à l'autre de moi. Et cet autre de moi, s'il est privé de parole, coupé dans sa parole de vie, eh bien, à chaque fois que il rencontre cet être qui l'écoute, eh bien, il est engendré, il est recréé. Et ce qui est extraordinaire, c'est que Marie, c'est le miracle de l'incarnation, nous indique que un commencement est toujours, hein, le commencement n'est pas derrière nous, le commencement est toujours à nouveau possible dans notre monde. Il est à nouveau possible, eh bien, de renouer avec la parole, même d'entrer dans la parole, d'entrer dans la circumcision, dans la périchorèse, dans cette chorégraphie, à périchorèse ou circumcision, ça veut dire, c'est ce qu'on a traduit par la vie trinitaire. Hein, dans cette ronde de Dieu, dans cette danse de Dieu, il est toujours possible d'y entrer, il suffit de faire un pas. Et c'est vrai que c'est le pas de la relation. Ce pas de la relation advient quand quelqu'un, en effet, devient assez vide de lui pour enfanter Dieu, assez vierge pour enfanter Dieu. Dans les toutes dernières pages, Conditions de l'homme moderne, Hannah Arendt, qui était une juive athée, écrit ceci. Le miracle qui sauve le monde, écrit-elle, le domaine des... Oui, pardon. Le miracle qui sauve le monde de la ruine normale, de celle qui attend le monde, de la ruine naturelle. Le miracle qui sauve le monde, c'est-à-dire le domaine des affaires humaines, donc de la ruine naturelle, c'est finalement le fait de la natalité, dans lequel s'enracine ontologiquement notre faculté d'agir. C'est-à-dire que pour Simone Veil, pour Hannah Arendt, pardon, le fait qu'il y ait des enfants qui naissent nous indique ce que ça veut dire qu'agir. Agir, c'est quoi? C'est recommencer le monde. C'est se lever le matin. C'est se dire, cette fois-ci, et peut-être une première fois, cette fois-ci, je vais lui parler et puis nous allons nous entendre. Cette fois-ci, on va essayer la paix et ça va marcher. Sinon, on arrête d'agir. Hein. Sinon, on devient une boule dans un billard, soumis au choc des autres billes et mené par ces chocs-là. Non, agir, c'est initier une nouvelle chaîne causale, disait Kant, initier quelque chose de nouveau. En d'autres termes, écrivait Hannah Arendt, c'est la naissance d'hommes nouveaux, le fait qu'ils commencent à nouveau l'action dont ils sont capables par droit de naissance. C'est ça la natalité. Par droit de naissance, parce que nous sommes nés, nous avons été, dans la continuité de l'être, une nouvelle première fois. Puisque l'être humain est unique, bien, toute mort est douloureuse, toute perte d'un proche est douloureuse. On ne peut pas dire oui, je m'y suis fait, hein, c'est la troisième fois que je perds un proche. Bon, bah, trois, quatre fois maintenant, je sais que c'est la loi des séries, c'est normal. Non, ça ne marche pas comme ça. À chaque fois, c'est une personne unique. Donc à chaque fois, c'est tout à fait nouveau. À chaque fois, nous sommes comme inconsolables. Il n'y a pas de solution. Il y a juste le mystère d'une présence voilà, qui se fait autrement. Et pour la naissance, c'est pareil. À chaque fois, c'est un nouvel être, absolument nouveau, qui initie dans la continuité du monde quelque chose qui peut-être sera tout à fait inattendu. Et elle dit ceci, encore une fois, Hannah Arendt, hein, seule l'expérience totale de cette capacité, donc d'introduire du nouveau, que nous connaissons par notre propre naissance, seule l'expérience totale de cette capacité peut octroyer aux affaires humaines la foi et l'espérance, ces deux caractéristiques essentielles de l'existence que l'Antiquité grecque a complètement méconnues, écartant la foi jurée, où elle voyait une vertu fort rare et négligeable. Et rangeant l'espérance au nombre des illusions pernicieuses de la boîte de Pandore. Voilà. Les Grecs ont ignoré la foi jurée, le serment, et l'espérance au nombre des illusions. C'est cette espérance et cette foi dans le monde qui ont trouvé sans doute leur expression la plus succincte, la plus glorieuse dans la petite phrase des Évangiles, annonçant leur bonne nouvelle, un enfant nous est né. Ce qui est extraordinaire avec cette possibilité d'avoir en soi parce qu'on est en lui, parce qu'en lui tout a été créé, puisqu'il y a une part de nous qui préexiste dans le sein du Père, puisque quand il nous prononce, il garde en nous une pensée de nous, puisqu'il y a une prière actuellement de Dieu pour nous, eh bien cela rend possible eh bien, que le commencement ait lieu, que le recommencement ait lieu.
Sinon, l'histoire ne serait que, je vous parlais ce matin de la curvatio in se ipsum, le péché comme l'enfer, comme le fait de bouder, de s'emberlificoter sur soi, curvatio in se ipsum, c'est-à-dire on tourne, on se courbe autour de soi, le serpent qui se mord indéfiniment à la queue. En réalité, par voie de naissance, l'histoire est brisée en son sein, comme la sphère est brisée par la croix dans la main de l'enfant Jésus. L'histoire est brisée dans son autosuffisance infernale. Quelque chose de nouveau peut commencer. Quelque chose de nouveau peut commencer. Et vous avez dans le Magnificat ces paroles très très fortes. Hein, mon âme exalte le Seigneur, on a commenté ça, exulte mon esprit en Dieu mon Sauveur. Il s'est penché, là c'est ce que je vous disais tout à l'heure, il s'est penché pourquoi? Parce qu'il y avait une humble servante, c'est même pas une servante, hein, une humble servante. Alors il se penche. Si je suis en bas, comme le dit Maître Eckhart, il ne peut pas ne pas tomber. Hein, désormais, tous les âges me diront bienheureuse, le puissant fit pour moi des merveilles, saint est son nom, hein, que ton nom soit sanctifié, eh bien Marie le fait, saint est son nom. Son amour s'étend d'âge en âge sur ceux qui le craignent, et là, déployant la force de son bras, il disperse les superbes, il renverse les puissants de leur trône, il élève les humbles, voilà, il renvoie les riches les mains vides. Ces paroles du Magnificat, Maurras avait dit, je me serais converti au catholicisme par pure raison, si seulement on avait enlevé ces paroles du Magnificat. Lui voulait fonder le pouvoir sur le christianisme. Et il dit, mais ces paroles-là, ils dispersent les superbes, renversent les puissants de leur trône. Mais comment voulez-vous fonder une nation sur des paroles qui ont un arrière-goût anarchiste? Bon. Et en effet, Nietzsche disait aussi, mais les humbles, les faibles et tout, quelle horreur, le christianisme comme religion des esclaves. Mais Maurras doit aller plus loin, il doit aussi corriger saint Paul, hein, dans Colossiens 2,15. Hein, le Christ a dépouillé les dominations et les autorités, il les a dévêtues, désormais le roi est nu, il les a dévêtues en les traînant avec lui dans son cortège triomphal. En effet, Pilate a été dépassé et n'a rien compris. Les autorités temporelles n'ont pas vu et même les autorités Caïphe non plus n'a rien vu. Il y a quelque chose de la nudité de nos puissances toutes humaines et seulement humaines. Le Christ a dévêtu les puissances et Marie nous dit quoi ici? Qu'est-ce que c'est que les dominations et les autorités? Eh bien, c'est l'homme qui fonde le pouvoir sur l'homme. C'est la souveraineté. C'est l'oubli de Dieu, et quand l'homme fait une belle sphère, une belle totalité totalitaire, eh bien, Marie, qu'est-ce qu'elle dit? Elle dit, voilà que le Seigneur est celui qui vient nous dire que, comme le disait Simone Veil, le centre de ce monde est hors de ce monde. Aucun pouvoir ne peut se fonder sur lui-même sans usurper quelque chose. Cette fameuse phrase, tout pouvoir vient de Dieu. Cette phrase qui a fait tant de débats au XXe siècle, notamment entre Carl Schmitt et Karl Barth. Bon, mais tout pouvoir vient de Dieu. Qu'est-ce que ça veut dire? Ça veut dire que dès lors qu'on est roi, c'est que Dieu nous a bénis. Ou est-ce que ça veut dire qu'aucun roi ne tient son pouvoir de lui-même? Tout roi est toujours déjà déposé par celui dont on fête la royauté et qui nous dit ce que c'est que la royauté. C'est une couronne d'épines, la couronne d'épines d'un serviteur, le roi sacrifié. Donc, vous voyez, il y a quelque chose de l'utopie mariale, c'est-à-dire d'un recommencement toujours possible. Il y a quelque chose qui est le pied de Dieu dans la porte des hommes, quand les hommes veulent faire un monde de cet enfer climatisé où ils produisent leur propre bonheur. Eh bien, Dieu met sa porte et dit, eh bien non, toutes tes autorités, tes dominations, eh bien, elles sont tombées avec moi, elles n'ont pas su reconnaître le vrai roi de ce monde qui est hors du monde. Sois en chemin. Ce qui veut dire aussi que le commencement, où il est, le commencement n'est surtout pas derrière nous. Le renversement marial va jusque-là. La vieillesse est derrière nous et la jeunesse est devant nous. Ou sinon, dès lors qu'on dit oui, elle est maintenant, maintenant. La vieillesse est derrière nous, le vieil Adam est derrière nous, la jeunesse, l'enfance est maintenant. Le commencement est encore à venir. Le paradoxe du commencement, il est à la fois simple et savoureux. Le paradoxe du commencement, c'est que le commencement est toujours à la fin. Le commencement est toujours à la fin parce que
Voyez comme on dit, il était une fois, il l'était une fois. C'est-à-dire, au moment de la première fois, on ne peut pas savoir que c'est la première fois. Il était une fois, donc on va vous parler de la première fois, mais c'est un là parfait. Pourquoi c'est un là parfait? Parce qu'il a fallu toutes les autres fois, c'est pour ça que c'est une fois, la première de beaucoup d'autres, il a fallu que cette fois soit la première de beaucoup d'autres pour pouvoir devenir la première fois. Le commencement est à la fin, c'est-à-dire que vous ne pouvez pas savoir si cette fois est la première, si elle n'a pas mis au monde toutes les autres fois. Je vais vous donner un exemple très simple. Si je vous raconte une histoire, je vous dis, la première fois que j'ai rencontré Cindy, c'était au Flunch, elle était serveuse. Ah oui, alors, je dis, bah, ouais, voilà, j'ai juste vu qu'elle s'appelait Cindy, et puis après. Drôle d'histoire, hein, quand même. Bon. Vous voyez, pourtant, c'était bien la première fois que j'ai rencontré Cindy. Mais c'est la seule aussi. Et puis, j'ai juste vu qu'elle s'appelait Cindy. Peut-être même qu'elle avait mis une autre étiquette. Bon. Non, ça n'a pas de sens. Par contre, si je vous dis la première fois que j'ai rencontré Cécile. Ah bah oui, là, c'est énorme. Bon, c'était dans un café. J'étais un peu saoul et je lui ai juste dit, ah, Cécile, c'est mieux que Céline. Bon, c'est tout. Moi, je ne m'en souviens pas. Elle s'en souvient. Bon. Bon, mais peu importe. Vous voyez, même, j'étais pas très présent cette première fois. J'ai juste fait un mot d'esprit un peu nul. Pour attirer sans doute son attention, mais pourquoi c'est quand même important cette première fois? Alors que c'est vraiment nul. À la limite, Cindy, j'ai peut-être plus rencontré que la première fois que j'ai rencontré Cécile, mais parce que, eh bien, depuis, nous sommes mariés, nous avons eu plein d'enfants, enfin quatre, et en réalité, ce qui est extraordinaire, c'est que tout ce que nous tramons dans l'amour aujourd'hui, eh bien, ajoute à cette première fois, si contingente soit-elle. Vous voyez, il était une fois dans un pays, machin. Pourquoi c'est un imparfait? Parce que il faut que l'histoire soit terminée pour que cette fois-là, on sache à quel point elle était la première fois. Et ça nous invite à faire comme le dieu de Duns Scott, à être dans la firmitas, à tenir bon. Parce que de quoi ce monde est-il la première fois? De quoi le fiat est-il la première fois? Mais peut-être même Dieu l'ignore. Dieu, il voit que c'est bon au fur et à mesure, et quand il y a l'homme, il voit que c'est très bon. Mais il ne sait peut-être pas à quel point c'est très bon. À chaque fois que nous ajoutons de l'amour, et peut-être c'est encore plus dur dans un monde tel que le nôtre qui nous invite tellement prestement à renoncer à la relation, à renoncer à s'aimer les uns les autres, mais à chaque fois que nous ajoutons de l'amour, contre le temps, contre aspem in spem, contre toute espérance dans l'espérance, comme le dit saint Paul, contre tout espoir dans l'espoir, bon, à chaque fois que nous le faisons, eh bien nous venons grossir ce fiat, cette première fois de Dieu. Nous venons encore plus le justifier, encore plus y ajouter. Le commencement est devant nous et ça n'est pas fini parce que l'aventure humaine n'est pas finie. Ça n'est qu'à la fin qu'on pourra dire, mais eh bien tout cela aura été possible. Il était une fois le fiat des origines. Et dans ce « Il était une fois », on pourra raconter ce geste d'amour, ce geste de pardon que vous poserez dans 3 jours, dans 10 jours, dans 30 jours, ce geste de confession et qui est d'autant plus fort qu'on en avait gros sur la patate. Et prenez Marie. Marie, elle s'inscrit évidemment dans une histoire. Elle s'inscrit dans quelle histoire? Eh bien, elle s'inscrit dans l'histoire de l'Ancien Testament. Et elle s'y inscrit. Je ne vais pas m'apesantir là-dessus, mais j'aurais pu vous en parler pendant 2 heures. C'est extraordinaire. La façon dont Matthieu compose la généalogie que l'Église, dans sa sagesse, alors que l'évangile de Matthieu est postérieur dans sa rédaction à celui de Marc, mais l'Église, dans sa sagesse, l'a mise en premier. Et ça commence par une généalogie. Et dans cette généalogie, vous avez 4 femmes qui sont citées, dont la cinquième est Marie. Et ces 4 femmes, elles ont cette particularité de venir de l'extérieur du peuple juif. Et d'y venir par des actes de prostitution. Je le dis de façon un peu forte, mais quand vous voyez l'histoire de Tamar, hein, Tamar qui est la belle-fille de Judas, sans S, et qui est mariée à Er, mais Er meurt d'un coup, puis la loi juive veut que le fils cadet donne au fils aîné, s'il meurt, la postérité, et donc les enfants du fils aîné hériteront.
Mais voilà, pour que c'est la loi qui veut ça, si le fils aîné meurt et s'il y a un fils cadet, eh bien le fils cadet doit prendre cette femme et donner au père, eh bien sa descendance du fils aîné. Bon. Or, Onan n'a pas envie que Tamar tombe enceinte. Ça lui volerait, ça volerait à ses enfants l'héritage. Donc en fait, il couche avec elle maintes et maintes fois, mais toujours onanisme, en se retirant au moment où il devrait s'abandonner. Et donc, il n'a pas d'enfant avec elle, ce qui déplaît à Dieu, cette façon de ne pas procréer, de ne pas s'abandonner. Bon, et donc, alors là, c'est carrément marqué, Dieu le fait mourir. Et alors, Judas, il dit, bon, elle est rigolote, elle, mais je lui donne mon premier fils, il meurt, mon deuxième, il meurt. Shéla, qui n'est pas encore en âge de se marier, je vais le réserver et je vais lui demander d'attendre. Et je suis sûr qu'elle va chuter, et quand elle aura chuté, je la répudierai, et puis comme ça, elle est débarrassée de Tamar. Et en effet, c'est ce qu'il fait. Shéla est en âge de se marier avec Tamar, mais Judas ne donne toujours pas à Tamar son fils. Et donc, elle apprend un jour qu'il passe par tel village, elle se déguise en prostituée. Judas dit à son compagnon, attends-moi un peu plus loin, je vais dormir ici. Il couche avec cette prostituée. Elle est masquée, il ne voit que ses yeux. Et puis, il va son chemin, et là, il apprend quelques mois après que Tamar est enceinte. Il dit, ah, je la répudie et lapidez là, qu'elle meure sous les pierres. Et on lui dit, ah oui, parce qu'elle avait dit juste simplement, comme voilà, il dit, je ne peux pas te payer, je suis en chemin. Elle dit, bien, laisse-moi ta ceinture et ton bâton. Et comme ça, voilà, engage. Et on lui annonce aussi que cette prostituée veut lui apporter deux choses. Et il reconnaît sa ceinture et son bâton. Et là, il se dit, bon. Incroyable. Incroyable. Bon, elle m'a eu, voilà, elle fait partie, bah, je l'épouse. Et donc, ils ont. Alors, après, ils ont ceux qui ont des jumeaux, il y a celui qui doit sortir en premier qui finalement sort au second. Bon, comme si, à la fin, il faudrait que je relise tout ça, mais comme s'il nous était raconté que le premier coup n'est pas forcément le bon. Vous voyez, celui qui devait sortir en premier finalement sort en second. Ça, c'est ce Dieu qui. Bah, il sait que le premier coup n'est pas le bon. Le premier coup, c'est. C'est Saint-Pierre qui ne comprend rien, c'est nous qui ne comprenons rien, comme l'a rappelé Jean-Gabriel. On est en retard, mais ce n'est pas trop tard. Hein, les hommes sont en retard. D'accord? Vous voyez, la Marie-Madeleine, elle a vu, et voilà, et les hommes, ils arrivent en retard. Ils disent, on arrive, et encore Saint-Pierre, il est tout essoufflé. Bon, et Saint-Jean, lui, il vit que le tombeau était vide, et il crut. Il crut parce qu'il ne voit rien. Bon, bref, tout ça est très riche, mais on est en retard. Dieu le sait, et la seconde fois, c'est celle-là qu'il sanctifie. Parce que ce n'est pas le commencement dans la pureté. C'est le recommencement qui vient sanctifier toute cette généalogie. Puis après, voilà, je pourrais vous raconter Ruth aussi, sa belle-mère, une Moabite. Hein, les Juifs ne les appréciaient pas beaucoup, les Israélites. Et sa belle-mère lui dit, ben, va te parfumer et te mettre au pied de Boaz. Bon, te parfumer au pied de Boaz. Bon, voilà. Et elle fait partie de l'histoire de ce peuple, de l'histoire du salut. Bethsabée, vous connaissez l'histoire, Matthieu la nomme dans la généalogie la femme d'Uri. D'accord? C'est-à-dire pour rappeler que David l'a piqué à son soldat Uri de la pire des façons. Et Bethsabée se baignait, hein, Bethsabée mucho. Et voilà, bon. Donc Tamar, Rahab, et puis Rahab, oui, j'allais oublier, Rahab, c'est une prostituée de métier. D'accord? Et vous savez, elle travaille à Jéricho et elle cache des espions israélites qui sont venus espionner la ville avant de l'attaquer. Elles les cachent et elles sont sauvées, elle et sa sœur, je crois, pour ce fait-là. Mais ce sont, et Marie, vous voyez bien que Marie n'est pas une sainte nitouche, un Tamar, Rahab dans l'ordre, Ruth et Bethsabée. Et c'est les quatre femmes qui sont citées dans la généalogie de Matthieu, dont la cinquième, qui est rattachée à la lignée davidique par Joseph, la cinquième est Marie. Vous voyez que Marie n'est pas une sainte nitouche, Marie, au contraire, nous révèle le visage de ce Dieu qui vient toucher nos vies sinueuses, bancales, et les purifier. Comme je vous ai dit, c'est un sacré, c'est une purification offensive et non pas défensive. Non, non, je ne veux pas toucher, c'est sale. Non, c'est pas tout à fait droit, mais Dieu descend ici. Principe de la confession. Je te montre où je suis souillé, et toi, c'est là que t'inventes un chemin de sainteté. Non pas ne pas pécher, parce que ça, enfin, si, le plus possible, éviter, mais vous savez bien, mais
toujours offrir ce flanc-là à celui qui ne craint pas qu'on y touche, comme le Christ se laisse toucher par Thomas, et qui ne craint pas de nous toucher. Voyez, cette généalogie est sanctifiée ultimement par la présence de Marie. L'Immaculée Conception ne fait pas flotter Marie au-dessus de cette généalogie, elle l'inscrit dans le sillage de ces quatre femmes-là, et pas des moindres. On pourrait dire tout est bien qui finit bien, et qui finit bien. Parce que Dieu redit son oui, parce que Dieu non seulement donne, mais pardonne, eh bien, tout est bien. On pourrait dire tous les chemins mènent à Rome, même si c'est, en l'occurrence, c'est Rome qui se déplace. Nous sommes éloignés, nous avons. Mais oui, mais Dieu, lui, il nous était fidèle, et dès lors qu'on se retourne vers lui, eh bien, il se donne en abondance. Hein, tout est bien qui finit bien. L'offrande de notre propre péché, c'est quoi? C'est faire du lieu du refus le lieu de la grâce. Là où nous avons refusé le Seigneur, c'est faire de ce lieu-là celui de la grâce. Je vous lis un petit texte que j'ai écrit, qui a été publié. J'avais écrit pour La Vie, et ça avait été publié dans Marcher la nuit, comme une petite pause. À Colmar, il y a le musée Unterlinden. Dans ce musée, il y a le célèbre retable d'Isenheim. Au centre du retable, la crucifixion peinte par Matthias Grunewald. C'est là un douloureux spectacle. Il n'est pas une parcelle de la chair du Christ où ne se lisent les séquelles de sa passion. Pas un pan de peau où ne mordent des épines tenacement plantées. On raconte que Grunewald a jeté sur ce Christ de douleur les malheurs de son époque frappés par la peste. On dit que les femmes et les hommes venaient ici soigner leurs maux en contemplant celui qui les avait tous pris. Moi, ce jour-là, c'est autre chose que je vois. Non pas la souffrance des hommes qui s'expriment à l'occasion d'un objet de piété, mais Dieu qui exprime sa douleur à la faveur de l'œuvre d'un homme. La crucifixion de Grunewald m'a paru comme le tourment de Dieu mise au jour, extériorisée, je dirais presque somatisée, visible à fleur de peau. Ces épines qui littéralement hérissent la chair de Jésus me firent penser à de l'urticaire. Si je devais représenter ce dont je souffre quand je fais une crise de démangeaison, je ne m'y prendrais pas autrement. Comme si le mal faisait à Dieu une irritation comparable à l'ulcère malin de Job. Le mal des hommes, c'est l'eczéma de Dieu. Le mal que je fais, c'est le mal que Dieu a. La passion ne serait donc pas un accident malheureux dans la vie de Jésus. En laissant la violence s'imprimer sur la chair du Verbe, elle dévoile la douleur intime de Dieu quand on s'en prend à l'un de ses petits. L'art de Grunewald, unique en son genre, a su rendre le mal qui secrètement ronge le Verbe, depuis le meurtre de Caïn jusqu'aux forfaits les plus divers. Voilà donc ce que m'inspirait le retable d'Isenheim, tandis que je mêlais hardiment l'hypersensibilité de mon épiderme à ce que Varillon nomme, François Varillon, la souffrance de Dieu. Me vint alors cette question tout aussi étrange. Que fit Dieu de cette démangeaison? Personnellement, au sommet de mes crises d'urticaire, ou bien je me gratte, cela soulage et cela exacerbe, ou bien je prends un bain en y mettant l'huile et le vin qui adoucissent le contact des choses. Dieu aurait-il fait de même? En un sens, oui. Voyant le mal sur cette terre, piqué par chacune de ses occurrences, le Fils s'est enfoui dans le ventre de Marie. Il a plongé ce monde en guerre dans l'amour maternel. Invité par saint Paul à revêtir le Christ, il ne faut pas oublier dont il s'est revêtu lui-même, d'une maman. Cette fine enveloppe qui fait d'une jeune fille une femme enceinte, cette parcelle de chair qui ne peut rien ou presque contre les coups du monde, ce fut d'abord pour Jésus son unique vêtement. À vrai dire, ce vêtement, il ne le quittera plus. L'amour maternel de Marie l'entourera toute sa vie. Sans autre puissance que d'aimer, cette présence lui donna d'aller au bout de sa passion. Les mots du poète jésuite Gérard Manley Hopkins montent doucement en moi. Dans le poème intitulé « La Sainte Vierge comparée à l'air que nous respirons », il est dit de Marie qu'elle revêt le monde blessé, afin que, je le cite encore, enveloppés de compassion, comme nous le sommes de l'air, nous avancions dans la confiance. En répondant au mal par l'incarnation, Jésus nous a ouvert une voie nouvelle,
quand le mal nous agresse, quand il mord le cœur de notre chair. Il faut nous souvenir qu'il n'est d'autre habit à revêtir que l'amour, quand bien même cet habit nous laisserait plus nus que jamais. On pourrait avoir une autre image et dire que Marie nous fait passer d'un sang à l'autre, d'un sang SANG à l'autre. Un anthropologue au début des années 80 a fait une étude remarquable et qui est d'actualité dans ces moments où on remet en cause la différence sexuelle. C'est Alain Testard qui a fait une grosse étude sur la division sexuelle du travail chez les chasseurs-cueilleurs. La division sexuelle du travail chez les chasseurs-cueilleurs, Alain Testard avec un T à la fin. Alain Testard, donc un grand anthropologue, et dans cette étude, il montre que le travail, dans toutes les tribus primitives, et même en fait partout dans l'humanité, pour autant qu'il a pu l'étudier, est divisé sexuellement. Mais alors ça, tous les anthropologues le disent, il y a un travail des femmes, un travail des hommes. Et comment se fait cette division? En fait, lui, il dit, il ne se fait pas tant par une division des sexes, par exemple le sexe apparent de l'homme et le sexe inapparent de la femme, ce n'est pas ça qui est décisif. Il dit, ce sont deux types de sang. Vous avez deux types de sang qui expliquent la division du travail. Vous avez le sang qu'on verse spontanément, naturellement, et qui est associé au sang de la vie. C'est le sang des femmes, le sang des menstrues. Et vous avez le sang qu'on verse délibérément, volontairement, et c'est le sang de la chasse et des sacrifices. Et ça, c'est réservé aux hommes, le sang de la chasse et des sacrifices. Vous avez deux types de sang, en fait, ça c'est fondateur. Freud, il fait plutôt la différence sexuelle sur un effet sexe apparent et inapparent. Bon, en réalité, pour lui, c'est deux types de sang qui indiquent deux types de relations au monde, mais en effet, les hommes donnant aux femmes, alors d'ailleurs un autre anthropologue, Lucien Scubla, montre qu'il n'y a pas à proprement parler de domination masculine dans les tribus primitives. Il dit qu'il y a plutôt une répartition, mais tout part du privilège des femmes à donner la vie. Et donc les hommes, eux, ont le sang de la mort en vue de la vie, le sang de la chasse et des sacrifices. Et la chasse étant toujours liée au sacrifice d'ailleurs, ou pratiquement à peu près partout. Et donc il dit que c'est universel, c'est-à-dire que dans les peuples où les femmes, vous avez ça chez Pierre Clastre, par exemple, dans la société contre l'État, un chapitre qui s'appelle L'arc et le panier. L'arc, c'est les hommes, le panier, c'est les femmes. Voilà, et si une femme touche un arc, bah, voilà, c'est le monde à l'envers, et si un homme prend un panier, soit il devient une femme, il est exigé ça de lui, soit, bon, voilà. Et il dit c'est universel, c'est universel. D'ailleurs, ces deux types d'outils, les outils des femmes sont comme ça, les outils des hommes sont comme ça, et c'est pour ça d'ailleurs que la Belle au bois dormant, elle utilise le rouet qui devait être réservé aux hommes, puisque c'est pour ça qu'elle tombe dans un sommeil et que seul un homme peut la réveiller. Bon, c'est dans les contes, c'est partout universel, dans les tribus où les femmes chassent, elles posent des pièges, elles n'égorgent pas l'animal. Aucune femme n'est prêtre, aucune femme n'est sacrificatrice. Il y a quelques divinités, mais précisément, ce n'est pas des hommes. Et d'ailleurs, Lucien Scubla, cet autre anthropologue, fait remarquer que quand les protestants ont admis que les femmes soient prêtres, la messe a en même temps cessé d'avoir quelque rapport que ce soit avec le sacrifice. C'est devenu un repas, etc. Et non plus les noces de l'agneau. D'accord? Et d'ailleurs, en France, les métiers comme la boucherie, la charcuterie, ont été les CAP n'étaient même pas ouverts aux femmes pendant très longtemps. Très, très longtemps. Vous voyez, et au fond, pensez à ces deux types de sang. Je ne sais pas, je vous propose l'étude extrêmement rapidement. Prenez-le simplement comme une hypothèse, mais une hypothèse intéressante parce que ça inscrit notre culture dans une certaine naturalité. Mais Marie, ce qu'elle fait, c'est que Marie et Jésus, ce qu'ils font ensemble, c'est que le sang du sacrifice, le sang de la mort deviennent en même temps le sang qui donne la vie. Que le sang de la mort, que le sang des sacrifices, qui est aussi le sacrifice de l'innocent, qui est même d'abord le sacrifice de l'innocent, le sacrifice d'Iphigénie, le sacrifice du bébé, les sacrifices que les Incas faisaient par milliers au moment de leur crise mimétique, des bébés, ils vidaient la jungle alentour. Ce sacrifice violent
par le Christ, mêle les deux sangs, ou plutôt nous fait passer du sang de la violence au sang de la vie. Il y a quelque chose comme ça, je vous le laisse comme ça, c'est comme une hypothèse, je ne vais pas avoir le temps de développer bien plus, mais pensez à ces deux types de sang, celui qu'on verse délibérément et qui donne la mort, en vue certes de donner la vie, on mange le produit de la chasse, et le sacrifice nous vaut l'indulgence des dieux, mais le fait de mêler si fortement l'incarnation et la passion nous permet finalement de verser un sang dans l'autre et de passer du sang masculin au sang féminin et de se dire qu'en effet, le Christ est celui dont, par son sacrifice consenti, est celui dont le sang est en même temps le sang qui donne la vie. Et ce Dieu est celui qui relève de la mort et le Dieu qui fait que la femme stérile peut mettre au monde. Voilà, et donc, pour conclure, en effet, Marie, elle est véritablement le porte-verbe, le porte-parole de Dieu. Marie, c'est la reine de tous les prophètes. Qu'est-ce que c'est qu'un prophète? C'est un porte-parole. Dans un article que j'avais fait pour la revue Carmel, qui était consacré à un numéro sur Élie d'ailleurs, j'avais fait un article introductif sur le prophète en général. Alors, le prophète, c'est génial, hein, le prophète de l'Ancien Testament. C'est quelque chose d'extraordinaire, parce que c'est, comme le dit très bien Jésus, nul n'est prophète en son pays, mais nul n'est prophète qu'en son pays. Nul n'est prophète en son pays et nul n'est prophète qu'en son pays. Pourquoi? Alors il y a juste Jonas qui n'est pas prophète en son pays, il est prophète chez les Ninivites, à l'extérieur. Mais Jonas, comme l'indique très bien le petit livre de Jacques Ellul sur le livre de Jonas, Jonas c'est... voilà, c'est une préfiguration du Christ et il n'a que ce sens-là. Mais sinon, qu'est-ce que c'est des prophètes? C'est des gens qui ne sont pas prophètes en leur pays parce qu'il le prophète est celui qui rappelle à un peuple la promesse d'où il provient. En fait, le peuple, à force de fonctionner, eh bien, oublie l'ardeur du commencement, oublie quel est son centre. Oublie de tenir la promesse. Voilà, il a été constitué par une promesse, ce peuple-là. Tout début de peuple a quelque chose d'utopique, quelque chose comme nos constitutions, et quelque chose d'un envoi, et puis après on s'endort, et on fonctionne. On ne fait que fonctionner. Et le prophète est là, et il dit, mais vous avez oublié, vous sacrifiez mécaniquement, mais osez, hein, ou Amos, je ne me souviens plus, mais... Votre encens me donne mal à la tête, l'odeur du sang de vos victimes me donne envie de vomir, car vous avez oublié le sens de tout ça. Et donc le prophète va parmi les siens pour rappeler aux siens ce qui est le leur, ce qui est leur promesse fondatrice. Vous avez un livre de Bruno Chenu sur Martin Luther King et qui dit Martin Luther King, un prophète américain, je crois. Mais en effet, Martin Luther King, tout son prêche, qui est très messianique, c'est de dire, les États-Unis ont été fondés sur une promesse et vous l'oubliez. Et moi, je ne dis pas ça pour les petits droits des Noirs. Je vous dis que si vous mettez le peuple noir dans la marge, eh bien, vous mourrez parce que un peuple ne tient que par la promesse, que l'Église ne tient que parce qu'elle n'a pas son fondement en elle-même. Aucun peuple ne tient s'il croit qu'il a son fondement en lui-même. Il provient d'un ailleurs qui l'appelle, qui le dérange, etc. Et le prophète, il n'est pas entendu. Il n'y a rien de pire que pour un peuple de s'entendre dire qu'il n'a plus son centre en lui-même ou qu'il n'a pas son centre en lui-même. Et donc, le prophète qui vient rappeler ça, il est exclu. Pourquoi? Parce que le peuple s'est exclu lui-même. Et donc, en effet, tous les prophètes, et c'est peut-être un signe que nous avons là à faire, non pas un faux prophète, mais un vrai prophète, tous les prophètes dans l'Ancien Testament se plaignent à un moment donné d'être prophète. Ils disent, ah non, pourquoi tu as mis cette parole dans ma bouche? Pourquoi t'ai-je entendu? Pourquoi ai-je trouvé des seins pour me nourrir à ma naissance? C'est vraiment pas rigolo d'être un prophète. Vous voyez, aucun prophète ne jouit de sa propre parole. Et Jérémie, à un moment donné, on lui parle d'Ananias, on dit, mais lui, c'est un prophète qui annonce du bonheur. Il dit, bah, allez l'écouter, j'espère qu'il a raison. Mais malheureusement, je crois qu'il n'a pas raison. Quelle horreur, je suis là pour vous annoncer que ça va pas. Bon.
Et donc, dans l'article que j'avais écrit pour la revue Carmel, je disais, il y a deux P dans porte-parole, mais il y a un P minuscule et un P majuscule. Il est porte-parole, la parole de Dieu, c'est trop gros pour lui, c'est trop lourd à porter, il se plaint. Et finalement, en plus, Dieu lui dit, mais si je t'ai choisi, c'est peut-être d'abord pour toi, pour que tu puisses te convertir. Et Jonas s'est envoyé aux Ninivites pour aussi qu'il découvre qui est le Dieu vivant. Bon. Marie, elle est aussi porte-parole, par excellence, puisqu'elle a porté en elle le Verbe. Elle a porté la parole. Donc elle est la reine de tous les prophètes, mais elle l'a fait sans violence. Là encore, passage d'un sang à un autre, d'un sang de la mort au sang de la vie. Elle l'a fait sans violence. Elle a participé au salut du monde en mettant au monde cet enfant. Puis, en se faisant du souci pour lui, prenez le deuxième épisode, on la rencontre quand Jésus a 12 ans. Charles Péguy parlait des heures d'insomnie qu'on se fait à cause de ses enfants comme nos seules bonnes actions. Le souci que l'on se fait et qui nous empêche de dormir, c'est nos actions les plus pauvres et c'est peut-être ça qui nous vaudra le salut, nos actions les moins efficaces. Il critiquait Kant, agis de telle sorte que la maxime de ton action puisse être érigée en loi universelle. Bref, à chaque fois que tu agis, dis-toi que tout le monde devrait faire pareil. Dis, mais en fait, nos seules bonnes actions sont nos actions de pauvreté. C'est de ne pas trouver le sommeil parce que on porte dans son cœur, par amour, le souci de quelqu'un d'autre. Il dit, c'est pas universalisable ça, mais c'est très concret. Et Marie, voyez, c'est tout en douceur, c'est tout en silence qu'elle participe au salut du monde. C'est tout en silence qu'elle est porte-parole parce que ça s'est vraiment passé dans sa chair. Le prophète, lui, il harangue les foules, il gaspille sa salive. Elle est là, elle met au monde, elle l'accompagne et elle accompagne silencieusement son fils dans la passion, sans rien dire, hein, la dernière parole, la septième et dernière parole de la Vierge, comme je vous l'ai dit, c'est faites tout ce qu'il vous dira, ça s'arrête très tôt, pourrions-nous dire. Et vous avez cette image de l'Apocalypse, elle écrase la tête du serpent, voyez, presque mine de rien. C'est pas l'affrontement violent, c'est, voyez, sauver le monde à la façon mariale, c'est un peu comme je vous ai dit ce matin à propos de la vie cachée de Jésus, c'est le vivre ce monde-ci. Le vivre en souffrant quand on doit en souffrir, en se réjouissant quand on doit se réjouir. C'est vraiment peut-être pas faire des choses extraordinaires, mais les faire toutes avec le Seigneur. Je vous salue Marie, comblée de grâce, le Seigneur est avec toi. Il est avec moi, cela me suffit. Que vais-je ajouter d'action héroïque? Il est avec moi. Eh bien, que je reste avec lui. Le prophète vit de sa malédiction, il s'en plaint, et les Jérémiades et Moïse aussi se plaint, mais pourquoi tout ce peuple n'est-il pas prophète? Il aimerait bien que ça aille plus vite, il aimerait bien, bon, mais ça ne marche pas comme ça. Le Seigneur passe par quelques-uns pour rappeler à tous les autres, pour les réveiller. La malédiction du prophète vient d'un différentiel de puissance entre la parole qu'il doit porter et le porte-luminaire tout pauvre qu'il est. En Marie, ce différentiel, elle en a conscience, heureux ceux qui le craignent, heureux ceux qui le craignent, dit-elle, et en même temps, sois sans crainte. Et en même temps, elle sait que si on est avec Dieu, on n'a pas besoin de déployer des choses extraordinaires. Et oui, simplement par lui, mais c'est cette exégèse qui a voulu que quand on parle de la sagesse, soit dans le livre des Proverbes, soit dans l'Ecclésiastique, dans le livre de Ben Sira le Sage, quand on parle de la sagesse, en réalité, comme Gérard Manley Hopkins, la Vierge Marie comparée à l'air que nous respirons, quand on parle de la sagesse qui a aidé Dieu à créer le monde, avec laquelle Dieu a créé le monde, en réalité, cette sagesse, c'est peut-être déjà Marie. Et si c'est vrai, eh bien, en effet, notre but, c'est en effet d'être engendré en elle, de plonger le mal dans un bain d'amour, comme je vous l'ai dit tout à l'heure, dans le ventre maternel, c'est de tout vivre à partir de cette chair qui fait que le mal s'imprime sur nous, mais quand on le laisse s'imprimer en nous et qu'on vit ça avec le Seigneur, eh bien s'exprime par là aussi la capacité de le vaincre. Et je vous lis très rapidement, par exemple, livre des Proverbes. Le Seigneur m'a faite pour lui, principe de son œuvre. Première de ses œuvres depuis toujours, c'est la sagesse qui parle. Avant les siècles, j'ai été formé, dès le commencement, avant l'apparition de la terre. Quand les abîmes n'existaient pas encore, je fus enfanté,
qu'en n'étaient pas les sources jaillissantes. Avant que les montagnes ne soient fixées, avant les collines, je fus enfanté. Avant que le Seigneur n'ait fait la terre et l'espace, les éléments primitifs du monde, quand il établissait les cieux, j'étais là. Quand il traçait l'horizon à la surface de l'abîme,

en renouvelant votre façon de penser pour discerner quelle est la volonté de Dieu, ce qui est bon, ce qui est capable de lui plaire, ce qui est parfait. Romains 12, 2.

au puits de Jacob. Celui qui boira de l'eau que je lui donnerai n'aura plus jamais soif. »

0: L'apparition mariale de La Salette, le 19 septembre 1846. Alors aujourd'hui, nous poursuivons le cycle des apparitions mariales avec le père Mathias Amiot. Bonjour père. Et nous allons évoquer, après les apparitions multiples au lot, l'unique apparition mariale à La Salette, donc le 19 septembre 1846. C'était cette année-là un samedi, le jour marial par excellence, et la veille de la fête de Notre-Dame des Sept Douleurs. Cette apparition s'est produite dans les Alpes, en haut du village de La Salette-Falavaux, dans le diocèse de Grenoble, et à une heure de route de cet autre sanctuaire dont nous avons parlé. Je renvoie les auditeurs au podcast, qui est le sanctuaire du Lot. Alors, on l'a déjà dit, les apparitions ne se produisent jamais quand tout va bien. Généralement, c'est parce qu'il y a des difficultés que Marie se manifeste. Donc, je vais vous demander de nous évoquer le contexte de cette apparition de La Salette.
1: Alors, un contexte au niveau mondial, le monde est frappé, notamment, plus spécialement l'Europe et la France, par la maladie dite de la pomme de terre. Et donc c'est déclenché à cette époque. Elle provient des États-Unis ou du Pérou, on ne sait pas, mais peu importe. Ce mildiou se diffuse rapidement et il sera à l'origine donc de morts, de famine en Belgique, en Prusse, en France. Et donc il y a un contexte un peu de fin des temps, de signe des temps, puisque la famine est évoquée par le Christ dans ses discours sur les fins dernières.
0: Oui. Donc c'est un contexte économique très difficile. Alors il y a non seulement la maladie de la pomme de terre qui a provoqué un nombre impressionnant de morts, c'était quand même devenu un aliment de base des gens. À cela s'ajoute, en raison des conditions climatiques, il y avait une crise céréalière en plus.
1: En effet, et donc une production qui baisse, des prix qui augmentent, et donc finalement une population qui est prise entre deux feux, et vraiment une situation pour le coup de crise, surtout pour ceux qui ont peu de moyens, en l'occurrence oui. Les paysans.
0: Oui, donc une grande pauvreté et puis une menace presque existentielle, quoi. Puisque les deux aliments, c'était au fond la base, la pomme de terre et le pain.
1: Exact.
0: Et le prix du pain augmente. Alors, le contexte religieux est aussi un contexte difficile à l'époque.
1: Oui, puisqu'en fait, nous sommes dans un contexte de déchristianisation, notamment en France, et qu'on a déjà en fait des germes du recul du christianisme. En fait, quand on regarde l'effondrement du christianisme, ce sont des dynamiques très, très longues et très lentes et qu'il faut regarder sur des temps de 100 à 200 ans. Et donc là, on note effectivement deux points qui sont d'ailleurs relevés par la Vierge Marie elle-même. C'est qu'il y a des blasphèmes et du travail le dimanche,
0: ouais,
1: qui sont monnaie courante. Et en effet, le culte et la prière font parfois l'objet de dérision. Donc on sent qu'on est vraiment dans une phase de recul, et surtout peut-être dans certaines régions qui sont encore plus déchristianisées que les autres, parce qu'il y a un réseau paroissial plus fragile,
0: oui,
1: et donc une plus grande pauvreté pour le tissu chrétien.
0: Oui, on l'avait vu avec Pontmain, c'était l'abbé Guérin a redressé une situation qui était complètement, qui était devenue un désert religieux. C'est la phrase du curé d'Ars, ça laissait une paroisse 10 ans sans prêtre et les gens adoreront les bêtes. On voit cet état d'esprit.
1: Et ça veut dire effectivement, comme la phrase du saint curé d'Ars le dit, c'est que cette dégradation, en fait, elle est rapide.
0: Oui.
1: En moins d'une génération, on peut effectivement basculer d'une situation florissante à une situation de grande pauvreté, de grande précarité spirituelle.
0: Et c'est beaucoup plus long de remonter le courant que de descendre, en fait, la pente.
1: Aussi, c'est vrai qu'il faut beaucoup d'efforts pour monter, mais c'est assez facile de descendre, hélas.
0: Oui. Alors, quand on parle de déchristianisation, ce sont les effets dans le temps de la Révolution française?
1: Il peut y avoir ça, mais il peut aussi y avoir aussi la liberté des croyants qui finalement ne s'attachent plus à la tradition de leurs prédécesseurs. C'est peut-être lié aussi à une faible transmission de la foi. Donc il y a plusieurs motifs pour expliquer ce recul de la foi.
0: Alors vous disiez, on ne respecte plus le dimanche, on n'observe plus le repos dominical, on ne va plus à la messe, hein, les fêtes, on blasphème, on ne respecte plus non plus l'abstinence du vendredi, en fait on ne respecte plus les commandements. Hein. Et il y a une espèce de dérision. Alors on parle aussi de crise du modernisme, qu'est-ce qu'on entend par là quand on dit on... ou du positivisme, au fond, tout ce qui n'est pas raisonnable ou devient ridicule ou est tourné en dérision.
1: Effectivement, là, on est à une époque particulière pour l'Église, en particulier pour le monde en général, où il y a des progrès spectaculaires de la science et de la technique.
0: Oui, et on mise tout sur cela.
1: On mise tout sur cela et on croit que finalement, les religions, c'est quelque chose qui date...
0: Qui est dépassé.
1: Voilà, qui date du passé. Comme Auguste Comte l'a dit, il y a l'âge de l'enfance, l'âge de l'adolescence où l'humanité prend conscience que tout ça, c'était que des vieilleries. Puis il y aura l'âge adulte où finalement, en maîtrisant la science, on maîtrisera le monde, en fait.
0: Voilà. Et c'est la phrase de Nietzsche, les croyants sont des naïfs, quoi, des gens qui sont des attardés.
1: Absolument, des gens faibles qui ont besoin de réconfort.
0: Oui.
1: Parce que finalement, ils n'ont pas conscience de ce qui se passe vraiment. Donc finalement, voilà, un contexte religieux assez difficile pour l'Église pendant ces années.
0: Oui. Et puis à cela s'ajoute un certain anticléricalisme, un certain rejet du clergé aussi.
1: Effectivement, des oppositions qui se font de plus en plus nettes, enfin un peu sourdes d'abord et après de plus en plus nettes dans certains endroits, et notamment avec un discours anticlérical relayé par la presse libérale qui avait déjà effectivement été... On peut trouver des points d'achoppement avec Lourdes, donc tout un contexte local où on ridiculise finalement le prêtre, l'Église et la foi.
0: Voilà, ouais. On a dit que le 19e siècle c'était le siècle de la mort de Dieu.
1: En effet, mais... Le suivant, donc le 20e, était le siècle de la mort de l'homme.
0: Oui, pas beaucoup.
1: Donc c'est vrai que là on voit que quand Dieu part, oui. L'homme suit immédiatement après.
0: Alors, les voyants, il y en a deux enfants sans lien de parenté, et dont on pourrait dire, je crois, enfin vous allez préciser, qu'ils sont à la fois pauvres économiquement et spirituellement, d'une certaine façon.
1: Oui, donc nous avons Mélanie Calva, âgée de 15 ans, Maximin Giraud, âgée de 11 ans, qui ne savent ni lire ni écrire, ce qui, hélas, est assez classique dans ce temps. Rappelons que les bergers de Fatima en 1917
0: n'est
1: pas beaucoup mieux avancé. Et donc, chacun va garder un petit troupeau de 4 vaches, l'un et l'autre. Et finalement, ils sont embauchés donc, par des fermiers, confiés par leurs propres parents, moyennant la prise en charge du repas. Donc, c'est une manière pour les paysans d'avoir moins d'argent à débourser. Donc, vous voyez la situation.
0: Pour leurs enfants.
1: Voilà, donc, vous voyez la précarité dans laquelle on était à cette époque.
0: Ouais. Donc, ils étaient loués quelquefois la journée, quelquefois un peu plus, pour un peu plus longtemps. Et là, ils se retrouvent tous les deux à garder des vaches, mais ils ne se connaissent pas. Et c'était la première journée où ils gardaient ensemble le troupeau.
1: Donc,
0: et quand je dis une certaine pauvreté spirituelle, c'est que ce n'est pas vraiment des enfants qui étaient habitués à prier quand la Sainte Vierge leur demandait. Non, ça ne fait pas partie de leurs habitudes. Néanmoins, est-ce qu'on ne peut pas dire que c'était des enfants qui avaient un certain cœur disposé. Je précise que j'ai lu que Mélanie, elle était orpheline. Elle avait perdu sa mère très jeune.
1: Oui, ce sont des enfants en effet pauvres économiquement, mais aussi peut-être pauvres au sens biblique, c'est-à-dire capables quand même d'accueillir quelque chose qui les dépasse. Et certains
0: un cœur ouvert quelque part.
1: Un cœur ouvert, et quand le ciel se manifeste, ils vont accueillir. Ils vont pas mettre en doute comme les grands scientifiques, les grands savants qui vont de toute manière s'opposer à toute manifestation qui dépasse leur science, alors que ces enfants vont accueillir en paix, alors avec les tribulations sur lesquelles on reviendra pour l'accueil du message, mais qui vont quand même, eux, ne pas le mettre en doute dès le début.
0: Voilà. Alors, la Vierge leur est apparue vers 15h. Alors aujourd'hui, on sait que c'est l'heure de la miséricorde, l'heure de la passion, alors qu'ils gardent les animaux qui leur sont confiés. Et l'apparition est précédée, comme c'est le cas dans la plupart du temps, d'une très grande clarté. Et là, il y a une symbolique.
1: En effet, une clarté, un globe de feu, comme si le soleil était tombé là, disent les voyants. Et pourtant, le soleil, lui, continue de briller dans un ciel sans nuages. Et donc, ce phénomène, on va dire cosmique, en tout cas, attire l'attention, le regard de nos deux jeunes voyants. Et ils vont chercher à en savoir plus. Et donc, ils vont s'en approcher pour voir de qui il s'agit.
0: Oui.
1: Avec une inquiétude, garde ton bâton, va, moi je garde le mien, et je lui donne un bon coup s'il nous fait quelque chose.
0: Oui, c'est amusant.
1: Donc, des gens, voilà, ils veulent défendre leur petit troupeau, mais ils veulent en savoir plus, et là, ils vont rencontrer la Vierge Marie.
0: Alors, la manifestation s'est faite à un endroit, vous le mettez dans vos notes, où vous avez fait ce qu'on appelle un petit paradis. Et en fait, c'est un petit tas de pierres avec des fleurs, c'est symbolique d'une certaine religiosité, de quoi?
1: C'est une dévotion, c'est une manière, peut-être pas forcément encore de prier, mais de dévoiler ce qu'on a dans le cœur, et c'est quelque chose de beau en fait qu'on offre à Dieu, donc c'est presque une première prière avec ses mains, quoi.
0: Alors, Marie leur apparaît donc dans cette clarté, et quelle est l'apparence de la Vierge Marie? Ils l'ont décrite.
1: Alors la Vierge Marie est assise, la tête dans les mains, les coudes sur les genoux, dans une attitude de profonde tristesse, et il est précisé donc par les voyants, on aurait dit une maman que ses enfants auraient battu et qui se serait sauvé dans la montagne pour pleurer.
0: Oui.
1: Donc vous voyez qu'ils ont, ils ont interprété ce qu'ils ont vu pour essayer de décrire c'est le désarroi
0: oui, dans d'une souffrance
1: exactement.
0: Et d'une souffrance liée à ses enfants. C'est ça qui est,
1: ça.
0: Qui est étonnant, comme s'ils avaient une espèce d'intuition. Et ils disent qu'elle a pleuré pendant tout le temps de l'apparition.
1: C'est ça, donc une apparition très marquée par la tristesse, et pourtant qui invite à un regard sur une possible conversion.
0: Oui.
1: Toujours.
0: On va pas s'arrêter à ça. Alors, en ce qui concerne l'apparence de la Vierge Marie, elle prend soin d'apparaître aux gens avec, je dirais, une tenue tu sais, qui les familiarise. Ici, elle est habillée, ils l'ont décrite, hein, habillée comme une paysanne. Non,
1: donc, une longue robe, un grand tablier à la taille, un fichu croisé et noué sur le dos, un bonnet de paysanne. Donc ça, on comprend qu'elle est finalement, elle prend les vêtements de la culture locale, de la région, avec en plus des roses qui couronnent sa tête, qui bordent son fichu et ornent ses chaussures, donc la tribu mariale par excellence. Et par contre, sur ses épaules pèse une lourde chaîne,
0: oui,
1: le péché. Une chaîne plus fine retient sur sa poitrine un crucifix éblouissant avec d'un côté un marteau et de l'autre une tenaille. Et donc, on a l'image, effectivement, le marteau, c'est le péché, puisqu'il enfonce le clou, et la tenaille, elle enlève le clou, donc elle, c'est la miséricorde.
0: Elle retire, oui, c'est ça. Oui. Donc, une apparence. Vous dites, elle apparaît, effectivement, avec l'apparence des gens du coin. Elle va aussi s'adapter aux enfants qui parlent un patois. Elle leur parlera de temps en temps en français, mais quand ils ne comprennent pas, elle emploie le patois provençal qu'ils parlaient. Elle se met à leur porter.
1: Tout à fait, parce qu'à un moment donné, vous ne comprenez pas mes enfants, je vais vous le dire autrement. Et là, elle va s'adapter en prenant le patois franco-provençal du lieu. Et donc, pour que le message soit vraiment bien compris, puisque...
0: Oui.
1: Le but du jeu, c'est que le message soit accueilli et transmis.
0: Et transmis, exactement. Alors, elle engage donc ce long dialogue avec les enfants. Un dialogue assez simple, hein, en fait. On a l'impression qu'il y a une grande proximité, il n'y a pas vraiment de distance. Et là, elle va leur délivrer un message.
1: Alors, un message, effectivement, qui fera couler beaucoup d'encre et qui sera même l'occasion d'opposition ou d'incompréhension. Une opposition très violente à l'apparition se manifeste tout spécialement localement, donc dans les diocèses de Grenoble et de Lyon. Et l'apparition aura quelque peu jeté un trouble chez les fidèles et surtout chez les ecclésiastiques, parce qu'on ne pensait pas finalement que l'état de la France et de l'Église était tel. Et donc quelque part, cette radiographie, cette photo un peu instantanée, l'apparition mariologique comme un révélateur en disant « voilà ». Ce qui se passe, comme un prophète d'ailleurs du temps...
0: De l'Ancien Testament.
1: Exactement. Et ça, c'est peut-être ça qui fait que c'est mal passé. Avec le recul de l'histoire, on peut, donc 150 ans, on peut quand même dire effectivement, on a des traces historiques pour comprendre que la Vierge Marie mettait en garde et qu'elle voyait déjà beaucoup plus que ce qu'on pouvait en percevoir.
0: Alors avant d'aller plus avant, dans ce message qui a été assez clivant finalement, vous le disiez, je rappelle aux auditeurs qui suivent l'émission au Puy de Jacob et que nous évoquons aujourd'hui l'unique apparition de La Salette le 19 septembre 1846. Et une apparition qui a à la fois provoqué de la part de certains un rejet et au contraire, on va le voir, des conversions aussi.
1: Tout à fait, il y a eu beaucoup de fruits aussi qui sont liés à la conversion après.
0: De La Salette. Alors, est-ce que vous pouvez nous délivrer le contenu de ce message? Qu'est-ce qu'elle a dit exactement aux enfants?
1: Alors, le message est assez long, mais si on le résume, c'est effectivement d'abord, on part sur un constat de la justice et de la miséricorde, au sens où la Vierge Marie, elle explique un peu sa souffrance.
0: Oui.
1: Donc,
0: une souffrance qui est liée au péché des hommes.
1: Exactement, et qu'en fait, elle a un rôle d'intercession, mais que finalement, on laisse un peu la Vierge Marie intercéder à côté de son fils, et que finalement, les chrétiens n'ont pas pris un peu leur rôle dans la prière, dans l'intercession, et qu'en plus, en face de cette situation un peu de désarroi de la Vierge Marie, qui sont un peu seuls, si on peut le dire ainsi, le non-respect des commandements.
0: Oui.
1: Donc, non-respect des commandements, donc effectivement, elle précise le non-respect des dimanches, et en plus, les jurons et les blasphèmes.
0: Oui.
1: Et donc, elle insiste en disant que c'est ça qui va blesser le plus le cœur de son fils et qu'elle, à côté, en souffre également.
0: Oui. Et au fond, c'est un peu, mais jusqu'où irez-vous dans l'insulte à ma gloire, la course au mensonge, jusqu'où irez-vous dans toujours plus de mal? C'est ça, au fond. Elle alerte, elle dit, mais qu'est-ce qui va? Je ne peux pas continuer. En fait, elle attire l'attention sur cette articulation entre justice et miséricorde. Dieu ne laissera pas le mal aller détruire l'homme, c'est ça l'idée.
1: Tout à fait, mais pour ça, il faut une opération vérité. Et donc, il faut quelque part un peu secouer les auditeurs pour qu'ils comprennent où est-ce qu'ils en sont. Et la difficulté qu'on a, c'est de comprendre jusqu'où on est allé, en fait, sans s'en rendre compte.
0: Oui.
1: Et que le message prophétique, l'apparition mariale, ou un événement important dans l'histoire de l'Église, sont là pour, des fois, ouvrir les yeux sur où on en est vraiment.
0: Au fond, la volonté de Marie, c'est de réveiller les consciences.
1: En effet, c'est une mère qui réveille ses enfants parce qu'elle tient à eux, déjà. Donc c'est un signe d'amour quelque part de réveiller quelqu'un quand il ne fait pas ce qu'on lui demande, comme un parent qui vient secouer son enfant pour dire que s'il continue comme ça, il n'aura pas son diplôme en fin d'année, je ne sais pas. Mais
0: il y a un enjeu, il y a la vie éternelle au fond qui est en jeu.
1: Il y a un enjeu, donc ça veut dire que la Vierge Marie, elle est notre mère. Donc elle a pris vraiment très au sérieux sa mission au pied de la croix, donc elle a continué jusqu'à la fin des temps. Et là, elle va essayer d'ouvrir les yeux sur la situation dans laquelle la France et l'Église en France en particulier sont quelque part tombées, et donc elle va, par ses deux enfants, délivrer un message prophétique qui secoue.
0: Oui, alors, elle et c'est là certainement ce qui a heurté, c'est qu'elle annonce des châtiments, des malheurs.
1: Alors, elle annonce des châtiments, mais comme toujours, il y a aussi cette notion des deux voies, c'est-à-dire qu'on est à la croisée des chemins, on a pris le mauvais, mais on peut quand même redresser la barre, inverser la vapeur. C'est toujours le prophète, hein. C'est qu'un prophète ne dit pas tant l'avenir que le présent. Évidemment qu'il envisage les châtiments si on persévère dans la mauvaise voie, mais le prophète dit voilà ce qui se passe, et si vous continuez, voilà ce qui va se passer.
0: Oui.
1: Donc, au lieu de dire finalement c'est terminé, donc vous allez tomber dans l'ornière, il dit vous êtes mal engagé, mais il y a encore une possibilité.
0: Oui. Exactement. C'est là où il faut bien voir les deux aspects et comprendre que Marie intervient pour dire que Dieu ne veut pas la mort du pécheur, mais sa conversion, et sa conversion immédiate.
1: C'est ça. On n'est pas là pour procrastiner ou encore dire plus tard, j'aurai le temps, on verra bien. Non, c'est ici et maintenant. Vous savez, le message évangélique dans l'évangile selon saint Marc, c'est « convertissez-vous ». C'est-à-dire les premières paroles du Christ, c'est un appel à la conversion.
0: Immédiate.
1: Exactement, et c'est pas pour plus tard, savoir que c'est maintenant, c'est ici, et il y a un enjeu de vie éternelle.
0: Oui. Alors, c'est vrai, elle dit, si on persiste dans le mal, eh bien, il y aura la famine va, la crise céréalière va se poursuivre, il y aura des morts d'enfants aussi, elle annonce. Mmh. Ça rappelle un peu les plaies de l'Égypte.
1: Oui, quelque part, oui.
0: Oui. Montrer que si le cœur des hommes continue à être endurci, s'il ne se laisse pas toucher, mais en même temps, et vous le disiez, et elle dit, s'ils se convertissent, les pierres et les rochers deviendront des monceaux de blé et les pommes de terre seront ensemencées par les terres. Donc il y a bien, effectivement, c'est pas une fatalité, c'est au fond de la responsabilité de l'homme de se convertir.
1: Et en plus, on peut rajouter aussi un aspect cosmique à la conversion ou au péché. C'est-à-dire que le péché de l'homme peut enrayer l'équilibre cosmique, puisque on a vu ici une épidémie, donc une famine. Mais à l'inverse, la conversion peut bonifier finalement l'ordre cosmique, puisque ce qui était en train de le détruire sera enlevé et remplacé par une bénédiction.
0: Oui.
1: Donc on voit que la conséquence presque physique de ce qui se passe au cœur de l'homme est quelque part la crise environnementale que l'Occident, enfin que le monde traverse, n'est pas sans lien avec aussi une question de conversion profonde du cœur. Donc là, c'est Laudate aussi du pape François qui mettait bien ça en lumière.
0: Oui, on voit bien la concordance entre les messages, hein, effectivement. Alors, c'est un message dont le ton était grave, c'est vrai, augmenté par les pleurs de Marie. Ça a frappé, ça énormément.
1: Ça a frappé, par exemple, quand on regarde la réception du message, on va dire réception immédiate. Le soir venu, les enfants parlent à leur maître respectif de cet événement. Ils n'ont pas gardé ça pour eux. Et donc, on va en parler au curé de la Salette. Le curé pleure d'émotion, prend des notes et de nouveau en larmes, parle du fait dans son sermon. Donc, c'est-à-dire qu'il a été remué aux tripes par ce témoignage et il va s'en faire finalement l'écho assez rapidement.
0: Oui, alors c'est assez intéressant parce que quand on a évoqué les apparitions de Poma, on voit la résistance des adultes ils ont du mal à croire un petit peu ce que les enfants disent. Ici, on a l'impression que c'est immédiat, alors qu'on était dans une ambiance pas du tout religieuse. Il y a eu quand même un effet de secousse ou de réveil.
1: Et peut-être d'autant plus que les enfants étaient d'une extraction humble, comme l'a noté l'abbé Mélin qui a interrogé les deux enfants. Je n'ai rien pu découvrir qui dénote le moins du monde la supercherie ou le mensonge. Donc à partir du moment où ils ne se connaissaient pas, ils étaient d'extraction simple, pas forcément très croyants, comment auraient-ils pu inventer tout ça?
0: Eh oui, c'est ça, oui. Oui, c'est effectivement, ça donne un crédit à leur dire. Et le message de la Vierge Marie est très clair. Elle leur demande pas des choses extraordinaires ni de créer. Elle leur demande de faire savoir à tous.
1: C'est ça, c'est la fin du message qui est assez célèbre. Eh bien, mes enfants, vous le ferez passer à tout mon peuple. Allons, mes enfants, faites-le bien passer à tout mon peuple. C'est presque une des seules mentions dans tous les messages de la Vierge Marie. Mais celui-ci, peut-être qu'il peut nous ouvrir les yeux sur le fait qu'un message, c'est pas à garder pour nous, c'est à partager, c'est à transmettre, c'est à communiquer, parce que, en plus de la révélation publique, donc l'Évangile, ces messages de Marie peuvent aussi stimuler le peuple de Dieu. Donc il y a un enjeu aussi pour elle à ce que ces messages soient finalement partagés et compris et connus et diffusés.
0: De manière à ce qu'il y ait la conversion.
1: En définitive, je pense que la Vierge Marie vise notre bien comme une mère.
0: Oui.
1: Et ça passera forcément effectivement par un ajustement du cœur à la révélation évangélique.
0: Alors, il y a deux éléments qui viennent valider l'apparition. Il y a la source qui coulait de façon intermittente, qui s'est mise à couler de façon... Et ça, c'est aussi une constante des apparitions, l'image de l'eau qui purifie, qui...
1: Oui, effectivement, c'est pas systématique, mais ça peut être un beau message. Le fait que l'eau, finalement, c'est effectivement le jaillissement de la vie, c'est la fontaine baptismale.
0: Oui.
1: Et c'est aussi ce qui permet effectivement de se laver, de se désaltérer. Donc c'est la vie qui fait un bien fou.
0: Et puis il y a eu quand même très vite, deux mois après, une guérison miraculeuse liée à cette source.
1: Donc une personne qui était paralysée depuis 22 ans, elle était... couchée depuis bien longtemps, et effectivement elle a pu être guérie par une intercession au lieu de l'apparition. Des gens ont prié à son intention, et alors même où les pénitents récitaient leurs prières, cette femme s'est levée seule et s'est rendue à l'église en marchant sans ses béquilles. Donc là aussi on voit une série de guérisons qui vont se manifester.
0: Oui, et qui vont apporter quand même du crédit à l'apparition.
1: Comme toujours, oui.
0: Alors, on l'a déjà dit, mais il y a toujours quand même nécessairement un examen attentif des choses avant de déclarer un sanctuaire et de reconnaître la validité des apparitions. On confronte avec les Écritures, avec la tradition. Là, il y a des éléments qui vont en ce sens. La reconnaissance, elle a été rapide de ce sanctuaire ou...
1: Tout à fait. Donc, une commission théologique se met en place avec des professeurs du Grand Séminaire de Grenoble, des membres du chapitre de la cathédrale. Et donc, 5 ans, jour pour jour après l'apparition est reconnue par l'évêque de Grenoble, donc Monseigneur Philibert de Bruyères.
0: Et du coup, il y a un sanctuaire qui est bâti?
1: Un sanctuaire est bâti, confié aux missionnaires de Notre-Dame de la Salette. Et donc, ça sera un lieu donc, d'accueil pour les pèlerins et donc de prière avec notamment cette grâce de la conversion. Oui. Et la confession.
0: Alors on a le témoignage de Jacques Maritain sur le sanctuaire de la Salette. Il avait été, lui, retourné par les apparitions. Il disait que c'était le message le plus grave que l'on ait jamais entendu. Enfin, il y a eu des conversions dans les intellectuels à cette époque-là, liées à cette apparition de la Salette. Alors, il y a eu un petit, si je puis dire, un petit incident. C'est la rétractation de Maximin par rapport, qui est allé se confier au curé d'Ars et qui a dit que, en fait, il avait fabulé, mais ça n'a pas été finalement.
1: Ça peut être décisif, mais ça peut être souligné quand même. Donc, Maximin Giraud se serait rendu auprès du curé d'Ars puisqu'ils étaient contemporains. Et après un entretien entre les deux, le saint curé affirme que le jeune Maximin s'est rétracté. Et que les apparitions seraient donc fausses. Donc là, il y a une grande question. Que s'est-il passé? Qu'est-ce qu'ils ont échangé? Donc comme c'était verbal, on n'a pas forcément de traces,
0: ouais,
1: sur le contenu du message. Alors il semblerait, si on analyse tous les éléments qu'on a en notre possession par rapport à cet incident dit d'Ars, il semble que Maximin ait voulu tester le don de clairvoyance du Saint-Curé, qui était connu au-delà de ses frontières, mais plutôt comme un enfant qui aime jouer, tester, dissimuler, cacher. Sauf que le Saint-Curé aurait pris au sérieux ce renoncement. Donc finalement, il y a eu une sorte de jeu inconscient, peut-être pas forcément, Maximin n'était pas forcément très responsable, mais il a quand même un peu testé.
0: Oui, oui.
1: Et donc dans cette incompréhension, il y a eu cet incident d'Ars. Alors quelques temps plus tard, le curé affirme lui aussi croire à l'authenticité des apparitions, pour des raisons cette fois-ci plus personnelles. À ce jour, l'explication du différend entre le Saint-Germain-Rivianais et Maximin n'a pas été éclairci, mais quelque part la leçon à en tirer pour nous, c'est une invitation à être toujours en transparence, et qui plus est, pour des questions spirituelles de haute volée.
0: Oui, oui. Alors, la grâce du lieu, c'est essentiellement une grâce de conversion que l'on...
1: Absolument.
0: Dans ce lieu. La réconciliation aussi. Et puis, pour certains, le don des larmes.
1: Bah effectivement, la Vierge Marie pleure et c'est quand même assez rare. Et donc, peut-être qu'elle rappelle qu'on peut pleurer avec elle sur les péchés du monde et que les pères du désert, donc les premiers moines, ont fait ce lien entre les larmes et le baptême, affirmant que l'épanouissement du baptême était dans ce don charismatique des larmes que certains saints ont connu, et spécialement plutôt des ermites et religieux et moines et moniales.
0: Mais que certaines personnes expérimentent aussi au moment de leur conversion. Hein,
1: aussi des personnes qui peuvent pleurer sans discontinuer pendant des jours ou des semaines, et comme si justement ces larmes lavaient quelque part le péché et étaient justement leur retour à la grâce du baptême.
0: Alors je terminerai avec le message du pape Jean-Paul II à l'évêque de Grenoble en 1996 à l'occasion du 150e anniversaire de l'apparition de la Salette. Voilà ce qu'il disait ou écrivait. « Le rayonnement de l'événement de la Salette atteste bien que le message de Marie n'est pas tout entier dans la souffrance exprimée par les larmes. La Vierge appelle à se ressaisir. Elle invite à la pénitence, à la persévérance dans la prière et particulièrement à la fidélité de la pratique dominicale. Marie est apparue dans une lumière qui évoque la splendeur de l'humanité transfigurée par la résurrection du Christ. La Salette est un message d'espérance, car notre espérance est soutenue par l'intercession de celle qui est la mère des hommes. » Alors vous avez suivi l'émission au Puy de Jacob sur l'apparition de la Salette.

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Seigneur, on rappellera tes immenses bontés, tous acclameront ta justice. Psaume 144, 7.

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1: Marie est mère. Être mère est un don de Dieu. Dans la vie biologique, toute maternité, et par conséquent toute paternité, sont un don très particulier. Mais la façon dont Marie est mère est unique, car elle ouvre à l'humanité tout entière et de tous les temps la porte de l'Éternel. Dans les litanies des saints, Marie est en effet qualifiée de porte du ciel. Par sa maternité, dans le Christ, ciel et terre se rencontrent. L'Éternel prend chair, il se fait l'un de nous, et le Dieu inaccessible devient plus proche. Maternité signifie donc « donner vie ». C'est une force génératrice. À l'instar de Marie, pleine de grâce, parce qu'elle s'est confiée à lui, nous pouvons nous aussi être une force génératrice. Dans notre monde déchiré par la peur, l'envie, la haine, la guerre, nous pouvons apporter confiance, générosité, estime, paix et amour. Nous sommes appelés à laisser le monde plus beau que ce qu'il était lorsque nous l'avons trouvé. À commencer par notre milieu de vie, par notre famille, notre lieu de travail, à travers nos relations et les petits gestes du quotidien, même ceux qui pourraient nous paraître insignifiants. Rien de ce qui est fait avec amour et gratuitement n'est perdu. Avec l'aide de Marie, le bien se multiplie et porte du fruit.
0: À présent, nous nous unissons en prière avec le monde entier en renouvelant notre consécration à Marie.
2: Vierge Immaculée, Mère de Dieu et de l'humanité, je t'accueille comme don de Jésus sous la croix et je me confie entièrement à toi. Je t'offre toute ma vie, ce que je suis, ce que j'aime et ce que j'ai, afin que resplendisse en moi la beauté du Christ. Aide-moi à être docile à l'Esprit et à vivre avec joie ma vocation dans l'Église, afin de collaborer à ta mission maternelle et d'orienter vers Dieu le cœur de tout homme. Toi qui as guidé Saint Maximilien Kolb pour aimer sans mesure, enseigne-moi à être témoin de l'Évangile et à faire de ma vie un don. Je te confie les personnes que je rencontrerai et je t'offre le travail, les joies et les souffrances de cette journée. Ô Marie, conçue sans péché, prie pour nous qui avons recours à toi et pour ceux qui n'ont pas recours à toi.
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1: Marie suit Jésus tout au long de son apostolat, pendant toute sa mission. Elle s'applique à soutenir Jésus au point de rester avec lui jusqu'au Golgotha. Elle nous enseigne la même sollicitude qui signifie pour nous rester dans un rapport de profonde communion avec le Christ afin que nous puissions vivre l'Évangile dans le monde et accomplir sa mission. La Vierge nous apprend l'importance de soutenir les frères qui font route à nos côtés, de prendre soin d'eux, de venir à leur secours quand il le faut et de les encourager à persévérer dans le bien et à adhérer au Christ avec constance. Priez pour eux, crée sans nul doute une communion fraternelle. L'oraison nous aide à faire fondre les cœurs endurcis à cause des incompréhensions. Il est en outre essentiel d'aider les personnes en leur donnant de bons conseils, en nous intéressant discrètement à leur travail, en nous montrant disposés à leur prêter main forte en cas de besoin. Les chrétiens ne sont pas des personnes isolées. Ils sont appelés à coopérer, à se comprendre, à se soutenir réciproquement. Les croyants ont la possibilité d'apprendre de Marie cette sollicitude et la charité nécessaires à toute vie de communauté ecclésiale harmonieuse et riche de soutien mutuel.
0: À présent, nous nous unissons en prière avec le monde entier en renouvelant notre consécration à Marie.
2: Vierge Immaculée, Mère de Dieu et de l'humanité, je t'accueille comme don de Jésus sous la croix et je me confie entièrement à toi. Je t'offre toute ma vie, ce que je suis, ce que j'aime et ce que j'ai, afin que resplendisse en moi la beauté du Christ. Aide-moi à être docile à l'Esprit et à vivre avec joie ma vocation dans l'Église, afin de collaborer à ta mission maternelle et d'orienter vers Dieu le cœur de tout homme. Toi qui as guidé Saint Maximilien Kolb pour aimer sans mesure, enseigne-moi à être témoin de l'Évangile et à faire de ma vie un don. Je te confie les personnes que je rencontrerai et je t'offre le travail, les joies et les souffrances de cette journée. Ô Marie, conçue sans péché, prie pour nous qui avons recours à toi et pour ceux qui n'ont pas recours à toi.
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Auditrices et auditeurs de Radio Espérance, je vous salue et je vous présente, comme tous les mardis, pour le 21 septembre, d'abord la lecture, ensuite un bref commentaire du martyrologe romain de l'Église universelle en ce jour. 1. Fête de Saint Matthieu, apôtre et évangéliste, nommé Lévi. Appelé par Jésus à le suivre. Il abandonna son métier de publicain ou collecteur d'impôts et choisit dans le groupe des 12, il écrivit son évangile où il montre que Jésus, le Christ, fils de David, fils d'Abraham, a porté à son terme l'ancienne alliance. 2. Commémoration de Saint Jonas, prophète, fils d'Amittai, qui a donné son nom à un livre de l'Ancien Testament. Sa sortie célèbre du ventre du poisson est donnée dans l'Évangile lui-même comme un signe de la résurrection de notre Seigneur. 3. Commémoration de Saint Quadratus. L'historien Eusèbe rapporte qu'au IIe siècle, durant la persécution d'Adrien, il réunit en Grèce, grâce à sa foi et à son zèle, l'Église dispersée par la terreur et présenta à l'empereur un livre écrit pour la défense de la religion chrétienne et digne de l'enseignement des apôtres. 4. À Rome, sur l'ancienne voie salarienne, Saint Pamphile martyr. 5. À Baccano, sur la via Cassia, à 20 milles de Rome, Saint Alexandre, martyr. 6. À Gaza, en Palestine, l'an 362, les saints martyrs Eusèbe, Nestabe et Zénon. Au temps de Julien l'Apostat, ces trois frères furent mis en pièces et massacrés par une foule de païens qui s'étaient jetés sur eux. Saint Nestor souffrit avec eux et, à la suite des blessures reçues, consomma peu après son martyre. 7. À Apt en Provence, vers 420, Saint Castor, évêque, désireux de faire connaître la vie monastique aux frères d'un tout nouveau monastère, il demanda à Saint Jean Cassien de lui donner, après les institutions cénobitiques, les plus célèbres conférences des pères du désert d'Égypte. 8. Au monastère de Lancarvan, au pays de Galles, au VIe siècle, Saint Cadoc, abbé, sous le nom de qui plusieurs monastères ont été établis dans ce pays, mais aussi en Cornouailles et en Bretagne. 9. Au monastère d'Etten-en, dans la région de Bade, au 7e siècle, Saint Landelin, moine, venu d'Irlande. 10. Près de Tronchienne, en Flandre, vers 750, Saint Gérulf, adolescent, que son oncle aurait tué d'un coup d'épée et qui fut considéré comme martyr. 11. À Troyes, vers 850, Sainte Maure, vierge, assidue à la prière et aux œuvres de charité. 12. À Pesaro, dans les Marches, en 1498, le bienheureux Marc Scalabrini, ou de Modène, Marc de Modène, prêtre de l'ordre des prêcheurs, qui put ramener un grand nombre d'égarés sur le chemin de la justice. 13. À Quantri, près de Hué, en Annan, l'an 1838, les saints martyrs François Jacquard, prêtre de la Société des Missions étrangères de Paris, et Thomas Tran Van Thien, qui, sous l'empereur Min Mang, subirent pour le Christ la prison et les coups avant d'être étranglés. 14. À Sai Nam, hôte en Corée, l'an 1839, les saints martyrs Laurent Humbert, évêque, Pierre Mauban et Jacques Chastan,
prêtre de la Société des Missions étrangères de Paris. Pour préserver la vie des chrétiens du pays, ils se livrèrent aux mains des soldats et furent mis à mort à coups de sabre. 15, enfin, à Benissoda, dans la région de Valence, en Espagne, en 1936, les bienheureux martyrs Vincent Galbis Girones, père de famille, et Emmanuel Toro Garcia, fusillés parce que membres de l'Action catholique dans la persécution déchaînée au cours de la guerre civile. Et ailleurs, d'autres saints martyrs, saints confesseurs de la foi, hommes et femmes, ainsi que des saintes vierges. Nous avons là une belle liste de saints et bienheureux qui sont présentés aujourd'hui à notre modeste connaissance afin que nous puissions intercéder par eux auprès de Dieu, pour nous et pour les vivants et les morts. Nous avons d'abord la fête de Saint Matthieu. C'est plus qu'une mémoire liturgique, c'est une fête apostolique de Saint Matthieu, l'apôtre. Nous savons, c'est indiqué dans les évangiles, nous savons qu'il était originaire de la région de Capharnaüm, sinon de Capharnaüm même, au bord du lac de Tibériade. Il était assis à son bureau de douane à Capharnaüm lorsque Jésus passa par là et lui dit « Suis-moi ». Aussitôt, Lévi, c'est comme ça qu'il s'appelait, se leva et suivit Jésus. Et cet homme est sûrement le Matthieu dont nous parle la liste des apôtres du Seigneur dans les évangiles. Et il donne un repas aux siens en guise d'adieu, et comme les pharisiens s'étonnent de la condescendance de Jésus pour le monde mêlé auquel appartient Matthieu, un monde de commerçants, de gens qui tournent autour des impôts, qui perçoivent les impôts. C'était une sorte de bureau de douane dans la ville de Capharnaüm, sur la route qui menait vers la Syrie. On ne sait rien d'autre de précis, sinon que Matthieu a suivi Jésus partout. Une tradition sérieuse veut que, après la Pentecôte, il ait prêché en Palestine et ensuite en Éthiopie, ou même chez les Parthes. Et il est mort martyr. Son corps fut transféré au XIe siècle, au temps des croisades, fut rapporté d'Orient et transféré dans la ville de Salerne, entre Naples et Pompéi. Nous savons que Saint Matthieu est l'auteur du premier des quatre évangiles, ce que la critique interne n'infirme pas du tout. Ce livre a été transmis en grec. La critique catholique pense que le texte primitif était en araméen. C'est un bel évangile avec les grands discours, dont le discours de Jésus qu'on appelle le sermon sur la montagne, à partir du chapitre 5e. Nous avons ensuite un certain nombre de martyrs, en plus de Saint Matthieu, qui est considéré comme tous les apôtres, considéré comme un martyr, hormis Saint Jean. Nous avons à Rome Saint Pamphile, qui est un martyr qui a été inhumé sur la voie salarienne. Moi, je n'en sais pas plus. De même que le martyr Alexandre, qui est lui aussi un peu plus loin sur la Via Cassia. La Via est une voie qui va vers le sud-ouest de l'Italie, et qui est également considéré depuis longtemps comme martyr, vénéré comme martyr. Il y a un groupe en 362 de quatre martyrs à Gaza, en Palestine.
C'était au temps de Julien l'Apostat, et ses trois frères furent mis en pièces et massacrés par une foule de païens qui s'étaient jetés sur eux. Et Saint Nestor souffrit avec eux. À la suite des blessures reçues, il consomma lui aussi peu après son martyre. Nous avons un martyr également en 750 qui est considéré comme tel en Flandre, dans la région de Tronchienne, vers 750, de Saint Gérulfe, qui est un adolescent. Son oncle l'aurait tué d'un coup d'épée, et il est considéré par la tradition comme martyr, il est vénéré dans son pays comme martyr. Nous avons aussi les martyrs du Vietnam, un prêtre des missions étrangères de Paris, en 1838, un prêtre vietnamien et aussi un laïc qui est vénéré durant la même persécution au Vietnam en 1838. En Corée, en gros à la même époque, en 1839, plusieurs martyrs des missions étrangères de Paris, dont l'évêque Laurent Humbert et les prêtres Pierre Mauban et Jacques Chastan, des missions étrangères de Paris. Ils se livrèrent aux mains des soldats pour préserver la vie des chrétiens de leur paroisse et furent mis à mort à coups de sabre. Ils ont été canonisés, par le pape Jean-Paul II lors de son voyage apostolique en Corée dans les années 80. Et enfin, deux laïcs catholiques, membres de l'Action catholique, fusillés au cours de la guerre civile espagnole dans la région de Valence. Voilà tout un groupe de martyrs. J'aurais dû commencer par la mémoire de Saint Jonas, on fait une commémoration de ce personnage biblique, un des 12 petits prophètes qui nous a laissé le livre de Jonas, et avec sa fameuse histoire, son aventure dans la mer, il est devenu le signe, le symbole de la résurrection du Seigneur. Dans le ventre de la baleine d'où il est sorti pour aller évangéliser Ninive. C'est une bien belle histoire que celle de Jonas.

0: Nous avons ensuite des confesseurs de la foi. À Athènes, dans la capitale de la Grèce, il en est un de très connu, Saint Quadratus. Au moment où l'Église était tourmentée, dispersée par les premières persécutions du IIe siècle, on nous dit qu'il a rassemblé le peuple. Il a rassemblé. C'est un homme dynamique qui a rassemblé les gens, qui les a défendus, et il les a même défendus auprès de l'empereur en écrivant un livre. Un livre qu'il a dédié à l'empereur pour la défense de la religion chrétienne et qui est tout à fait intéressant, digne de l'enseignement des apôtres. Vous voyez, c'est un chrétien de l'âge post-apostolique, tout de suite après les apôtres. Il a même, lui, il pourrait avoir connu quelques apôtres. Il a au moins, par exemple, Saint Jean. Et ce sont des personnages qui ont transmis la tradition apostolique. Voilà pourquoi l'Église a un grand souci de les vénérer et de les honorer. Nous ferions bien de le faire nous aussi. En 420, en Provence, à Apt, nous célébrons le souvenir de Saint Castor, qui fut un évêque de ce lieu. Vous savez peut-être que dans cette région, il y eut plusieurs petits évêchés au cours des âges, bien avant la venue des papes. Il y eut l'évêché d'Avignon, bien entendu, mais aussi l'évêché de Apt, de Cavaillon, de Carpentras, d'Orange et d'autres villages qui avaient leur évêque. Et cet saint évêque, c'était à l'époque en 420, début du 5e siècle, après les persécutions, beaucoup de gens cherchaient des voies pour une vie totalement sainte, plus sainte que la vie ordinaire de chaque jour, et une de ces voies, c'était la voie monastique. C'était l'explosion monastique tant en Orient qu'en Occident. Et en Occident, il y eut un grand expert, en quelque sorte, de la vie monastique qui s'appelle Saint Jean Cassien, qui nous a laissé des précieux ouvrages sur la vie monastique, dont l'un s'appelle « Les institutions cénobitiques », du mot « cénobitique », c'est-à-dire « communautaire », qui est différent des institutions érémitiques, solitaires. Et puis les conférences des pères du désert d'Égypte, qu'il a donné, Saint Cassien. Eh bien, l'évêque Nastor a voulu profiter de ces conférences, de ces instructions de Saint Jean Cassien, et il l'a fait venir dans la région d'Apt. Et ce Saint Jean Cassien, à cause de tout cela, a résidé même pendant les vacances. Il avait une petite résidence secondaire, en quelque sorte, dans une campagne que j'ai connue quand j'étais évêque à Gap, dans la vallée de la Doudoule. Il y a le lieu, on reconnaît quelques constructions, très vagues constructions, à moitié démolies, mais on comprend qu'il y eut là une grotte, sur laquelle ou devant laquelle avaient été établies quelques maisons, quelques pièces, et dans la montagne, on avait creusé, en suivant les courbes de niveau, on avait creusé une rigole qui est encore, on la voit encore, elle est pavée, cette rigole, très bien faite, pavée, qui amène l'eau d'une source au-dessus, sur les collines au-dessus, en dandinant. Ces rigoles amenaient l'eau là, dans cette grotte où venait passer quelque temps de silence Saint Jean Cassien, surtout au moment où il se démenait pour développer la vie monastique dans la Provence et en particulier à Marseille. C'est lui qui a fondé le célèbre monastère Saint-Victor de Marseille, qui a été un important centre intellectuel et religieux et spirituelle pendant tout le Moyen Âge, jusqu'à la Révolution française et encore après. Voilà la mémoire de Saint Castor, évêque d'Apt, qui a profité du témoignage de Saint Jean Cassien, ce grand père de moines. Dans le pays de Galles, à l'ouest de l'Angleterre, au VIe siècle, à la même époque, nous avons un autre abbé, Saint Cadoc, qui, nous dit-on, a établi plusieurs monastères, non seulement au pays de Galles, mais aussi au-dessous, dans la pointe de la Cornouaille, le sud-ouest de l'Angleterre, et même chez nous, en Bretagne. Voilà, encore, un père de moines. Nous voyons que à cette époque-là, le monachisme a beaucoup contribué à faire progresser l'évangélisation dans les campagnes à travers le témoignage de la vie monastique. Saint Cadoc. Et celui-là nous fait penser à tous ces pères de moines importants qu'a fourni l'Irlande. Brendan, Saint Brendan, Saint Kevin, Saint Colomba et Saint Colomban. Saint Colomban qui est venu, lui, il a transité en Gaule et il est venu à travers la Gaule. Il a fondé des monastères irlandais avec une tradition ascétique plus forte encore que la tradition de Lérins ou la tradition de Jean Cassien. Et il a fondé dans la Haute-Saône, puis dans les Vosges, puis à Saint-Gall en Suisse, et ensuite il a terminé à Bobbio en Italie, dans les Apennins ligures, pas loin de Piacenza. Et voilà des grands évangélisateurs. Eh bien, voilà un saint qui nous rappelle cette grande aventure de l'évangélisation par le monachisme. Dans le pays de Bade, de l'autre côté de l'Alsace, de l'autre côté du Rhin, dans la région qui fait face aux Vosges en quelque sorte, pays de Bade, au 7e siècle, Saint Landelin, qui était également un moine, qui a laissé un bon souvenir, même liturgique, dans ces régions-là du pays de Bade. Et bien lui aussi était venu d'Irlande, c'est un peu après la même époque, voilà. Et à Troyes, en 850, après Charlemagne, nous avons une vierge, Sainte Maure, qui est très connue dans la région de Troyes. L'éloge de ce jour nous dit qu'elle était assidue à la prière et aux œuvres de charité ou de miséricorde. Voilà la caractéristique d'une de ces vierges qui, à la suite des premières vierges, Sainte Lucie, Sainte Agathe, Sainte Agnès, etc., etc., ont vécu, se sont développées, l'ordre des vierges s'est développé parallèlement à l'ordre des moines. Alors, ce c'était des femmes qui faisaient le vœu public, ou semi-public au moins, le vœu de virginité, de chasteté, entre les mains de l'évêque, et elle se consacrait à Dieu entre les mains de l'évêque dans une très belle liturgie qui est presque aussi belle que l'ordination des prêtres ou la consécration des évêques, très belle liturgie, qui faisait que la Vierge devenait un personnage dans l'Église. Et c'est à cause de cela que vous voyez dans le martyrologe que souvent on nomme une femme vierge, alors que pour les autres, on ne précise pas si c'est une mère de famille ou si c'est une célibataire. Non, c'est l'ordre des vierges, c'est à cause de l'ordre important des vierges qui n'a jamais cessé d'exister et qui a été renouvelé récemment au Concile Vatican II, après le Concile Vatican II. Il arrive aussi que ces vierges se regroupent en faisant une sorte de regroupement de vierges dans une région. Ça, c'est arrivé. Mais actuellement, elles se regroupent éventuellement une ou deux fois dans l'année, comme ça, pour faire une session de formation ou de ressourcement ou une grande récollection nationale ou régionale ou semi-nationale pour cette catégorie de fidèles qui s'appelle des membres de l'ordre des Vierges. Nous avons également, dans les marches d'Ancône, dans la province des Marches, en Italie, le fameux Marc Scalabrini, ou bien Marc de Modène. C'était au XVe siècle. Il a été un grand évangélisateur, un grand missionnaire, un grand prédicateur. Il a circulé beaucoup dans le centre de l'Italie et il est mort dans les marches, Scalabrine. Il a converti des multitudes de gens. Il les a convertis au sens, pas nécessairement de les baptiser, parce que certains d'entre eux devaient être baptisés, mais les convertir dans le sens de les faire accéder à un chemin de sainteté avec le Christ. Voilà, je vous dis à bientôt et je vous souhaite une bonne semaine.
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1: Elle se mit en voyage. Ce passage de la Visitation nous permet d'admirer la Vierge qui se met en route pour porter assistance à sa parente enceinte. Contemplons la détermination de Marie qui entreprend un voyage difficile pour pouvoir seconder Élisabeth. La Vierge devient modèle de charité active envers ceux qui ont besoin de secours matériel ou spirituel. Relevons sa promptitude et sa volonté d'aller aider Élisabeth, bien qu'elle soit enceinte. Nous devrions parvenir à imiter sa capacité à aimer et sa résolution. Il est fréquent que nous n'arrivions pas même à nous rendre compte des difficultés d'un frère, tant nous sommes centrés sur nous-mêmes et sur notre vie uniquement. Regardez l'autre avec amour, en désirant l'aider et le réconforter. Voilà le défi que les chrétiens d'aujourd'hui sont appelés à relever. Les personnes avec qui nous partageons notre chemin de vie ne doivent pas être instrumentalisées, mais aimées avec cette sollicitude que Marie nous enseigne. L'Immaculée est donc pour nous un modèle de charité évangélique. Elle est un modèle de détermination à vivre le commandement de l'amour et à se mettre au service de nos frères.
0: À présent, nous nous unissons en prière avec le monde entier en renouvelant notre consécration à Marie.
2: Vierge Immaculée, Mère de Dieu et de l'humanité, je t'accueille comme don de Jésus sous la croix et je me confie entièrement à toi. Je t'offre toute ma vie, ce que je suis, ce que j'aime et ce que j'ai, afin que resplendisse en moi la beauté du Christ. Aide-moi à être docile à l'Esprit et à vivre avec joie ma vocation dans l'Église, afin de collaborer à ta mission maternelle et d'orienter vers Dieu le cœur de tout homme. Toi qui as guidé Saint Maximilien Kolb pour aimer sans mesure, enseigne-moi à être témoin de l'Évangile et à faire de ma vie un don. Je te confie les personnes que je rencontrerai et je t'offre le travail, les joies et les souffrances de cette journée. Ô Marie, conçue sans péché, prie pour nous qui avons recours à toi et pour ceux qui n'ont pas recours à toi.
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1: Sainte Marie, c'est comme cela que commence la seconde partie du « Je vous salue Marie », comme toutes les litanies. Elle est sainte parce que pleine de grâce, et pleine de grâce parce que librement et complètement abandonnée à Dieu. C'est pourquoi en elle, l'ineffable devient visible. Elle est sainte parce que rien n'est impossible à Dieu pour celui qui croit avec confiance. Nous aussi, comme Marie, nous sommes appelés à le devenir. Peut-être notre nom ne figurera-t-il pas dans le calendrier, mais il reste que la première vocation du chrétien est l'appel à la sainteté, chacun à sa manière. Par notre oui, nous faisons en sorte que la grâce divine nous imprègne de son amour, librement et totalement. Nous nous livrons à lui avec confiance. Marie est sainte, mais cela ne lui a pas épargné les peines et les souffrances de la vie, comme en témoigne l'Évangile. Elle n'a pourtant jamais perdu confiance en la promesse de Dieu, pas même sous la croix. Être saint ne veut donc pas dire que les fatigues, les insuccès, les souffrances nous sont évitées. Cela signifie, comme pour Marie, savoir affronter les épreuves de la vie sans jamais laisser s'éteindre la lumière de l'espérance. Devant la mort, elle souffre, mais sans désespérer. Elle attend, avec patience et confiance, que vienne le troisième jour, lorsque la promesse de Dieu s'accomplira.
0: À présent, nous nous unissons en prière avec le monde entier en renouvelant notre consécration à Marie.
2: Vierge Immaculée, Mère de Dieu et de l'humanité, je t'accueille comme don de Jésus sous la croix et je me confie entièrement à toi. Je t'offre toute ma vie, ce que je suis, ce que j'aime et ce que j'ai, afin que resplendisse en moi la beauté du Christ. Aide-moi à être docile à l'Esprit et à vivre avec joie ma vocation dans l'Église, afin de collaborer à ta mission maternelle et d'orienter vers Dieu le cœur de tout homme. Toi qui as guidé Saint Maximilien Kolb pour aimer sans mesure, enseigne-moi à être témoin de l'Évangile et à faire de ma vie un don. Je te confie les personnes que je rencontrerai, et je t'offre le travail, les joies et les souffrances de cette journée. Ô Marie, conçue sans péché, prie pour nous qui avons recours à toi et pour ceux qui n'ont pas recours à toi.
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caché veut être adoré des anges et des hommes. 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Je vous salue, ô refuge assuré des pécheurs, dont la miséricorde n'a manqué

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1: Radio Espérance, bonjour, nous sommes à la Sainte-Baume pour notre émission « Comment va ton âme ?» où nous parlons de la vie spirituelle à l'école de la Vierge Marie. La dernière fois, nous avions évoqué l'Immaculée Conception, hein, et je vous disais que la spiritualité de l'Immaculée Conception, c'est d'abord d'être dans la gratitude. Hein. Ce que le père Pascaline, là, dans un dernier de ses livres, a appelé la puissance de la gratitude, hein, ou un pasteur protestant a appelé la puissance de la louange, où on le voit, Marie exalte le Seigneur, hein, mon âme exalte le Seigneur. Le père Pascalide en profite d'ailleurs pour dire que la gratitude est un puissant moyen d'être en bonne santé, hein, d'être heureux. On a fait une expérience, semble-t-il, dans un monastère, hein, et de sœurs, et on leur a demandé d'écrire une lettre. Et les lettres pour parler de leur vie. Et on a repris les lettres des femmes qui étaient pleines de gratitude, et on les a suivies comme ça pendant une vingtaine d'années. Ça, c'est, on a dans un monastère comme ça, on a un échantillon de personnes qui ne changent pas, donc c'est parfait pour un sociologue des comportements humains, un anthropologue comme on dit. Et il s'est rendu compte que les sœurs qui vivaient dans la gratitude, eh ben, étaient les sœurs les plus qui avaient vécu le plus longtemps. Hein, et qui avait vu le moins le problème de santé. Voilà, donc tout ça est scientifique, mais on le sent bien, hein, la gratitude en nous, hein, provoque des joies. Or souvent, on se laisse aller à nos émotions, et on ne rentre pas en nous-mêmes, on ne se recueille pas, hein, c'est très beau d'ailleurs ce mot, hein, se recueillir, hein, se cueillir à nouveau. Justement pour rentrer dans une reconnaissance, hein, dans une connaissance nouvelle de ce qui nous est donné. Parce que au fond, bien des choses nous sont données. Le repas, par exemple, hein, qu'on réfléchisse à ce qu'il a fallu de travail et de peine pour la baguette de pain, ou pour le bout de pain que j'ai devant mon assiette. Bien sûr, il a fallu que je travaille pour avoir l'argent qu'il me l'offre, hein, mais aussi le boulanger. Qui a travaillé depuis 4 heures du matin pour faire chauffer son four et allumer ce pain, puis toute la science et l'art qu'il a dû accumuler tout au long de sa vie pour faire un bon pain, hein, un bon pain français, le bon pain de mon boulanger. Et puis derrière ce pain, il y a la farine, donc il y a le meunier, hein, qui choisit les farines, qui les fait, qui forme. Hein, le boulanger a telle ou telle de ses farines, parce que selon les farines, eh ben, on n'a pas la même façon de cuire le pain et pas la même façon de le faire. Donc il y a tout un travail du meunier, il y a tout un travail de l'agriculteur lui-même, hein, pour faire pousser le blé. Hein, c'est le travail d'une année, un travail de la terre. Voilà. Et puis en dernière analyse, ce blé, eh ben, il y a la nature, il y a l'univers tout entier. Le pays, le climat dans lequel ce blé a pu pousser sans... Et puis en dernière analyse, évidemment, il y a Dieu. Et quand on réfléchit à ce petit bout de pain qui est dans mon assiette, finalement, il y a toute une chaîne, vous voyez, jusqu'à Dieu, il y a toute une chaîne de causes, hein, qui se sont données, qui ont sué, hein, pour ce pain. Béni soit, hein, le Seigneur pour ce pain, fruit de la terre et du travail des hommes. Voilà. Cette reconnaissance qu'on a à l'offertoire. Et c'est cette reconnaissance qu'on peut avoir pour toute personne. Hein. Et de s'apercevoir que finalement, tout ce travail ou ces personnes que l'on rencontre on ne les a pas mérités, vous voyez, au sens où on aurait commis un travail, nous aussi, qui nous aurait permis de les rencontrer. Au fond, elles existent et elles sont là devant moi. Je ne les ai pas fabriquées. Je ne me suis pas fatigué pour qu'elles soient présentes. Hein. Elles se sont donné la peine de naître. Peut-être elles, mais moi, je ne me suis même pas donné la peine de les fabriquer. Donc je les reçois en plus gratuitement. Hein, d'où la joie aussi de ce don. Eh bien, la spiritualité de l'Immaculée Conception, c'est de constater non seulement qu'elle reçoit sa vie de Dieu, mais que si elle est sans péché, ce n'est pas par elle-même. Voilà. L'Immaculée Conception a quelque chose d'assez incroyable, en fait, c'est que elle ne rentre pas dans cette attitude pharisienne où elle se balade avec le miroir de ses vertus, hein, dans son petit Nazareth. Elle n'a jamais eu ce miroir d'autosatisfaction, de narcissisme, hein, où elle se contemple et où elle est fière d'elle-même, où elle est constamment dans un bras de fer avec sa propre perfection pour la maintenir. Voyez, non, il y a chez elle une sorte de... Enfin, c'est même pas une sorte, c'est la parfaite reconnaissance, hein, quand elle dit, mais... C'est très beau, il faut se rendre compte de cette phrase quand elle dit « Mais le Seigneur s'est penché sur la bassesse de sa servante. » Mais enfin, Marie, qui est un chef-d'œuvre de la grâce, reste toute bouleversée quand l'ange lui dit, hein, « Je te salue, pleine de grâce. » Elle est toute bouleversée. Elle est toute étonnée, toute émerveillée de ce mystère. Ça ne veut pas dire qu'elle se déprécie, hein, la bassesse de sa servante. Ça veut dire qu'elle elle sait de qui elle tient cette joie d'être pleine de grâce. Elle ne le tient pas d'elle-même. Vous voyez ? Donc ça veut dire deux choses. Ça veut dire qu'elle connaît sa radicale pauvreté. Elle reconnaît que son être est mendiant. Vous voyez ? Or, la plupart d'entre nous, nous arrivons à une telle reconnaissance, à une telle connaissance de nous-mêmes, comme dirait Catherine de Sienne, quand nous sommes brisés, hein, par l'épreuve ou par l'échec, et en particulier par le péché. Habituellement, c'est le péché comme ça, entêtant, honteux, absolument navrant, qui vient nous humilier, hein, qui vient nous faire toucher le fond, hein, et le sol, et qui va nous obliger à parce que nos efforts ne servent à rien, qui va nous condamner, comme je le dis souvent, à la miséricorde de Dieu, et à nous laisser vraiment aimer par Dieu, à ce que la grâce soit vraiment gratuite, que nous ne la méritions pas, que l'estime que nous avons pour nous, l'amour que nous avons pour nous, la préciosité que nous sommes, eh bien, grâce à ce péché, si je puis dire, enfin, qui a brisé notre miroir intérieur, eh bien, nous puissions enfin nous laisser aimer par un autre, aimer par Dieu, relever par un autre. Donc habituellement, c'est le brisement du cœur. Un cœur brisé, broyé, comme dit le psaume 50, qui plaît à Dieu. Et c'est souvent par l'expérience du péché, fort, honteux et lamentable, que nous arrivons à découvrir ce trésor de la miséricorde. Et qu'on est libre, hein, enfin libre, d'avancer en confiance avec Dieu. Et Marie n'a pas vécu cela. Voilà. C'est ça mon étonnement, vous voyez, c'est ça notre étonnement. C'est que Marie, l'Immaculée Conception, n'est pas Marie-Madeleine. Hein. Elle n'est pas le bon larron. Elle n'est pas moi. Elle n'a pas commis de faute. Elle est l'innocence. Alors personne n'est innocent. Personne ne peut dire je suis innocent de tout. Hein. Elle n'a pas commis de faute. Donc, plus que quiconque, elle devrait se dire, c'est grâce à moi, tout va bien, je n'ai pas besoin de Dieu. Vous voyez, comme certaines personnes comme ça qui disent, mais moi, mon père, j'ai pas de péché, j'ai jamais fait de péché, puis tout va bien dans ma vie, j'ai pas besoin de Dieu, disent-ils. Eh bien, Marie aurait plus de raisons qu'eux encore de le dire. Hein. Et pourtant, elle redit, dans une exaltation, dans une exultation, dans une comme une toupie qui danse, hein, comme David autour de l'arche, mais c'est elle l'arche. Elle est la danse et elle est l'arche. C'est elle qui danse, exulte de joie. Hein, et dans cette exultation de joie, elle n'est pas dans l'ivresse d'elle-même. Nous connaissons des joies qui sont des joies où nous sommes ivres de nos succès, bien des fois. Hein, et elle, c'est une joie qui ne procède pas d'une ivresse d'elle-même, mais qui procède de l'ivresse que Dieu l'aime, dans l'expérience même de sa faiblesse. Alors quelle expérience a-t-elle faite? Certainement pas le péché, nous l'avons dit, et c'est ça tout le mystère de l'Immaculée. C'est qu'elle est sensible, c'est un mystère, vous voyez, j'ai du mal à l'exprimer parce que moi je ne suis pas l'Immaculée Conception. Mais enfin, on peut l'approcher en se disant que... Parfois, on touche par la pensée, par une intuition intelligente qui vient de l'Esprit Saint, la fragilité de l'homme en général, mais de l'homme qui m'est particulier. Vous voyez, on peut avoir l'intuition que, comme Thérèse de Lisieux, à un moment, finalement, nous sommes capables de tout et même du pire. Vous voyez? Non dans une sorte d'auto-persuasion, de sentiment de nullité en nous, mais simplement par cette touche de l'esprit, et on peut avoir peur, hein, comme dit le père Molinier, tout d'un coup, on a le courage d'avoir peur, hein, peur de ce qu'on serait capable de faire. Oui. Et pourtant, cette chose ne nous effraie pas, en tout cas, cette chose n'effraie pas Marie, parce qu'elle se sait protégée par son Seigneur. Elle se sait préservée du péché, c'est ça le mystère de l'Immaculée, hein. Mystère de préservation. Chez nous, c'est un mystère de purification souvent qui introduit notre action de grâce, mais chez elle, c'est un mystère de préservation qui introduit son action de grâce. Elle sait qu'elle devrait pécher et elle ne le fait pas. Si elle ne le fait pas, c'est que c'est grâce à Dieu. Et elle en est plus que persuadée et elle exulte de joie. Hein. Elle trouve ça incroyable d'être la mère de Dieu. Vous pouvez aussi le ressentir par le haut, si je puis dire. Là, on a parlé par le bas, c'est-à-dire qu'on est capable du pire et on est préservé. Ou le sentir par le haut, c'est-à-dire que on est choisi. Cette mission est trop belle. Cette personne qui nous aime est magnifique. On ne le mérite pas. Et on est tout à la joie, tout à la gratitude, non pas de soi, mais de ce qui nous arrive, de ce qui nous est donné. Et de ce qui nous est donné par Dieu. Hein, ainsi, quand on est aimé par quelqu'un que l'on aime, hein, on trouve ça exceptionnel, c'est incroyable d'être aimé autant, alors qu'on bon, on est ce qu'on est, quoi. Et Marie, eh bien, elle vit ça quand elle vit le mystère de l'incarnation. Mon âme exalte le Seigneur, car le Seigneur s'est penché sur son humble servante. Voilà. Et elle se compte parmi les pauvres. Elle se compte parmi les affamés. Elle se compte, voyez, elle n'est pas dans l'ivresse d'elle-même. Elle se compte parmi les petits. Et elle exulte de joie. Elle exulte de joie pour l'amour, hein, qui est si délicat qu'il va jusqu'à nous préserver de bien des offenses. Écoutez, on se retrouve juste après la pause pour continuer notre méditation sur la spiritualité de l'Immaculée Conception.

0: Radio Espérance, bonjour. Nous revenons à notre émission Comment va ton âme pour parler de la spiritualité de l'Immaculée Conception. Nous disions que la spiritualité de l'Immaculée Conception, c'est un mystère de préservation et que face à cette préservation, Marie exulte et est dans la gratitude. Voilà, donc Marie nous invite par l'Immaculée à, ou l'Immaculée nous invite vraiment à rendre grâce. C'est un miroir purement réfléchissant de tous les dons de Dieu qui nous arrivent. Par le bénédicité, par exemple, mais étendons notre prière à beaucoup d'autres événements dans notre vie. Et notamment le fait d'être préservé du mal, hein, de pas être le pécheur que sont certains, non pas dans une ivresse de nous-mêmes comme le pharisien, vous savez, hein, dans la parabole qui rend grâce pour ce qu'il est, hein, je te rends grâce, Seigneur, de ce que je suis. incroyable, hein, ce pharisien. Au fond, ici, ce qui va différencier, vous voyez, ce pharisien de l'exultation de Marie, c'est que deux choses. C'est d'une part que Marie se compte parmi les pauvres, elle se compte parmi les faibles. Donc, elle ne se met pas au-dessus du public. Hein. Comme dirait Thérèse de Lisieux, je me suis assis à la table des pécheurs avec le Christ. Elle est solidaire avec eux. Elle est de la même race que les pauvres, les faibles et les petits. Et ça, l'Immaculée ne la rend pas distante avec nous, les pauvres pécheurs. D'ailleurs, les plus grands pécheurs ont un lien très fort avec l'Immaculée. Hein, ce n'est pas une perfection comme celle du pharisien qui écrase, qui éloigne. Chez Marie, ce que l'on constate, c'est que son Immaculée n'est pas simplement d'abord de la vertu, mais qu'il y a une faille en elle qui n'est pas écrasante. C'est par cette faille, par cette fragilité, que représente par exemple sa virginité, mais d'autres choses, c'est par cette faille, cette fragilité que Dieu passe, hein, pour la préserver de tout péché. Ça, c'est la première chose. Alors que le pharisien, vous voyez, a une perfection écrasante. Et vous avez des personnes qui ne sont pas forcément vertueuses, mais dont la faille dit leur proximité avec Dieu. Et elle nous touche beaucoup plus d'ailleurs, hein, que des perfections qui sont acquises par la force du poignet. Ça, ce sont des personnes vertueuses, c'est bien, hein, mais elles ne sont pas encore des saints. Marie, elle est et vertueuse et sainte. C'est-à-dire qu'on sent chez elle, hein, une pauvreté fondamentale que le Seigneur est venu visiter. Et du coup, cette Immaculée Conception, cette Immaculée, ne m'éloigne pas d'elle. Hein. Au contraire, elle chante avec moi, moi qui suis pécheur et parfois sale, hein, qui est pas maculé, qui est immaculé, pas immaculé. Ça, c'est la première différence avec le pharisien. Et puis la seconde, qui lui est semblable au fond, c'est que le pharisien, lui, on sent bien que ce qui est le plus important pour lui, c'est son jeûne, c'est ses perfections, c'est pas Dieu. Dieu est là au service de ses perfections morales. Ce pharisien, c'est celui qui s'admire dans sa vie spirituelle, c'est celui qui se cherche, hein, à donner une belle image de lui à travers ses exercices de vertu ou ses exercices de piété, ou ses jeûnes, ou ses pénitences répétées. Et donc, il n'est pas prêt à les abandonner. Il est pour aller plus loin. Et c'est quoi aller plus loin? Ben, aller plus loin, c'est aller plus loin dans l'amour. C'est-à-dire préférer Dieu à soi, ce que n'est pas encore capable le pharisien. S'il en était capable, il dirait comme saint Paul, et ça a été ça, tout l'enjeu de saint Paul. Hein. J'étais parfait, j'étais zélé, et j'ai considéré tout ça comme immondisme à cause de la connaissance de Jésus-Christ, notre Seigneur. Voilà. Il a préféré le Christ Jésus à sa propre vertu et à ses propres perfections, à sa propre obéissance de la loi. Donc il a été capable de tout abandonner. Non pas pour faire des mauvaises choses. L'Esprit Saint ne nous, la charité ne nous inspire rien de malhonnête. La charité ne fait rien de malhonnête. L'Esprit Saint de nous. Mais il a été capable d'abandonner un certain nombre d'exercices, d'obéissance à la loi, de juridisme, pour trouver le Christ Jésus. L'amour du Christ Jésus a été plus important pour lui que sa propre satisfaction de faire bien les choses. Alors ça ne veut pas dire que Jésus ne demande pas de faire bien les choses, mais vous m'avez compris. Enfin, j'espère que vous m'avez compris. La spiritualité de l'Immaculée Conception, c'est une spiritualité où la grâce réfléchit le soleil par lequel et duquel elle reçoit la lumière. Et l'Immaculée Conception, elle n'est que pure reconnaissance, elle n'est que, voilà, elle réfléchit. Et finalement, peu importe ce qu'elle fait de bien ou ce qu'elle fait de mal, ce qui compte, c'est que le Seigneur est avec elle, voilà, malgré sa faiblesse. Et que c'est ça sa force. Voilà, c'est son unique point d'appui et c'est pas toutes les bonnes choses qu'elle fait. D'autant qu'à ce point, si vous voulez, que à ce moment-là, il y a une immense liberté du saint. Ça ne veut pas dire qu'il est prêt à pécher, mais ça veut dire que il sait très bien que ni la mort, ni la vie, ni puissance, hein, ni présent, ni avenir, hein, que rien ne pourra me séparer de l'amour du Christ. Voilà. Et que si mon cœur me condamne, Dieu est plus grand que mon cœur. Voilà, ça c'est la force du saint. Et donc Marie est moins attachée à elle-même et à une belle image d'elle-même, à son immaculé, hein, que à celui par lequel elle reçoit cette grâce. Ça c'est la deuxième grande différence. Enfin, pour rentrer dans une spiritualité de l'Immaculée Conception, il est bon de dire un mot de la liberté, c'est-à-dire du motif pour lequel Dieu a voulu que Marie soit préservée du péché dès sa conception. Hein? Ce qu'il n'a pas voulu pour les autres créatures. Il n'a pas voulu parce que ce qui fait le privilège de Marie, ce qui fait sa particularité, c'est qu'elle était faite pour être mère, mère du Fils de Dieu. Voilà. Et en ce sens, le bon Dieu a voulu donner à son fils une mère très tendre, très aimante, hein, dans la délicatesse des gestes, serait complètement transparente à la grâce et à l'amour divin. Et donc pour bien faire transparaître cette grâce et cet amour divin à son fils, eh bien Dieu l'a préservée du péché originel, parce qu'elle est mère du fils. Voilà. La deuxième raison aussi, c'est que Dieu avait besoin de son oui. C'est la grande raison. Dieu avait besoin de son oui. Donc il fallait qu'il mette toutes les chances de son côté. Dieu voulait donc non pas détruire un monde qui n'allait plus, hein, comme il l'avait fait pour au temps de Noé. Hein. Moi, par exemple, si j'étais Dieu, à un moment, peut-être que je serais pris d'une colère tellement importante contre les hommes, contre ce qui se passe sur la planète, sur la Terre, les avortements, les terrorismes, la culture de mort, l'impiété, l'apostasie, l'irrespect, l'orgueil monstrueux des êtres humains, des hommes qui abandonnent leur épouse, qui battent leur femme. Enfin, vous voyez, bon, tous les malheurs sur la Terre qu'on le connaît. À un moment, on peut en avoir la nausée, hein, de tout ce mal. Et Dieu, plus que quiconque, qui n'est qu'amour et pureté, pourrait être blessé par l'attitude humaine. Et d'ailleurs, avec Noé, c'est ce qu'il va faire. Hein. Il va détruire, il va envoyer le déluge, voyez, pour tout recommencer. Et effectivement, ça a marché, mais ça n'a pas totalement marché. Et donc il va reprendre encore les choses, et au lieu de tout détruire, hein, il va faire surgir une nouvelle liberté. Une liberté qui aura toutes les chances de lui dire oui. Il va la nimber de grâce, hein, il va une liberté qui dit oui, voilà, qui sait dire oui, qui ne s'exprime pas et qui ne se vit pas dans le non. D'ailleurs, une liberté qui dit non à Dieu, c'est une liberté qui s'incurve sur elle-même, hein, et qui se rend esclave du péché. Alors que la liberté de Marie, c'est une liberté qui se rend esclave de Dieu. Alors ça, c'est peut-être un petit peu intéressant d'en parler, c'est de parler de la liberté humaine. Au fond, si on réfléchit bien, nous nous disons que nous sommes libres. Et c'est vrai, nous ne sommes pas prédéterminés à ceci ou à cela. Nous pouvons résister à tel ou tel choix, etc. Il n'empêche que quand nous choisissons quelque chose, c'est que nous avons un motif en nous, il y a une motivation, il y a un but, il y a un bien, comme on dit. Et si on réfléchit, c'est ce bien qui nous fait choisir, qui est le critère, qui nous meut. C'est à partir de lui que nous choisissons. De telle sorte que nous sommes liés à ce bien. Hein. C'est ce bien qui nous meut, qui nous attire. Voyez. Donc, je n'ai pas une totale liberté inconditionnelle. Je peux résister à ce bien. Mais en dernière analyse, c'est quand même ce bien qui m'attire. Alors, ce bien qui m'attire, ça peut être mon ventre. Hein. Leur Dieu, c'est leur ventre, comme dit saint Paul. Ce bien qui m'attire, ça peut être mon confort. Ce bien qui m'attire, ça peut être la célébrité. Ce bien qui m'attire, ça peut être la domination. Ce bien qui m'attire, ça peut être la séduction. Et tous ces biens m'enchaînent, nous le savons par expérience. Et ce bien qui m'attire, ça peut être aussi Jésus, ça peut être Dieu, ce bien qui m'attire. Voilà. Et à ce moment-là, je donne ma liberté, je remets ma volonté à ce bien qui est Dieu. Et au lieu de m'enfermer, hein, vous voyez, je me rends esclave de Dieu d'une certaine manière, mais au lieu de m'enfermer, cet esclavage me libère. Parce qu'il me permet de relativiser bien des choses et surtout, hein, il m'unifie profondément. Donc la spiritualité de l'Immaculée Conception, c'est le mystère d'une liberté capable de rentrer en elle-même, de se recueillir, d'être dans la gratitude, mais plus profondément, de rechoisir Dieu comme son maître, hein, comme son maître et seigneur, comme le motif principal et profond de ses actions. Hein, qu'il me soit fait, dira-t-elle spontanément à l'ange, qu'il me soit fait. Selon ta parole. Eh bien, écoutez, je vous laisse sur ces mots, hein, de Marie, hein, qu'il me soit fait selon ta parole, que ma liberté, eh bien, choisisse bien le bien qui la meut aujourd'hui, hein, ce qui l'attire. Eh bien, que nous soyons attirés par les choses d'en haut, par l'amour de Dieu qui resplendit dans nos cœurs, par le Père qui nous aime, qui habite, hein, tout au fond de notre cœur, hein, par l'Esprit Saint qui nous a été donné. Rentrons en nous-mêmes et, comme l'Immaculée Conception, hein, que notre liberté dise oui à cet amour de Dieu sur nous et sur nos frères. À très bientôt pour une nouvelle émission.
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0: cette justice de Dieu, donnée par la foi en Jésus-Christ, elle est offerte à tous ceux qui croient. Romains 3, 22.
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1: On ne se lasse pas de lire les témoignages de Lucie sur sa petite cousine. Dans ses courts récits, la petite fille apparaît tout émerveillée devant la beauté de la création. Par des mots ou des gestes tout simples, elle rendait grâce à Dieu. Elle criait sa joie de croire, son amour pour Jésus et pour la Sainte Vierge, aux montagnes qui lui répondaient par l'écho. Dans son premier mémoire, Lucie raconte « Un de nos meilleurs passe-temps était de monter sur les collines, de nous asseoir sur un rocher élevé et de prononcer des noms à haute voix. Le nom qui résonnait le mieux était celui de Marie. Jacinthe récitait quelquefois le « Je vous salue Marie » entièrement, répétant le mot suivant seulement lorsque le précédent avait fini de résonner. Les petites filles ne se contentaient pas de crier, elles préféraient chanter. Elles possédaient un bon répertoire, constitué de chants profanes, entendus lors des fêtes familiales ou du hameau. Elles connaissaient aussi de nombreux cantiques qu'elles avaient appris à l'église. Elles passaient allègrement du profane au religieux dans leur joie de chanter. Ne sachant pas lire, elles avaient exercé leur mémoire et elles étaient capables de retenir par cœur de nombreux textes, ce que les enfants d'aujourd'hui seraient incapables de faire. Parmi les chants religieux qu'elles connaissaient, celui que préférait Jacinthe était un cantique à la Sainte Vierge, très populaire au Portugal, le Salve Nobre Padro Eira, dont voici une traduction des deux premiers couplets. « Salut, ô noble patronne du peuple que tu protèges, du peuple entre tous élus, comme le peuple du Seigneur. Ô toi, gloire de notre terre que tu as sauvée mille fois, tant qu'il y aura des Portugais, tu seras toujours leur amour. » Il suffisait que François ou un autre pâtre se mît à jouer du fifre pour que les deux fillettes se mettent à danser. Lucie reconnaissait que sa cousine, bien que très jeune, avait un grand sens du rythme et elle affirma qu'elle possédait pour la danse un talent spécial. Souvent, ces jeux tout simples ravivaient la foi des enfants. Jacinthe aimait imiter Jésus, si proche lui aussi de la nature. Sœur Lucie rapporta toujours dans son premier mémoire cette charmante histoire. Jacinthe aimait beaucoup prendre les petits moutons blancs, s'asseoir en les tenant sur ses genoux, les serrer, les embrasser, les apporter dans ses bras à la maison, afin qu'ils ne se fatiguent pas. Un jour, en retournant à la maison, elle se mit au milieu du troupeau. Je lui demandai « Jacinthe, pourquoi vas-tu au milieu des brebis ?» Elle me répondit « Pour faire comme notre Seigneur sur l'image que l'on m'a donnée. Lui aussi est au milieu de plusieurs brebis et emporte une dans ses bras. » La petite fille mimait une représentation du bon pasteur. Plus que cela, elle ressentait en elle un amour pour les créatures à la ressemblance de Jésus. Toutes ces petites histoires se rapportent à une époque antérieure aux apparitions de Notre-Dame. Elles montrent comment l'esprit de Jacinthe était ouvert à l'action de la grâce. Elle n'avait qu'une connaissance enfantine de la foi chrétienne, mais elle en avait assimilé l'essentiel. Toutes ses occupations quotidiennes en étaient illuminées. Son cœur était rempli d'un amour simple et joyeux pour Dieu et pour toutes ses créatures. Il en était de même de la narratrice Lucie, qui était la complice des jeux de Jacinthe et aussi de François, même s'il n'est pas fait mention de lui dans ses petites histoires. Sœur Lucie s'est étendue sur le comportement de sa petite cousine au début du printemps 1917 pour mettre en évidence son bon naturel et surtout pour montrer son évolution pendant et après les apparitions. La petite fille gaie et insouciante deviendra une grande méditative et une inlassable priante. Puissions-nous retrouver cette simplicité enfantine et pouvoir nous aussi imiter Jésus au sein de nos occupations. Puissions-nous prendre l'habitude de nous demander que pourrait faire le Christ dans telle situation que nous avons à vivre et d'agir de même avec une grande joie. Oui, nous pouvons prendre exemple sur Jacinthe, sur une petite fille qui n'a pas encore 7 ans, pour connaître en nous la joie de croire.
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1: Dans son premier mémoire, Sœur Lucie rapporta une charmante histoire, apparemment naïve, mais qui eut une grande importance pour la dévotion eucharistique des trois petits bergers. Tous les ans, pour une fête annuelle qui devait être celle du Saint-Sacrement, une des grandes sœurs de Lucie choisissait quelques enfants pour la procession. Elle les habillait en anges et leur donnait un panier de pétales de fleurs à jeter à des endroits fixés. Lucie était bien sûr toujours choisie, et une année, Jacinthe voulut elle aussi prendre part à la procession. Lucie raconta, « Ma sœur lui enfila aussi une robe, et pendant les essais, elle nous dit comment nous devions jeter les fleurs à l'enfant Jésus. Jacinthe demanda, « Et nous allons le voir ?» Ma sœur répondit, « Oui, monsieur le curé le portera. » Jacinthe sautait de joie et demandait continuellement combien de temps il manquait pour la fête. Le jour désiré arriva enfin et la petite était folle de joie. On nous plaça toutes les deux à côté de l'autel, puis lors de la procession, à côté du dais, chacune avec sa corbeille de fleurs. Aux endroits marqués par ma sœur, je jetais mes fleurs à Jésus. Mais malgré tous les signes que je faisais à Jacinthe, je n'arrivais pas à lui en faire jeter une seule. Elle regardait continuellement monsieur le curé et rien de plus. La cérémonie terminée, ma sœur nous emmena en dehors de l'église et demanda « Jacinthe, pourquoi n'as-tu pas lancé des fleurs à Jésus ?» Elle répondit « Parce que je ne l'ai pas vu. » Ensuite elle me demanda « As-tu vu l'enfant Jésus ?» Je lui répondis « Non, mais ne sais-tu pas que l'enfant Jésus de l'hostie ne se voit pas ? Il est caché, c'est lui que nous recevons dans la communion. » L'inertie de Jacinthe pendant la procession est révélatrice du caractère de la petite fille. Elle ne se laissait pas influencer par son entourage et rien ne pouvait l'obliger à faire quelque chose qu'elle ne comprenait pas. Ainsi, un an plus tard, quand elle affirma à sa mère qu'elle avait vu Notre-Dame à la Cova d'Ailia, elle témoignait vraiment de ce qu'elle avait vu. À l'époque de cette petite histoire, Jacinthe devait avoir 6 ans et Lucie 9 ans. Cette dernière avait déjà fait sa première communion, ce qui n'était pas le cas de la plus petite. Jacinthe interrogea alors son aînée sur sa pratique du sacrement eucharistique. Elle lui demanda, lorsqu'elle recevait l'hostie, si elle parlait à Jésus. La réponse fut affirmative, ce qui plongea la petite dans une profonde perplexité. Comment était-il possible de s'entretenir avec une personne qu'on ne pouvait voir ? Elle aurait bien aimé faire sa communion. N'avait-elle pas l'âge de sa cousine quand elle avait reçu ce sacrement ? Mais Lucie, sans ménagement, lui fit remarquer qu'à l'époque, elle savait tout son catéchisme, ce qui n'était pas du tout le cas de Jacinthe. Curieusement, sa mère, Olympia Marteau, ne la laissait pas aller à l'église pour suivre les instructions du curé. Ainsi, la petite ne connaissait sur la foi chrétienne que les explications que sa mère lui donnait sur telle pratique religieuse ou telle obligation morale. Il en était de même de son frère François. Tous les deux demandèrent à Lucie de leur apprendre tout ce qu'elle savait sur Jésus. Ainsi, Lucie les instruisit avec ses mots d'enfant. François écoutait placidement ce que sa cousine lui disait, mais Jacinthe souvent l'interrompait pour lui poser des questions. Lucie, parfois, ne savait pas répondre et laissait la petite sur sa faim. Par exemple, Jacinthe ne pouvait comprendre comment de si nombreuses hosties pouvaient contenir chacune l'enfant Jésus. Déjà raisonneuse, elle s'interrogeait donc sur le sacrement eucharistique. Toutefois, elle ne mettait pas en doute la foi de l'Église, elle faisait confiance à Lucie, à sa famille, à monsieur le curé. Son amour pour Jésus l'emportait sur ses propres questions. Avec son frère, elle eut une profonde dévotion pour le Saint-Sacrement, tous les deux ayant pris l'habitude de l'appeler Jésus caché. Il nous est bon d'entendre ces témoignages d'enfants. Ils nous rappellent à l'essentiel, ils nous invitent à adorer en vérité Jésus caché dans le Saint-Sacrement.
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Nous allons parler aujourd'hui des apparitions angéliques par lesquelles les trois enfants de Fatima ont été préparés à recevoir la visite de Notre-Dame en 1917. On est au printemps 1916. C'est le temps où, depuis peu, François et Jacinta ont été autorisés à garder leurs brebis avec Lucie. Et un jour, qu'ils sont partis faire paître leurs brebis, il se met à tomber une pluie très fine. Les enfants montèrent sur le flanc du coteau pour chercher un abri dans les rochers. Et voilà que la pluie se met à cesser, le ciel redevient bleu, et comme le site plaît aux trois enfants, ils y restent toute la matinée. Vers midi, ils prennent leur repas, récitent leur chapelet, et s'amusent à jouer aux osselets avec de petits cailloux. Tout à coup, une rafale de vent les fait se retourner. Voici qu'au-dessus des oliviers qui couvrent toute la pente, ils aperçoivent, se dirigeant vers eux, une grande lumière, plus blanche que la neige, avec une silhouette humaine plus brillante qu'un bloc de cristal traversé par les rayons du soleil. À mesure qu'elle s'approche, ils peuvent mieux en distinguer les traits. Ce sont ceux d'un adolescent de 14 ou 15 ans, d'une beauté formidable. Surpris par cette vue, les enfants ne trouvent pas la parole. L'être de lumière s'arrête et leur dit doucement « N'ayez pas peur, je suis l'ange de la paix, priez avec moi. » Et voilà qu'il voit s'agenouiller l'ange. Il se prosterne tout entier, le front courbé jusqu'à toucher le sol, puis il se met à dire « Mon Dieu, je crois, j'adore, j'espère et je vous aime. » Je vous demande pardon pour ceux qui ne croient pas, qui n'adorent pas, qui n'espèrent pas et qui ne vous aiment pas. Entraînés par une force surnaturelle, les trois enfants se mettent à se prosterner eux aussi, comme l'ange. Et ils répètent les paroles qu'ils lui ont entendu prononcer. Mon Dieu, je crois, j'adore, j'espère et je vous aime. Je vous demande pardon pour ceux qui ne croient pas, qui n'adorent pas, qui n'espèrent pas et ne vous aiment pas. L'ange leur dit « Priez comme cela, les cœurs très saints de Jésus et de Marie seront attentifs à la voix de votre prière. » Et ils sont tellement étonnés qu'ils ne parlent à personne de ce qui leur est arrivé. C'est tellement intime, c'est tellement profond qu'ils ne savent pas en parler. Une autre fois, au jour chaud de juillet, pendant les heures de sieste, les trois pastoraux sont dans l'enclos de la maison de Lucie cette fois-ci. Ils s'amusent derrière le puits. Et voici que de nouveau surgit à l'improviste l'ange qui leur est déjà apparu. « Que faites-vous là? Priez, priez beaucoup. Les très saints cœurs de Jésus et de Marie ont sur vous des desseins de miséricorde. Offrez continuellement au Seigneur des prières et des sacrifices. » Et Lucie de demander « Quels sacrifices faut-il faire ? De toutes choses, vous pouvez faire des sacrifices. Offrez-les au Seigneur en acte de réparation pour tant de péchés qu'il offense et de supplication pour la conversion des pécheurs. Tâchez d'attirer de la sorte la paix sur votre patrie. J'en suis l'ange gardien, je suis l'ange du Portugal. » Jusqu'ici, il avait dit « Je suis l'ange de la paix » dans cette deuxième apparition. « Je suis l'ange du Portugal. Surtout, acceptez et supportez avec soumission les souffrances que le Seigneur voudra bien vous envoyer. » François avait vu la céleste apparition, mais pas plus que la première fois. Il n'avait vu, il n'avait rien entendu de ces paroles. Sur le soir, il demande à sa cousine ce que l'ange lui avait dit. Celle-ci, toute pénétrée de la vision, ne peut même pas lui en parler. Elle lui proposa d'attendre le lendemain ou de questionner sa sœur. Il adopta cette seconde solution, mais Jacinthe n'avait pas plus de courage que Lucie pour parler. Voilà la deuxième apparition de l'ange aux trois pastoraux. Apparition qui va les amener à réciter souvent le front sur la terre, le front courbé sur la terre, la parole, la prière que l'ange leur a appris à dire. Et ça va devenir une prière continuelle chez eux. Ils vont apprendre à adorer
le Seigneur et à l'aimer.

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Nous continuons à étudier la belle histoire de Fatima. Nous avons vu la fois dernière qu'en 1916, l'ange du Portugal, était apparu par deux fois aux enfants en leur demandant de prier, prosterner, comme il le faisait lui-même, pour croire, pour dire leur foi, leur adoration, leur espérance et leur amour. Et voici que, au début octobre 1916, il va apparaître une troisième fois aux enfants. Une apparition plus extraordinaire, nous allons voir pourquoi. Cette apparition se déroula sur la colline de Cabeço, comme la première et la seconde. Mais cette fois-ci, quelque chose d'extraordinaire va se passer. Nous vîmes qu'au-dessus de nous brillait une lumière inconnue. Nous nous sommes relevés pour voir ce qui se passait et nous avons vu l'ange tenant dans la main un calice sur lequel était suspendue une hostie, d'où tombaient quelques gouttes de sang dans le calice. L'ange s'agenouilla près de nous et nous fit répéter trois fois « Très Sainte Trinité, Père, Fils et Saint-Esprit, je vous adore profondément et je vous offre les très précieux corps, sang et divinité de Jésus-Christ, présents dans tous les tabernacles du monde, en réparation des outrages, des sacrilèges et des indifférences dont il est lui-même offensé. Et par les mérites infinis de son très saint cœur et du cœur immaculé de Marie, je vous demande la conversion des pauvres pécheurs. » Ensuite, l'ange se releva et prit dans ses mains le calice et l'hostie. Il me donna à moi, Lucie, la sainte hostie et le sang du calice. Il le partagea entre Jacinta et Francisco en disant « Prenez et buvez le corps et le sang de Jésus-Christ, horriblement outragé par les hommes ingrats. Réparez leurs crimes et consolez votre Dieu. » Et se prosternant de nouveau à terre, il répéta avec nous encore une fois la même prière. « Très sainte Trinité, Père, Fils et Saint-Esprit, je vous adore profondément et je vous offre les très précieux corps, sang et divinité de Jésus-Christ, présents dans tous les tabernacles du monde, en réparation des outrages, sacrilèges et indifférences dont il est lui-même offensé. » Voilà, quand nous nous sommes relevés, nous nous sommes aperçus qu'il faisait déjà nuit et que c'était l'heure de rentrer à la maison. Et donc, alors qu'ils n'avaient pas encore fait leur première communion à l'église, voici qu'ils font leur première communion des mains d'un ange. Cela est arrivé de temps en temps dans l'histoire, qu'un ange se charge de donner la communion à quelqu'un qui ne pouvait pas le faire à l'église. Vous comprenez la joie des enfants. Mais ils ne dirent absolument pas aux parents ce qui s'était passé. Ils gardèrent bien le secret. Nous verrons que ce secret, ils n'ont pas réussi à le garder lorsque la Sainte Vierge leur est apparue l'année suivante, le 13 mai 1917. Bénissons le Seigneur de préparer ainsi les enfants à la grand privilège qu'ils vont recevoir de voir la Sainte Vierge en direct en 1917, en les apprenant d'abord à être profondément des garçons, des hommes, des enfants de prière, sachant passer du temps à aimer le Seigneur, prosterner devant lui de tout leur cœur et de tout leur corps.

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ne vous faites pas donner le titre de rabbi, car vous n'avez qu'un seul maître pour vous enseigner, et vous êtes tous frères. Matthieu 23, 8.

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Nous avons vu la fois dernière comment un ange avait préparé plusieurs fois les enfants de Fatima à recevoir la visite de la Sainte Vierge. La première apparition eut lieu le 13 mai 1917, c'était un dimanche. Alors qu'ils avaient emmené leurs brebis dans un vallon, qu'on appelait dans le pays la Cova da Hiria, le vallon d'Irène, et qu'ils viennent de réciter leur chapelet, ils sont soudain enveloppés d'un grand manteau de lumière, une lumière plus éclatante que celle de l'éclair. Ils tournent la tête vers la droite et que voit-il au-dessus d'un petit chêne vert? Une jeune fille toute belle. « N'ayez pas peur, je ne vous ferai aucun mal. » Elle a les mains jointes, à son bras droit pend un chapelet dont les grains blancs mais brillants comme des pierres précieuses sont reliés par une chaîne en or. « D'où êtes-vous, madame ?» demande Lucia. « Du ciel. »« Et que désirez-vous, madame ?»« Je viens vous demander de revenir en ce lieu 6 mois de suite, à cette même heure, le 13 de chaque mois. »« Vous venez du ciel ?» Et moi, demande Lucia, « J'irai au ciel ?»« Oui, tu y viendras. »« Et Jacinta aussi. »« Et Francesco ?» À ce moment, la dame regarde le jeune garçon avec une expression pleine de bonté. Il y viendra aussi, mais il faut qu'il récite bien son chapelet. Lucia continua à interroger la dame de lumière, car elle se souvient subitement que tout récemment, au village, sont mortes 2 jeunes filles qui venaient souvent travailler à tisser auprès de sa maman. L'une avait 16 ans et l'autre 20 ans. Et Maria du Rosaire, elle est au ciel? Oui. Et Amélie, elle est encore au purgatoire. Alors Lucia se met à pleurer. Avant de s'en aller, la dame demande aux enfants s'ils acceptent toutes les difficultés, tous les sacrifices qu'ils vont avoir à vivre, s'ils veulent bien les offrir à Dieu pour que les pécheurs se convertissent. Avec enthousiasme, Lucia répond oui, une réponse qu'elle fait en son nom et au nom des 2 autres enfants. Alors la Vierge ouvre les mains et les enfants sentent venir sur eux un rayon de lumière qui les pénètre jusqu'au plus profond de l'âme. Une lumière qui leur fait saisir à quel point Dieu est là, tout près d'eux, en eux. Alors spontanément, ils se mettent à genoux en redisant la prière que l'ange leur a appris à réciter. « Ô très sainte Trinité, je vous adore, mon Dieu, je vous aime. » Quand la dame est partie, Jacinta ne cesse de répéter « Comme elle est belle, cette dame, comme elle est belle !» Et plus tard, on demandera à Lucia de décrire le visage de la vision. Alors, elle répondra par un seul mot. Elle était lumière. Era lux, lux, lux. Vous demandez peut-être si ces 3 petits Portugais n'ont pas été victimes d'une illusion. Est-ce bien vrai que la Sainte Vierge leur soit apparue dans le creux du vallon? N'ont-ils pas inventé cette histoire? Les parents se sont posés la même question dès qu'ils ont appris l'événement. Car Jacinta n'a pas su garder le secret qu'elle avait pourtant promis de garder. Elle a tout raconté à sa maman, qui s'est empressée d'en parler à la maman de Lucia. Je vous laisse imaginer la correction que Lucia a reçue alors de sa mère. « Tu n'as pas honte de dire que tu as vu la Sainte Vierge. Tu n'es qu'une menteuse. Comment la Sainte Vierge pourrait-elle apparaître à une fille comme toi? Va dire aux voisins que tu as menti. » « Sinon, je t'enferme à la cave, dans le noir, et tu t'en souviendras. »« Maman, je t'assure que je dis la vérité. Si je disais que je n'ai pas vu la Sainte Vierge, c'est alors que je mentirais. » Il y a d'ailleurs dans toute cette histoire quelque chose d'intéressant et qui montre bien que les enfants ne mentaient pas. C'est la façon dont ils ont raconté ce qui leur était arrivé. « Nous avons vu la Sainte Vierge, tous les 3. » Mais seule Lucia a eu le privilège de lui parler. Francesco n'entendait en effet que les questions que lui posait sa cousine, tandis que Jacinta entendait aussi les réponses données par la dame. Vous comprenez bien que si les enfants avaient menti, ils auraient raconté tous les 3 la même histoire. Ils auraient affirmé avoir entendu tous les 3 la dame leur dire ceci et cela. Voilà. Mais malgré cela, les parents n'ont pas tous cru à ce que leurs enfants m'ont raconté.

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Le cœur de l'homme de bien est confiant. Il ne craint pas. Il verra ce que valaient ses oppresseurs. Psaume 111, 8.

Je dois vous parler aujourd'hui de la seconde apparition de la Sainte Vierge aux enfants de Fatima, le 13 juin 1917. J'ai rappelé que c'était une grosse discussion qui avait lieu dans le village. La plupart des gens ne voulaient pas croire que ces enfants aient pu voir la très Sainte Vierge. Et monsieur le curé lui-même était indécis. Il essayait de calmer la colère de la maman, et spécialement de Maria Rosa. Cette gamine fait de nous la risée du village, monsieur le curé. Ces malheurs n'arrivent qu'à nous. Ne parlez pas comme cela, lui répond le curé. C'est peut-être des idées d'enfants, mais si c'était vrai ce qu'elle dit, ce serait pour votre famille une grande bénédiction que tout le monde vous envierait. Mais ces propos du curé ne rassuraient pas la maman. Et il se faisait que le 13 juin, cette année-là, c'était justement la fête de Saint-Antoine, le patron Saint-Antoine de Padoue, et qui était depuis longtemps le patron du Portugal, et qui était fêté depuis quelque temps à Fatima comme patron de la paroisse. Maria Rosa espérait bien que sa fille préférerait la fête du village à l'entrevue imaginaire et pour le moins problématique avec une dame inconnue. Ses aînés ont pour consigne de ne jamais parler avec Lucie de cette histoire, mais de l'entretenir souvent de la fête de Fatima. Finalement, les parents n'interdisent pas à leur enfant de partir à la Cova d'Aria. Mais ils sont tout heureux de voir que, le matin, Lucie se dirige vers le village. Ah, elle va peut-être aller à la fête de Saint-Antoine plutôt qu'à ce rendez-vous imaginaire avec la belle dame. Mais non, si Lucia s'en va vers le village, c'est pour aller chercher des compagnes, ses anciennes compagnes de communion, pour les inviter à venir avec elle. Et finalement, il va y avoir tout un groupe important de personnes qui accompagnent les enfants, une soixantaine de personnes. Car beaucoup de gens se disent, il doit y avoir quelque chose. Et pour les dire tout de suite, ceux qui viendront ne seront pas déçus. Bien sûr qu'ils ne verront pas la Sainte Vierge, mais ils verront avec quelle joie ces enfants reçoivent le message de la Sainte Vierge, avec quelle joie ils sont là. Que leur dit la Sainte Vierge ce jour-là ? Pas grand-chose. Je veux que vous veniez ici le 13 du mois prochain et que vous appreniez à lire. Ensuite, je vous dirai ce que je désire de plus. Lucie demande à la Dame du Ciel de guérir un malade qu'on lui a recommandé. Il lui répondit qu'il doit se convertir et qu'à cette condition, il guérira dans l'année. La petite bergère s'enhardit. « Madame, je voudrais vous demander de nous prendre au paradis. » Et alors ici, la Sainte Vierge confie à Lucia leur avenir. Toi, tu dois rester longtemps sur la terre, tandis que tes petites cousines, Jacinta et Francisco, iront bientôt au paradis. Oui, pour Jacinta et Francisco, je les prendrai bientôt. Mais toi, tu resteras ici-bas encore quelque temps. J'ai vu se servir de toi pour me faire connaître et aimer. Il veut établir dans le monde la dévotion à mon cœur immaculé. Pour elle, vivre sans Jacinthe ni son frère lui semble impossible. Le monde sans eux serait un désert. Non, ma fille. Et tu souffres beaucoup de cela ? Je ne t'abandonnerai jamais. Mon cœur immaculé sera ton refuge et la voie qui te conduira à Dieu. Évidemment, ces paroles sont restées pour Lucie une puissante source de force et de courage dans les luttes de toutes sortes qu'elle a dû subir depuis lors pour rester fidèle à la dame du chêne vert. Voilà, et bientôt, l'apparition disparaît. Elle a duré environ un quart d'heure. Et les gens sont impressionnés. Et la plupart, la quasi-totalité des gens qui ont accompagné les enfants sont heureux d'y être venus. Comme la première fois, Jacinta avait tout entendu, mais n'avait point parlé. Quant à François, il n'avait fait que voir la Sainte Vierge sans entendre ce qu'elle disait. Voilà la deuxième apparition de la Sainte Vierge, le 13 juin 1917. Nous verrons la fois prochaine la troisième apparition,
très importante qui a eu lieu le 13 juillet 1917.

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1: Bonjour chers auditeurs, nous retrouvons notre émission Eschatologie et prophétie. Nous retrouvons aujourd'hui la deuxième partie de notre interview avec le Père Boris Baron de Medjugorje, franciscain donc au sanctuaire de Medjugorje et chapelain. Alors, cher Père Boris, tu nous as parlé déjà un petit peu de ton histoire personnelle, de ta mission aussi à Medjugorje, et donc nous allons revenir sur ce point que nous avions abordé à la fin de notre émission la semaine dernière concernant la position de l'Église et la position ecclésiale, le contexte ecclésial autour de Medjugorje.
2: Oui, alors, donc... Ce qui est intéressant de connaître, c'est non seulement donc le contexte politique, donc celui du communisme, mais le contexte ecclésial dans le cas de l'Herzégovine, c'est-à-dire la province où se trouve Medjugorje. Et l'évêque d'Herzégovine, avant

0: les apparitions étaient un petit peu en conflit avec les franciscains d'Herzégovine au sujet de la répartition des paroisses dans le diocèse, étant donné que le diocèse était relativement récent, créé donc à la fin du 19e siècle, et que auparavant donc dépendait de l'archidiocèse de Sarajevo, et au pays où tous les pasteurs ont été franciscains pendant longtemps, c'est-à-dire tout le temps de l'occupation turque qui a duré à peu près 450 ans. Donc les franciscains étaient les seuls qui étaient tolérés par les autorités turques, si bien que toutes les paroisses étaient entre guillemets entre les mains des franciscains et que les gens n'ont jamais connu d'autres pasteurs si ce n'est les franciscains. Et dans le cas du diocèse de Mostar, donc quand le diocèse a été créé, eh bien Rome a mis un évêque nécessairement franciscain. Ce n'est que Pie XII qui a nommé le premier évêque qui ne soit pas franciscain, et depuis donc l'évêque diocésain reprend petit à petit certaines paroisses pour les confier à des prêtres diocésains. Mais ceux-ci n'ont pas donc toute l'histoire qu'ont les franciscains derrière, et les gens leur sont extrêmement reconnaissants car ils ont su donc développer et garder la foi dans un milieu très hostile, celui de l'Empire ottoman, puisque donc certains sultans ont été persécuteurs, certains ne l'ont pas été, mais certains l'ont été. Au XVIe siècle, par exemple, toutes les églises catholiques ont été rasées. Seules deux églises ont échappé, entre guillemets, à ce massacre, et les franciscains devaient donc célébrer soit en plein air, soit dans les familles, dans les maisons. Ils ont préservé non seulement la foi d'un peuple, mais leur identité en tant que peuple croate, catholique. Ils ont été leurs seuls enseignants, leurs avocats devant les autorités turques, leurs soignants, médecins et autres. Et donc les gens sont ici très viscéralement attachés aux franciscains pour ces raisons d'ordre essentiellement historique. Et c'est vrai que ça a rendu la chose un petit peu plus compliquée pour l'évêque diocésain qui n'a pas cette autorité morale qu'ont ici les franciscains. Et également, donc, dans le contexte politique d'après la Deuxième Guerre mondiale, où nous savons que les communistes ici essayaient d'infiltrer l'Église. Or, c'était beaucoup plus difficile d'infiltrer les franciscains puisque, eh bien, les franciscains, ici, on sait d'où ils viennent, on connaît leur famille, alors que des prêtres qui viennent d'ailleurs, c'est, voilà, c'était tout de suite un petit peu plus suspect. Et donc, il y a eu un certain conflit entre l'évêque et les franciscains au sujet de la répartition des paroisses, conflit qui date de 1968, et en 1981, quand commencent les apparitions, nous sommes donc au cœur de ce conflit, et l'évêque diocésain va finalement penser que ce sont les franciscains qui sont derrière tout ceci. C'est-à-dire qu'il va adopter le point de vue des communistes. Très certainement que des pressions très très fortes ont été faites sur lui aussi de la part des communistes. Et alors même qu'au départ, il n'était pas du tout opposé, puisque nous savons qu'un mois après le début des apparitions, donc le 25 juillet 1981, il était venu pour une confirmation à Medjugorje et en chaire avait prêché en disant: les enfants ne mentent pas, ils disent exactement ce qu'ils ont sur le cœur, parce qu'il les avait rencontrés avant la messe et il a tenu à le dire en chair. Il a fallu, c'est le paradoxe, qu'à l'époque le père Iosu lui dise: doucement, monseigneur, il faudra nommer des enquêtes canoniques et tout ça. Mais les pressions des communistes ont été telles que, eh bien, le père évêque a changé de point de vue. Donc, et à penser que les enfants étaient manipulés par les franciscains de la paroisse, qui, d'après lui, donc, dictaient aux enfants ce qu'ils doivent dire.
1: Ça, c'est très important parce que souvent, nous entendons l'évêque diocésain était contre le Medjugorje et tout ça, contre les apparitions. Et en fait, là, tu es en train de nous dire qu'au début, en fait, il n'était pas du tout contre. Il était ouvert.
0: Voilà, c'est il y a eu un changement, un virement. Eh bien, comme il est décédé, on ne saura jamais exactement ce qui s'est produit et pour quelle raison, mais nous savons que de fait, les communistes avaient fait des pressions sur lui, tout comme ils en ont fait sur le père Liozot, le curé, c'est-à-dire les autorités qui pouvaient dire qu'il n'y a pas d'apparition ici pour éviter que les gens ne s'amassent comme ils le faisaient et qui dérangeaient énormément les communistes. Donc, d'une certaine façon, il a, entre guillemets, voulu sauver sa peau. Et il a adopté donc le point de vue des communistes. Ensuite, il y a eu la guerre en ex-Yougoslavie et très féroce en Bosnie-Herzégovine. C'est pendant la guerre que son successeur a été mis en place, et son successeur a été exactement dans la même lignée, c'est-à-dire d'opposition à la fois aux franciscains et aux apparitions, et qui ont mélangé constamment les deux problèmes. Or, en fait, ce sont deux problèmes distincts, d'accord? Donc, la réelle tension qu'il peut y avoir entre l'évêque et les franciscains concernant la répartition des paroisses et la question des apparitions qui doit être traitée pour elle-même. Et c'est ce qui fait que Rome, et je pense que c'est d'ailleurs unique dans l'histoire des apparitions, a retiré le dossier à l'ordinaire du lieu, au père évêque, pour le confier à l'époque à la conférence épiscopale de Yougoslavie, parce que le discernement de l'évêque était pollué par ses mauvaises relations avec les franciscains. La conférence épiscopale de l'ancienne Yougoslavie a produit un document, mais qui ne s'est pas vraiment mouillé. Et ensuite, après la guerre, c'est la conférence épiscopale de Bosnie-Herzégovine qui a hérité du dossier et qui, elle, n'a jamais produit aucun document. Et donc, c'est le pape Benoît XVI qui a nommé une commission d'enquête internationale avec des cardinaux, des psychiatres, des psychologues, des médecins, des évêques, qui a fait un travail qui a duré à peu près 3 ans et demi, de 2010 à début 2014. Et cette commission avait donc après avoir rencontré les uns et les autres parmi les acteurs du lieu, avait préconisé de reconnaître les 7 premiers jours d'apparition. Et 2014, quand le rapport a été remis à Rome, c'est donc le pape François qui était déjà en place, qui a reçu donc ce rapport et qui a toujours dit que la commission a fait du très bon travail, mais n'a jamais rendu public donc le
1: Le
0: contenu
1: contenu.
0: de ce rapport. Par contre, il a décidé d'envoyer un visiteur apostolique, et c'est là que les choses ont changé très très positivement, puisque donc pour la première fois, le pape recevait un rapport non seulement de l'ordinaire du lieu, du père évêque, mais du visiteur apostolique, et le rapport du visiteur était vraiment très élogieux. On y trouve en particulier le fait qu'à Medjugorje, on trouve la lumière. Et il était préconisé de faire de ce lieu un sanctuaire marial international. Or, pour l'instant, on n'en est pas là. C'est-à-dire que Medjugorje vient de recevoir le nihil obstat, mais reste pour l'instant simplement une paroisse, n'a pas officiellement le titre de sanctuaire.
1: Sanctuaire.
0: Nous pensons que les choses vont aller progressivement, tout comme elles le vont maintenant, donc très progressivement. Ça fait 43 ans que ça dure, mais on voit les changements. C'est-à-dire qu'en 2019, justement, sur les conseils du visiteur apostolique, le pape François enlève toute interdiction pour les pèlerinages sur place. Auparavant, tous les pèlerins pouvaient y aller, mais les prêtres ou les évêques ne pouvaient pas organiser de pèlerinage officiel. Depuis 2019, cette interdiction est levée. Maintenant, donc en 2024, nous avons aussi donc ce document qui donne donc ce nihil obstat, et qui est un document qui est tout de même magnifique, même s'il ne reconnaît pas donc qu'il y a du surnaturel, des apparitions. C'est pas le but d'ailleurs de ce document.
1: Bien
0: Mais ce
1: sûr.
0: document cite tellement de messages donnés par la Vierge Marie que on y voit quasiment
1: Eh
0: un
1: oui.
0: plaidoyer pro Medjugorje.
1: Parce que le nihil obstacle était bien sûr fondé aussi sur l'étude des messages. pas
0: L'étude
1: uniquement
0: des sages, les fruits
1: les fruits
0: merveilleux
1: et
0: que
1: les
0: l'on
1: études du
0: trouve à
1: message.
0: Medjugorje et qui sont abondants, en particulier des conversions très profondes et durables, mais aussi beaucoup de vocations sont nées à Medjugorje. Et les cas de guérison, tant intérieure que physique, sont aussi très, très nombreux.
1: On rappelle d'ailleurs à nos auditeurs que le document est en ligne aussi sur le site du Vatican. Donc si
0: C'est ça.
1: quelqu'un est intéressé pour aller voir de plus près hein, le contenu du document, il peut le retrouver facilement sur le site du document du Vatican, donc sur les documents de la doctrine pour la foi. Et juste encore quelques petites minutes, Père Boris. Donc je sais que tu es proche aussi des voyants, en particulier aussi de Yaakov et de Maria. Et donc, comment aujourd'hui ils vivent tout ça au fond? Comment ils vivent un peu, avec toute cette foule de personnes aussi, peut-être qui sont autour d'eux, qui cherchent à avoir des précisions, qui cherchent à pas tirer les vers du nez, mais en tout cas quand même à vouloir avoir certaines informations.
0: Alors, ce qu'il faut savoir, c'est que les voyants de Medjugorje sont des gens très ordinaires et très simples. D'accord? Ils sont comme vous et moi, ils n'ont rien de particulier. Ils ont été choisis selon des critères qui nous échappent complètement. D'accord? La Vierge Marie n'a pas choisi des gens qui sont parfaits. Ils sont avec leurs défauts et qui peuvent être très nombreux, d'ailleurs, chez certains. Et ils sont appelés à se convertir, tout comme nous. D'accord? Et donc, ils sont sur un chemin de conversion qui, dans le cas de certains des voyants, est de fait assez impressionnant. Mais ils partent de loin dans le sens où ils n'avaient pas de formation préalable de la foi chrétienne, n'avaient même pas entendu parler d'apparition pour certains. Et n'ont pas fait d'études supérieures. Il n'y en a qu'une, c'est la voyante Mériana. Et encore, elle a dû arrêter donc assez vite. La deuxième chose qui caractérise les voyants, c'est que, eh bien, c'est pas du tout des gens qui sont à la recherche de sensationnel. D'accord? Ils aiment pas trop justement donner des interviews que l'on parle d'eux. Ils le font par obéissance. Si nous, les prêtres de la paroisse, on leur demande, alors là, ils vont le faire. Mais c'est pas eux qui spontanément vont faire ce genre de choses. La troisième chose qu'on peut aussi retenir, c'est que beaucoup de gens viennent ici en tant que curieux, voire pour les espionner, comment ils vivent et tout ça. Et donc, ils sont obligés de se protéger. Sinon, il y a trop de gens qui s'approchent d'eux, qui les tirent par le bras, qui les font tomber, qu'ils ont eu des problèmes de santé suite à tout ça, en particulier avec les pèlerins italiens, comme la proximité géographique fait qu'ils étaient donc les plus nombreux. Donc, certains pèlerins italiens venaient juste pour voir les voyants. Ils venaient pas pour le programme du soir de la paroisse, qui pourtant a été bâti sur les messages de Medjugorje. Non, des gens en recherche de sensationnel. Et il fallait que les voyants se protègent de ceci. Donc, ils ont construit des maisons avec une certaine protection, soit des murs épais, des remparts, soit des grilles, parce que sinon ils n'avaient pas de vie de famille, quoi.
1: Et moi, je me souviens d'ailleurs, justement, puisque j'ai eu la chance de pouvoir y aller 3 fois maintenant, je suis marqué à chaque fois par la ferveur, justement, des pèlerins qui sont là, et ce point de prière. Hein, et on sent que c'est ça vraiment qui est au cœur de la spiritualité, on pourrait dire, hein, de ce lieu. On ne vient pas chercher à voir des choses extraordinaires. Certains parlent du soleil qui tourne, etc. Mais quand on est sur place, on voit vraiment la ferveur pour le chapelet, pour l'adoration, pour les confessions. Comme toi, comme chapelain, est-ce que tu peux nous donner un peu ton ressenti et voilà, ton expérience de ces fruits?
0: Oui, d'autant plus que moi, ce que j'ai envie de dire en tant que confesseur en permanence à Medjugorje, nous voyons que, eh bien, des miracles profonds s'opèrent dans le cœur de l'homme qui souvent ne sont pas visibles à à l'extérieur. Mais combien de gens nous avons eu qui nous ont dit, j'ai décidé de changer de vie. J'ai décidé d'arrêter de tromper ma femme. J'ai décidé d'arrêter de consommer des stupéfiants. J'ai décidé de mener une vie de prière régulière et des choses de cet ordre. Donc, et nous voyons que quand on voit revenir ces personnes, c'est que ça a métamorphosé leur vie, ça les a rendus heureux. Beaucoup cherchaient à donner du sens à leur vie, mais souvent c'était dans le divertissement ou des choses comme ça. Et là, ils ont fait une rencontre profonde de notre Seigneur grâce à notre Maman du Ciel. Donc il y a une vénération par rapport à la Vierge Marie, mais parce qu'elle les a conduits à connaître le Christ et notre Dieu. Et donc, nous, ce que nous voyons, c'est que il n'y a pas du tout, justement, de recherche de sensationnel ou de mettre Marie au-dessus de tout. Non, non, c'est vraiment Marie qui conduit au Christ. Et la ferveur locale aussi est très forte, puisque les gens ici se confessent très, très régulièrement. C'est une des demandes, d'ailleurs, de la Vierge Marie, de se confesser tous les mois. Et nous voyons des familles entières, y compris les enfants. Vous savez, quand un enfant de 10 ans vient vous dire bah, ma dernière confession date d'il y a un mois, depuis je m'accuse d'avoir commis un péché grave. Qu'un enfant de 10 ans donc, dit ça, vous demandez quelle conscience il a du péché. Ben oui, ces enfants ont aussi une vie spirituelle profonde. Certains enfants, avant même d'aller à l'école, quand ils entendent les parents lire la Bible en famille, parce que c'est aussi une des demandes de la Vierge Marie, certains enfants, donc, ne sachant pas lire eux-mêmes, retiennent la parole de Dieu dans leur petit cœur, hein, et sont capables de vous citer des passages entiers de l'Évangile selon Saint Luc, juste parce qu'ils l'ont retenu. C'est pas eux qui l'ont lu, ils ont entendu les parents, donc, le lire. Et donc, il y a des choses très très profondes qui sont vécues dans les familles qu'on ne voit pas nécessairement. Mais ce que tu as pu remarquer toi, c'est qu'effectivement, donc il y a une certaine ferveur. C'est-à-dire qu'ici, quand on prie, eh bien, on prie avec le cœur. C'est pas juste quelque chose de superficiel qu'on va faire parce que ça nous est demandé de le faire. Non, non, il y a vraiment voilà, une réelle ferveur.
1: Est-ce que tu, justement, tu pourrais nous dire un petit peu ce que la Vierge Marie, voilà, a demandé à Medjugorje comme exercice de piété, on va dire, parce que on a parlé dans notre émission justement des apôtres de Marie, des apôtres des derniers temps, selon Saint Louis-Marie Grignamont-Fort, et je pense que c'est un lieu justement où ben on incarne ça parce qu'on suit ces conseils spirituels de notre Mère du Ciel. Alors, est-ce que tu peux nous rappeler ces fameux
0: Oui,
1: 5 points de Medjugorje?
0: en préambule, je voudrais aussi rappeler que la Vierge Marie nous demande d'avoir une foi qui soit forte, hein, et non pas superficielle. C'est-à-dire une réelle vie de relation à Dieu et qui va se traduire de fait à travers certaines pratiques, comme en particulier donc la prière du chapelet et même du rosaire. Au début, elle avait demandé que l'on prie sept Notre Père et qu'il soit précédé d'un Je crois en Dieu. Ensuite, elle a demandé de prier un chapelet. Ensuite, elle a demandé de prier tout un rosaire, ce qui n'était pas évident donc, pour certains. Et ensuite, elle a dit, il va falloir prier maintenant avec le cœur et pas juste parce que je vous demande de le faire. Donc, et elle nous dit, quand vous aimez quelqu'un, vous ne comptez pas le temps que vous passez avec cette personne. Et là, elle nous invite donc vraiment à aimer Dieu, le prier donc du fond du cœur et de donner du temps à Dieu parce qu'on aime Dieu. Voilà. Ça, c'est concernant donc la prière. Elle dit, et vous avez oublié la parole de Dieu. Et un jour, elle l'a dit avec des larmes dans les yeux. Alors, de fait, ça s'adresse surtout à nous catholiques, c'est peut-être moins vrai pour nos frères protestants, mais il n'y a aucune raison que nos frères protestants connaissent mieux la parole de Dieu que nous. Quand Dieu parle à l'homme doit ouvrir son cœur et se laisser toucher par cette parole et la garder dans son cœur, et donc revenir dessus régulièrement, la lire, la méditer. C'est une grande différence avec les autres lieux d'apparition, cette insistance sur la lecture de la parole de
1: C'est
0: Dieu
1: vrai.
0: quotidienne et en famille, hein, comme je le disais tout à l'heure, qui fait que même les enfants donc la retiennent. Ensuite, elle nous rappelle l'importance du jeûne, en disant que quand à la prière vous associez le jeûne, votre prière devient beaucoup plus forte. Vous pouvez même suspendre les lois de la nature. Ça nous fait penser au prophète Élie, hein, qui avait empêché la pluie de tomber. Et elle nous dit, vous pouvez même arrêter des guerres par la prière et le jeûne. Et je rappelle que Medjugorje, pendant la dernière guerre, était un des objectifs de l'armée, entre guillemets, ennemie, qui voulait raser donc l'église de Medjugorje, qui a fait décoller des avions pour qu'ils lâchent des bombes sur Medjugorje. Et les gens, en face, ils n'avaient pas, ils avaient que ça, que comme arme, que la prière et le jeûne. Et Medjugorje a été épargné. Elle l'invite à jeûner le mercredi et le vendredi au pain et à l'eau. Je rappelle que nos frères orthodoxes, cette fois, eux, depuis les origines, jeûnent le mercredi et le vendredi. Chez nous, catholiques, on retient le vendredi, on n'a pas oublié le mercredi, mais de manière traditionnelle, c'est un jour de pénitence, c'est le mercredi qui a précédé la passion du Christ que Jésus a été trahi par Judas et vendu pour 30 pièces d'argent. Les jours de tristesse chez les chrétiens, dès les origines, ce sont les mercredis et le vendredi. Et nos frères orthodoxes ont gardé cette coutume qui date des origines du christianisme. C'est-à-dire que la Vierge Marie elle-même a eu ceci comme pratique. Et ce qu'elle nous demande, c'est donc ce qu'elle a elle-même pratiqué. C'est-à-dire que ce n'est pas insurmontable. Ensuite, elle nous invite à une confession qui soit mensuelle, c'est-à-dire c'est en vue de l'Eucharistie, d'avoir un cœur qui soit préparé, ne pas recevoir donc, le Christ quand on est en état de péché. Et concernant l'Eucharistie, elle nous invite donc à, si possible, à aller non seulement le dimanche, mais le plus régulièrement possible recevoir l'Eucharistie. Voilà un peu le
1: Donc,
0: tour.
1: on peut résumer donc la prière avec le cœur, la parole de Dieu quotidienne et en famille, si possible,
0: Oui.
1: le jeûne mercredi et vendredi, la confession mensuelle et l'Eucharistie. Voilà,
0: Voilà.
1: l'Eucharistie aussi fréquente. Et le jeûne donc est au pain et à l'eau. Et pourquoi le pain et l'eau?
0: Alors, avant même les apparitions, ici, beaucoup jeûnaient deux fois par semaine. Alors, quelquefois, ce jeûne était juste une abstinence de viande. Quelquefois, c'était beaucoup plus sévère, c'est-à-dire on ne prenait que le nécessaire pour pouvoir tenir une journée sans manger, c'est-à-dire quelquefois juste à l'eau. J'ai un de mes cousins, celui qui était avec moi en France récemment, le frère Cyril, qui lui continue de jeûner tous les vendredis juste à l'eau. Et ici, même les travailleurs physiques, quelquefois, jeûnaient ainsi. Vous prenez peut-être un fruit sec, une figue sèche pour pouvoir avoir un tout petit peu d'énergie pour pas tomber donc en état d'hypoglycémie ou quelque chose comme ça, quoi. Mais la nourriture était donc résumée au strict minimum pour pouvoir tenir. Et donc on a besoin de sucre, de glycémie, d'où le pain. On a besoin d'eau pour être hydraté, quoi. C'est-à-dire que la Vierge Marie ne nous demande pas entre guillemets, de nous affamer, mais de réduire la nourriture au strict minimum qui nous est nécessaire pour vivre normalement, on va dire. Et on se rend compte que de fait, on n'a pas vraiment besoin d'avoir trois repas complets par jour. Vous savez, suite à ces demandes, ici, nous organisons, et toutes les semaines, des retraites de prière, jeûne et silence qui durent 5 jours. Toutes les semaines, parce qu'elles se font dans des langues différentes. Et deux fois par an, ça a lieu en français. Et certains pèlerins français qui viennent ici ont peur de ne pas pouvoir tenir. Et ils arrivent même avec des réserves de nourriture au cas où il leur faudrait un petit complément. Et à la fin, ils sont tout heureux de voir combien ils ont pu non seulement tenir 5 jours au pain et à l'eau, mais être heureux d'avoir vécu ça.
1: Ben voilà, magnifique. Merci en tout cas pour tous ces témoignages. Juste une dernière chose quand même à propos de voilà des messages aussi. C'est vrai qu'aujourd'hui, bon, sur Internet, etc., on entend beaucoup de messages de mystiques ou de pseudo-mystiques qui annoncent des choses, qui annoncent des catastrophes, etc. Au fond, toi qui es très proche aussi des messages de Medjugorje, en particulier les messages mensuels, ce n'est pas du tout dans ce scénario alarmant, mais plutôt, ils sont toujours placés quand même avec une bienveillance de la Vierge Marie, un appel à la prière, un appel à la paix. Je pense que ça dénote aussi de tous ces choses, ces messages qu'on peut voir aujourd'hui, ces prophètes d'Internet, comme on pourrait les appeler.
0: Oui. Et j'aurais dit, à Medjugorje, c'est aussi un appel à aimer. Car ici, elle disait, voyons, vous devez aimer même ceux qui vous dirigent, hein, les communistes à l'époque, c'est-à-dire ceux qui nous voulaient du mal. Et elle nous rappelle combien l'amour est fondamental. Et elle nous dit d'ailleurs elle-même, si vous saviez combien moi je vous aime, vous pleureriez de joie. Hein. Et donc surtout pas de juger, voilà, ceux qui vivent de manière loin de Dieu ou désordonnée, ou ça. Au contraire, de prier par amour pour eux, pour que Dieu puisse les toucher et que même donc change de vie. Donc il n'y a aucun message qui tournerait autour de la peur, et encore moins de messages qui donneraient des dates sur les catastrophes à venir. De fait, nous savons que les secrets, eh bien, les voyants, ça les a fait pleurer quand ils les ont vus, donc ce sont très certainement des choses douloureuses, mais en même temps, elle nous dit, par vos prières et par vos jeûnes, vous pouvez faire que tout ceci n'arrive pas, ou bien que ce soit très atténué, quoi.
1: Atténué. Et en même temps, je me souviens de certains messages quand même aussi. Elle dénonce quand même le mal. Elle dit Satan veut la guerre, par exemple, ou des choses comme ça. Satan veut aussi cherche à vous détruire. Mais donc,
0: Tout à
1: elle n'est
0: fait.
1: pas aussi.
0: Elle nous avait été très lucide. Elle dit,
1: Voilà.
0: regardez le monde autour de vous. Quelquefois, les gens lui ont demandé, mais pourquoi autant de prières? Et elle a répondu, mais regardez comment le mal s'est répandu. Il s'agit d'avoir un regard très lucide sur la situation, mais ne pas juger le monde et ne pas tomber dans le monde de la peur. Ça,
1: C'est
0: lui est
1: ça.
0: tout à fait étranger.
1: Voilà, merci beaucoup, Hubert, hein. Merci pour tout ce partage, pour ce que nous avons aussi approfondi ensemble sur ce lieu de grâce de Medjugorje. Voilà, on reste en communion de prière, et parce que c'est ça l'essentiel. Et voilà, prions et aimons aussi, comme dit la Vierge Marie. Et voilà, nous sommes là aussi pour porter ce monde et les détresses de ce monde. L'importance de la prière, l'importance de la conversion pour les pécheurs, l'importance du jeûne aussi, comme tu disais. Prions les uns pour les autres. Et puis, voilà, bon courage à toi.
0: Merci, paix et bien à vous tous et en communion de prière et de cœur.
1: Voilà. Et donc, nous pourrons continuer à approfondir tout cela la semaine prochaine dans notre nouvelle émission Eschatologie et prophétie. Bonne semaine à vous tous.
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1: Le 13 mai, Notre-Dame avait demandé aux enfants d'offrir leur vie en acte de réparation pour les péchés qui offensent Dieu et pour la conversion des pécheurs. Les trois pastoureaux avaient généreusement accepté, mais chacun à sa façon. Si François avait surtout retenu la tristesse de Dieu due aux fautes humaines, Jacinthe garda en mémoire la sinistre destinée des pécheurs non repentants. Elle n'avait qu'un désir, empêcher les âmes de subir la peine de l'enfer. Elle savait bien que le domaine infernal était un lieu de supplice, mais ses connaissances sur le sujet étaient assez vagues. Comme elle en avait l'habitude, elle interrogea sa référence religieuse, c'est-à-dire sa cousine Lucie. Celle-ci rapporta ce dialogue dans son premier mémoire sans vraiment le dater. Il pourrait avoir été tenu avant les apparitions du 13 juillet, puisque Jacinthe, par ses questions, ne semblait pas avoir bénéficié de la vision de l'enfer. Les réponses sont données par sa cousine, qui n'avait que 10 ans, et qui ne possédait alors qu'une réflexion encore enfantine. Les propos ne sont pas ceux d'un théologien, mais de 2 petites filles sans grande intelligence. Cependant, toutes les deux avaient une foi solide et étaient animées d'un amour brûlant pour toutes les âmes, spécialement les plus éloignées du Seigneur. Sœur Lucie rapporta ainsi cette scène. À la question de Jacinthe, « Qu'est-ce que c'est l'enfer ?» je répondis, « C'est une fosse d'animaux et une fournaise très grande. C'est ainsi que me l'expliquait ma mère. Et c'est là que vont les pécheurs qui ne se confessent pas. Ils restent là toujours à brûler. » Jacinthe demanda, « Et ils ne sortent plus jamais de là ?» Je répondis par la négative. Jacinthe insista, et après plusieurs années, j'affirmais, « Non, l'enfer ne finit jamais, comme le ciel, il est éternel. » Nous fîmes alors pour la première fois la méditation de l'enfer et de l'éternité. Ce qui m'impressionnait le plus, Jacinthe était préoccupée par l'éternité. Même jouant de temps en temps, elle demandait, « Mais voyons alors, après tant et tant d'années, l'enfer ne finira pas ?» Et l'autre fois, « Et ces gens qui sont là à brûler ne meurent pas ? Ils ne deviennent pas cendres ? Et si nous prions beaucoup pour les pécheurs, notre Seigneur ne les délivrera pas ? Oh, les pauvres, il nous faut beaucoup prier pour eux et faire des sacrifices pour eux. » La petite fille prenait conscience de l'éternité de la peine infernale, et pour cette raison, il semblerait que sa pitié, à la fin de sa réflexion, se dirigea vers les pécheurs encore de ce monde, qui par leur inconduite sont destinés à l'enfer, sauf s'ils se convertissent. Si la forme du dialogue est enfantine, les interrogations sont pertinentes. Elles rejoignent les questions des adultes, même les plus savants, sur les fins dernières. La difficulté essentielle à la compréhension est bien celle de l'éternité. L'homme est plongé dans le temps depuis sa conception. Il ne peut concevoir un état hors du déroulement temporel. Jacinthe eut la bonne réaction devant le mystère, celui d'y adhérer par confiance, dans la certitude que Jésus ne peut nous tromper. Elle cessa ses questions pour se demander ce qu'elle pourrait faire, comment pourrait-elle sauver les âmes du feu de l'enfer. Cette interrogation va l'habiter tous les moments de sa courte vie, l'incitant à réaliser des sacrifices humainement effrayants, mais plein d'amour pour tous les pécheurs. Le dialogue retranscrit par Sœur Lucie se termine par ce cri de reconnaissance poussé par Jacinthe. « Comme elle est bonne, la belle dame, elle nous a déjà

Ce que d'avance Dieu connaissait, il les a destinés d'avance à être configurés à l'image de son Fils. Romains 8, 29.

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1: Les trois enfants, après les premières apparitions de Notre-Dame, décidèrent de faire des sacrifices en réparation des péchés des hommes qui offensent Dieu et pour la conversion des pécheurs. Mais que pouvaient-ils offrir ? C'est François qui, le premier, eut l'idée de se priver de leurs provisions pour le repas de midi et pour le goûter. Au début, ils donnèrent le pain et le fromage à leurs brebis. Puis, quelques jours plus tard, ils pensèrent qu'il ferait mieux d'en faire profiter des pauvres mendiants d'un hameau voisin. S'ils donnèrent avec joie leur ration, le manque de nourriture ne se faisait pas moins cruellement sentir au long de la journée. Au milieu de l'après-midi, ils avaient besoin d'avaler ce que la nature environnante pouvait leur procurer. Sœur Lucie rapporte dans son premier mémoire la terrible faim qu'ils ont ressentie tous les jours en gardant leur troupeau. Dans l'après-midi, Jacinthe me dit qu'elle avait faim. Il y avait quelques chênes. Les glands étaient encore assez verts. Malgré cela, je lui dis que nous pourrions en manger. François monta sur un chêne vert pour remplir ses poches et nous avons savouré cet après-midi-là une nourriture délicieuse. Jacinthe prenait cela comme un de ses sacrifices habituels. Elle cueillait les glands des chênes ou les olives des oliviers. Je lui dis un jour, « Jacinthe, ne mange pas cela, c'est trop amer. » Elle me répondit, « C'est parce que c'est amer que je le mange, pour convertir les pécheurs. » L'autre jour, les trois enfants affamés se contentaient de pignons de pain, de racines de campanule, de mûres ou de champignons. Cette privation alimentaire fut le début de lourds sacrifices et mortifications qui ne firent qu'augmenter pendant et après les apparitions. Quand on lit une biographie des trois pastoureaux, l'esprit se révolte devant les souffrances qu'ils s'infligèrent. On voudrait atténuer, voire gommer, cette impressionnante liste de sacrifices. Comment une religion d'amour peut-elle amener à faire souffrir des enfants innocents ? Cette réaction est compréhensible si l'on reste à une connaissance superficielle des conséquences des apparitions sur les pastoureaux. Il est donc important de rappeler quelques points simples, mais essentiels. Les sacrifices accomplis par les trois petits bergers ont toujours été choisis librement, ils n'ont jamais été imposés. Il est vrai que l'ange, lors de sa seconde venue, avait demandé aux bergers d'offrir tout ce qu'ils pourraient, en précisant qu'ils devraient surtout accepter et supporter avec soumission les souffrances qui leur seraient envoyées. Ces dernières ne manquèrent pas aux pastoureaux, qui furent martyrisés par leur entourage à cause des apparitions. Ils auraient pu se limiter à offrir ces mauvais traitements. S'ils cherchèrent d'autres sacrifices, ce ne fut que pour montrer à Notre-Dame leur amour pour Jésus. Ils le firent avec joie. Et quand Lucie qualifie de nourriture délicieuse quelques glands verts et amers, elle n'ironise pas, ces âpres fruits avaient le goût exquis de la charité. Leur privation fut bien réelle, toutefois, elle ne fut pas au point de nuire à leur santé. Elle passa inaperçue à leur famille, ce qui montre que le soir, ils ne devaient pas se jeter sur la nourriture. Cela n'enlève rien à leur courage. On sait l'importance d'un goûter pour un enfant d'une dizaine d'années, et le fait d'en être malencontreusement privé est vécu souvent comme un véritable drame. Les pastoureaux, quant à eux, n'avaient pas hésité à donner toutes leurs provisions pour la journée entière. Plutôt que de rejeter une telle pratique comme inhumaine et trop austère pour des enfants, on peut commencer par les admirer. Pour la pratique du jeûne, alors qu'il nous est souvent difficile de supprimer une friandise, nous avons beaucoup à apprendre des trois petits bergers. Ils eurent le courage de s'imposer de grandes privations, non pour accomplir un exploit, mais par amour pour Jésus, attristé par l'indifférence d'un grand nombre de ses fidèles. Ils le firent, non pour gagner quelques avantages personnels, ils savaient qu'ils iraient au ciel, mais pour la conversion des pécheurs. Ils nous montrent ainsi le véritable sens du jeûne.
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Très cher frère et très chère sœur, je suis très content qu'on puisse se retrouver ensemble, qu'on puisse toujours méditer encore plus la parole de Dieu, qu'on puisse plus approfondir la parole de Dieu. Je m'excuse un peu à la radio, mais j'ai des allergies, donc ça me gêne énormément. Si ça se ressent, je vous demande pardon. Donc en tout cas, voilà, qu'on puisse se renforcer véritablement au sein de la parole de Dieu. Comme dira Jésus, vous n'avez rien encore demandé en mon nom. Demandez en mon nom, vous recevrez. Qu'on puisse recevoir véritablement et scruter la parole de Dieu, comme dira Jérôme, comme dira Saint Jérôme, celui qui ignore les Écritures, il ignore le Christ. Celui qui ignore les Écritures, ignore le Christ. On peut faire tout ce que vous voulez comme piété, comme prière, comme neuvaine. Celui qui ignore les Écritures, ignore le Christ. Et comme on va le voir avec l'aide de Dieu, Marie n'a pas ignoré les Écritures. C'est un premier enseignement que la femme doit recevoir, chrétienne, et bien sûr l'homme aussi. Mais comme Jean-Paul II a dit que toutes les femmes sont les prototypes de Marie, la première chose que on doit recevoir par la parole de Dieu à travers ce personnage, à travers cette personne extraordinaire de Marie, c'est qu'elle n'a pas ignoré les Écritures. Donc demandons au Père Tout-Puissant, dans le nom de Jésus, de faire comme Marie, de ne pas ignorer les Écritures. Père, faites que je n'ignore pas les Écritures. Père, faites que je prenne du temps pour étudier les Écritures. Père, faites que je ne vais pas m'éparpiller à faire plein de choses, à lire plein de livres qui va toucher simplement mon affectivité et mon côté émotionnel, mais que je me plonge comme Marie, comme celle que tu as choisie, que je me plonge dans les Écritures, car je sais que si j'ignore les Écritures, je t'ignore toi le Christ, même si je fais autre chose à côté, qui peut paraître bon. Ignorer les Écritures, c'est ignorer le Christ, parce qu'en plus tu es venu, pas abolir, mais accomplir les Écritures. Et donc je ne dois pas ignorer les Écritures. Amen, dans le nom de Jésus. Ça c'est l'obéissance, toujours l'obéissance de Marie. Elle a obéi, Marie. Elle a obéi. La première chose qu'elle obéissait, c'est quoi? Elle obéissait à ce qu'on lui donnait au départ. Et qu'est-ce qu'on lui donnait au départ? Les Écritures. On l'apprenait, les Écritures. C'est extrêmement important. Nous allons donc continuer avec Jacob. Nous allons faire le chapitre 47, 28, 29, 30, 31. Nous en avons parlé déjà la dernière fois. Ce qui est important, je reviens encore une fois. Je le redis plusieurs fois parce que je vous dis franchement, c'est extrêmement important. Extrêmement important. J'ai eu la possibilité de partir un petit peu à l'étranger, de partir aussi un petit peu en Bretagne, d'aller voir un petit peu. Et je redis à chaque fois les mêmes choses parce que c'est important. On ne base pas, on ne fonde pas une vérité sur une interprétation. Qu'on soit pape, curé, évêque, cardinaux, qui vous voulez, peu importe. Pasteur, qui vous voulez, peu importe. On ne base pas une vérité sur une interprétation. C'est extrêmement important. L'interprétation n'est pas là pour me donner une vérité absolue. L'interprétation est dans l'ordre de l'interprétation. La vérité absolue, c'est un fait. L'interprétation d'un fait n'est pas une vérité absolue. C'est extrêmement important. Donc d'abord, on ne lit pas la parole de Dieu pour essayer de la comprendre. On ne lit pas la parole de Dieu pour essayer de l'interpréter. On ne lit pas la parole de Dieu pour essayer de me mettre à la place de la personne. On ne lit pas d'abord la parole de Dieu pour prendre un enseignement. Ça vient après. La première chose, on accueille. Shema Israël, on écoute. Écouter, c'est à l'accueil. L'accueil, ça veut dire voir. D'ailleurs, c'est pour ça que le mot Shema, c'est Shem Aïn. Pour ceux qui sont un petit peu hébraïsants au niveau de la radio. Shema, écouter. En hébreu, ça veut dire Shem Aïn. C'est regarde le nom. C'est ça le vrai accueil. La vraie écoute, c'est regarde le nom. Israël est notre Dieu. L'Israël est un. Pardon, l'Éternel, notre Dieu, pardon, l'Éternel est un. Voilà ce que veut dire le mot Shema Israël. C'est défendu, écoute Israël, une écoute d'obéissance. Mais en vérité, c'est aussi Shem Aïn. Le Shem, le nom, l'œil. Regarde, contemple avec ton œil le nom de Dieu pour pouvoir l'accueillir et être à l'écoute. Et donc, on reçoit d'abord l'information. Et quelle information qu'on reçoit? Eh bien, on reçoit l'information dans le verset 30. Que Jacob, comme on l'avait dit déjà la dernière fois, il demande à Joseph, s'il te plaît, ne viens pas m'enterrer. Je ne veux pas être enterré en Égypte. Je ne veux pas être enterré en Égypte. Et Joseph va répondre à son papa, ok papa, pas de problème, je ferai selon ta parole. Jacob ne va pas se contenter de cela. Il va dire à son fils, jure-le-moi. Et Israël après va s'incliner au pied du lit devant Joseph. Mais il ne veut absolument pas ne pas être enterré en Égypte.
Il veut absolument ne pas être enterré en Égypte. Nous l'avions vu déjà, nous l'avions dit. Jacob était serviteur de Dieu. C'est-à-dire que même s'il était dans le monde, en vérité, il était mort au monde. C'est l'une des raisons, c'est une interprétation, donc ce n'est pas une vérité absolue. C'est l'une des raisons pourquoi on ne dit pas la mort véritablement de Jacob, mais on parle des jours de vie de Jacob. Parce qu'il était déjà mort au monde. Et comme on verra plus tard, je suis en train de préparer des enseignements, que le tzaddik, le juste, il est déjà mort au monde, il n'appartient pas au du monde. Et nous, on est tous des justes, parce que le Christ nous a fait devenir justes. Même si on a le vieil homme, même si on pêche. Et donc, c'est pour ça que le Christ peut nous demander, vous n'appartenez plus au monde, vous êtes mort au monde. Mais concrètement, posons-nous la question, catholique, protestant, évangélique, est-ce qu'on réellement est mort au monde ou pas? Est-ce qu'on n'est pas, encore une fois, soumis au monde, dans notre culture, dans la vie de tous les jours? Est-ce que concrètement, on est mort au monde? Est-ce que concrètement, on n'appartient pas au monde? Concrètement, parce que c'est le premier enseignement que la parole de Dieu me donne à travers Jacob, mais c'est le premier enseignement que la parole de Dieu me donne à travers Marie. Elle était morte au monde. Elle n'appartenait pas au monde. C'est pour ça qu'elle a pu aller à contre-courant du monde, de la société ambiante, et qu'elle a osé être elle-même. Elle n'a pas été influencée par le regard des autres. Est-ce que moi, je suis pas influencé par le regard des autres au sein de ma famille, au sein de mon église, au sein de ma communauté, au sein de l'ambiance, au sein de la culture, que je dois tout le temps être en fonction du regard des autres et que je dois me soumettre en fonction du regard des autres et que les autres idées, ils vont déterminer pour moi ce que Dieu a décidé? Parce qu'ils sont catholiques, protestants, évangéliques, parce que tout d'un coup, l'Esprit Saint leur a parlé. Et j'ai rien contre tout ça. Mais je dois être moi-même. La première chose, premier enseignement qu'on reçoit de Marie, elle a osé être soi-même. Au-delà du regard des autres, au-delà de la société, au-delà de l'ambiance. Comment je me positionne? Est-ce que je suis prêt moi aussi, à travers ce personnage de Marie qui m'enseigne, d'aller au-delà du regard des autres, tout en respectant les autres, mais d'être osé être soi-même. Pas en fonction d'un culte de diocèse, pas en fonction d'une communauté, pas en fonction d'une sensibilité, pas en fonction d'une culture, pas en fonction de rien, en fonction du Christ. Comme dira Paul, je ne suis pas ici pour plaire aux hommes. Je ne suis pas ici pour plaire à des sensibilités. Je ne suis pas ici pour plaire à des cultures. Je ne suis pas ici pour plaire à des gens. Je suis ici pour plaire au Christ. Voilà déjà le premier enseignement que Marie me donne. Où est-ce qu'on se trouve par rapport à ça concrètement? Chacun d'entre nous, et en premier moi. Concrètement, en vérité, où est-ce qu'on se trouve par rapport à ça? Alors c'est sûr que ce n'est pas évident. C'est pour ça qu'en méditant la parole de Dieu, parce que la parole de Dieu est divine, à travers le personnage de Marie, la première chose qu'elle me donne, c'est qu'elle est au-delà du regard de tout le monde. Ça, c'est extrêmement important. Comment voulez-vous oser être vous-même si on est encore attaché au regard des autres? Comment voulez-vous être chrétienne, enfant de Dieu, si on est encore attaché au regard, l'influence des autres? Ce n'est pas la messe qui va vous aider, ce n'est pas l'adoration qui va vous aider concrètement, ce n'est pas les piétés. C'est d'abord d'être en cœur à cœur avec le Christ, de prendre cette décision que le Christ vous aide en disant « C'est vrai Seigneur, je suis encore soumis au regard de l'autre, viens m'aider, débarrasse-moi de cela. » Alors quand vous allez à la messe ou au culte, vous pouvez recevoir des grâces dans ce sens-là. Quand vous êtes en adoration, on peut recevoir une grâce ou une guérison. Mais d'abord, la vérité nous rendra libres. C'est cette vérité d'aller au-delà du regard de l'autre, de ne pas être soumis à l'ambiance. Marie était libre. Posez-vous la question, est-ce qu'on n'est pas des esclaves du regard des autres? Est-ce qu'on n'est pas soumis et esclaves du regard des autres, de la culture, de l'ambiance, du grand dira-t-on? C'est le premier enseignement déjà. Comment parler, comment vivre l'Esprit Saint? C'est l'Esprit Saint, c'est lui qui me libère de tout et de cet esclavage d'être au-delà du regard des autres. Mais Marie a accueilli d'abord la parole de Dieu. Marie connaissait très bien la parole de Dieu, mais elle a accueilli un projet surnaturel qui rend fou. Marie ne s'est pas justifiée. Marie n'a rien demandé. Mais Marie n'a pas justifié. C'était comme ça, point barre, et pas autrement.
On va dire, nous, ah, elle avait du caractère, ah, elle était comme ci, ah, elle était comme ça. Elle avait Dieu en elle. Elle vivait de Dieu. Ça, c'est extrêmement important. Posons-nous la question par rapport à ça, où est-ce qu'on en est, nous, aujourd'hui, par rapport à ça, concrètement. Elle a reçu le surnaturel. C'est pas qu'à maîtriser le surnaturel. C'est pas qu'elle parlait du surnaturel et puis en vérité elle maîtrisait le surnaturel et qu'elle voulait tout diriger et tout maîtriser. Pas du tout. Voilà l'enseignement que je prends aussi. Parce qu'on peut très bien parler du surnaturel, de Dieu, de Jésus, de l'Esprit Saint, de faire des louanges, mais en vérité c'est moi qui maîtrise tout. C'est moi qui dirige tout parce que c'est ma raison. Marie, c'est pas ça. Marie, c'est la soumission totale. C'est pas des mots, c'est une réalité. Et c'est pour ça qu'elle peut l'exprimer à travers des mots. Les mots de Marie sont l'expression de son intériorité. Posons-nous la question, est-ce que nos mots sont l'expression de notre intériorité ?

Est-ce que nos mots sont réellement l'expression de notre intériorité? Est-ce que les chants que nous disons, « Je suis tout à toi Seigneur » ou d'autres chants, est-ce que réellement c'est l'expression de mon intériorité? Ou je les chante parce que tout le monde les chante? Ou je les chante parce qu'on va faire la louange? Et je ne dis pas que la louange, il ne faut pas la faire, attention. Hein. Je vous l'ai déjà dit plusieurs fois, je ne suis pas dans une dialectique du « ou ». Marie connaissait les Écritures. Voilà ce que la parole de Dieu m'enseigne. Quand elle va voir Élisabeth, elle fait tout de suite le cantique. Elle connaît les Écritures. Jean-Paul II dira que toutes les femmes sont les prototypes de Marie. Alors, premier enseignement pour les femmes. Bien sûr, aussi à travers ça, aussi pour les hommes. Femmes chrétiennes, est-ce que vous connaissez les Écritures? Est-ce que c'est votre milieu ambiant? Est-ce que vous les ruminez? Est-ce que vous les mâchez? Comment prétendre vouloir avoir un lien avec Marie? Comment prétendre vouloir un lien avec Dieu et prendre des enseignements et des agir de Marie si déjà le béaba, j'en prends pas conscience. Et le béaba, c'est pas tout ce qu'on fait à côté. Le béaba, c'est déjà que Marie était imprégnée des Écritures. Marie était imprégnée de la parole de Dieu. Et qu'on ne vient pas me dire, ah ouais, parce que Marie, elle était juive. Ah, tout d'un coup, là, non, ça nous intéresse. Parce que Marie, elle est juive, donc moi, je ne suis pas juive, donc je suis exempt. Je suis exempté de ça. Je n'ai pas besoin. Je n'ai pas le temps. Ce n'est pas ma culture. Je ne comprends pas. Est-ce qu'on connaît des Écritures par cœur? Est-ce qu'on connaît des versets par cœur? Ça fait combien de temps qu'il y a des femmes et des hommes qui sont catholiques, protestants, évangéliques? Des années, des années, des années. Est-ce qu'on connaît au moins un évangile par cœur? Je ne sais pas. Est-ce qu'on connaît un bout des évangiles par cœur? Marie connaissait les Écritures. Le fait de connaître par cœur, ça c'est mon explication, mais vous n'êtes pas obligé d'être en accord avec moi. Le fait que vous allez d'or et que vous récitez des Écritures, de la parole de Dieu, en pensée ou en acte, et bien d'abord ça purifie l'atmosphère qui est autour de vous. En plus, vous n'êtes pas influencé par le monde extérieur. Parce que votre pensée, elle est avec Dieu parce que vous êtes en train de réciter des Écritures. Donc vous purifiez votre propre pensée de toute la pollution qu'il peut y avoir aujourd'hui à l'extérieur qu'on peut nous proposer lorsqu'on prend le métro, lorsqu'on prend le train, lorsqu'on va travailler. Votre corps, elle est sur terre, mais on n'est pas du monde. Votre corps est sur terre, votre pensée, elle est avec Dieu. Et donc on recycle les Écritures, on parle des Écritures, on purifie l'atmosphère, on évangélise, on apporte la lumière dans le monde. Mais en tout cas, on apprend de Marie qu'elle connaît les Écritures. Je pense que c'est une décision à prendre extrêmement importante pour vous femmes, quel que soit votre niveau, bien sûr les hommes aussi, quel que soit votre niveau. Combien de temps vous passez avec les Écritures? Est-ce que vous apprenez par cœur des versets des Écritures? Est-ce que pour vous les Écritures c'est important? Ou bien vous avez décidé que des choses autres que les Écritures, de piété, sont plus importantes que les Écritures? Peut-être parce que c'est plus facile. Peut-être que ça nous arrange. Mais Marie connaissait les Écritures. Donc la première chose, encore une fois, c'est d'apprendre à connaître des versets par cœur. Dans notre cœur et par cœur. Vous avez le temps. À chaque fois, l'Église catholique donne un évangile. L'évangile de Matthieu, l'évangile de Marc, l'évangile de Luc, en un an. En un an, vous n'avez aucune excuse, je le dis clair, hein, moi j'en veux à personne, vous n'avez aucune excuse, d'accord, que vous avez un an pour apprendre quelques versets par cœur des évangiles que l'Église nous donne. Un an pour Luc, un an pour Marc, un an pour Matthieu, on a le temps d'apprendre quelques versets par cœur qui nous ont touchés. C'est extrêmement important. En tout cas, Marie connaissait les Écritures. Marie était plongée dans les Écritures. Marie vivait avec les Écritures. Marie ruminait les Écritures. Marie méditait les Écritures. C'est extrêmement important, c'est l'enseignement que la parole de Dieu me donne à travers Marie. Autre chose que la parole de Dieu va me donner à travers Marie, qui est extraordinaire, puisqu'elle est morte au monde, comme Jacob qui était mort au monde. C'est que dès qu'elle entend une bonne nouvelle, elle se précipite pour aller voir Élisabeth. Quelle attitude j'ai lorsque tout d'un coup j'entends quelqu'un qui a une bonne nouvelle? Est-ce que j'en suis jaloux, pas jaloux? Est-ce que je l'appelle au téléphone si je ne peux pas aller le voir pour rendre gloire au Seigneur, pour remercier le Seigneur? Quelle attitude que j'ai face à une personne qui reçoit une bonne nouvelle? Voilà ce que la parole de Dieu m'enseigne à travers le personnage de Marie.
Et qu'est-ce qu'elle fait? Elle remet tout de suite au bon Dieu. Tout. C'est tout son magnificat. Elle remet tout de suite au bon Dieu. Elle retourne tout vers Dieu. Elle ne recherche pas d'avoir de l'humilité ou pas d'humilité. Le fait de retourner les choses vers Dieu, elle est dans un état de humilité. Toutes les générations me diront bienheureuse. Et ce qu'on médite, à travers donc les Écritures, le choix de Dieu, j'allais dire sur cette petite bonne femme, petite bout de chou, petit trésor, petit bijou. Elle est jeune Marie au départ, hein. Alors qu'on n'est pas son âge, parce que la parole de Dieu ne nous a pas mis son âge. Il y a après la tradition de l'Église qui dit quel âge plus ou moins elle avait, d'accord. Mais sur cette fleur qui est dans le champ de Dieu, ça me fait penser au Cantique des Cantiques. Je suis venu dans mon jardin. Voilà, Dieu est venu dans le jardin. Marie, c'est le jardin de Dieu. Bien sûr que nous sommes devenus aussi le jardin de Dieu. Attention, hein. Voilà, bien évidemment, puisqu'on est devenu, vous ne savez pas que votre temple, le corps est le temple de Dieu. On est devenu la maison de Dieu. On est le jardin aussi de Dieu. Mais dans les Cantiques des Cantiques quand même. Je suis venu dans mon jardin. Mon jardin, c'est le mien, c'est le mon jardin. Bien sûr, c'est Marie, oui. Je discute avec certaines personnes qui ne sont pas catholiques. D'accord, c'est intéressant. Ah, faut faire attention, faut pas mettre Marie sur un piédestal. Et pourquoi je peux mettre Marie sur un piédestal? La parole de Dieu, c'est elle qui a l'autorité, c'est pas Jean-Marie. La parole de Dieu a mis Moïse sur un piédestal. La parole de Dieu l'a mis Moïse sur un piédestal. À la fin du Deutéronome, lorsqu'on fera le personnage de Moïse, parce que le personnage de Moïse aussi, il est super, excusez-moi l'expression, hein. Oh, le personnage de Moïse, quand on va le faire après Joseph, c'est quelque chose aussi de formidable. Là, qu'est-ce que dira Dieu sur Moïse? C'est le plus grand de tous les prophètes, il n'y aura pas d'autre que lui. Je ne parle pas de Jésus, hein. Il n'y aura pas d'autre que lui. Donc, Moïse, c'est le plus grand des prophètes de Isaïe, plus grand des prophètes de Jérémie, j'aime pas comparer, hein. Plus fort des prophètes même que le prophète Élie. Dieu l'a mis, la parole de Dieu l'a mis sur un piédestal. Il parlait bouche à bouche avec le bon Dieu. Moïse, c'est Moïse, on touche pas à Moïse. À tel point que Dieu n'a pas voulu que les bénis Israël, que les enfants d'Israël sachent où est-ce qu'il est enterré, de peur que les enfants d'Israël en fassent une avodah zara, en face de l'idolâtrie. Tellement que les gens, ils savaient où est-ce qu'il était enterré, Dieu a eu peur que le peuple hébreu fasse de Moïse une idole. Une idole. Ah, Moïse, c'est Moïse. Et attends, Moïse, c'est... Nous, il faudra reprendre les propos de Paul par rapport à ça. On rentrera autrement dans le propos de Paul. Et Moïse, Dieu l'a mis sur un piédestal. C'est lui le plus grand de tous les prophètes. Mais alors, c'est Moïse, c'est lui qui reçoit la loi au montant au mont Sinaï, qui reste 40 jours, qui parle avec le bon Dieu bouche à bouche. Quand Marie parle bouche à bouche avec l'esprit, avec l'ange de Dieu, qui va faire une union avec elle, avec l'Esprit Saint, et qu'elle reçoit la parole de Dieu à l'intérieur de elle et qui va enfanter Jésus dans son humanité. Bien sûr, je la mets sur un piédestal. Elle n'est pas le bon Dieu, bien évidemment, mais bien sûr, je la mets sur un piédestal. Et alors, quel est le problème? Où est le problème, mes frères et sœurs? Il faut regarder la parole de Dieu. Il ne faut pas rentrer dans un côté de, comme il dit Paul, un il dit qu'il appartient à quelque chose, l'autre il appartient à quelque chose. Non, il faut essayer d'être le plus objectif et accueillir la parole de Dieu. Oui, Marie a été mise sur un piédestal, mais ce n'est pas elle qui a décidé. C'est Dieu qui a décidé de la mettre sur un piédestal. Pourquoi? Parce que Dieu a décidé que c'est elle qui va enfanter, Jésus. Que c'est par elle, que va enfanter le Messie. Attends, vous imaginez, vous prenez d'autres femmes, j'aime pas comparer, vous prenez la reine d'Esther, vous prenez pas, relisez le livre d'Esther, Dieu l'a pas mis sur un piédestal? Mais bien sûr que Dieu l'a mis sur un piédestal, la reine d'Esther, on rigole ou quoi là? La reine d'Esther, relisez le livre de la reine d'Esther. Si déjà la reine d'Esther a été choisie par Dieu à travers Mardoché, d'accord, et que Dieu l'a mis sur un piédestal, jusqu'encore aujourd'hui, où il y a un livre qui porte son nom. Ah mais alors Marie, c'est la même chose. Et Marie, c'est la même chose. J'allais dire encore plus, j'aime pas comparer, d'accord? Mais bien sûr, on ne fait pas une théologie en fonction des travers des gens. Parce qu'il y a des gens qui vont passer dans un extrémisme où ils vont tomber, entre guillemets, peut-être dans une adoration de Marie. Ça, c'est pas bien. Mais je ne fais pas une théologie où je n'accueille pas la vérité en fonction des erreurs des personnes. Ou en réaction face à certains mouvements ou certaines personnes, de part et d'autre.
On accueille la parole de Dieu telle qu'elle est en vérité. Marie est sur un piédestal, point barre, c'est comme ça, Dieu l'a choisi. Tout le monde ne va pas enfanter Jésus, concrètement. Et ça, c'est important. Et c'est pour ça qu'elle peut dire, toutes les générations me diront bienheureuse. Toutes les générations, qu'on soit catholique, protestant, évangélique, orthodoxe, que ce que vous voulez, je m'en fiche, peu importe. Toutes les générations doivent dire, Seigneur, Marie, elle est bienheureuse. Ça fait partie de la parole de Dieu. C'est pas Jean-Marie, catholique, pas catholique, là. On met ça de côté pour l'instant. La parole de Dieu. La parole de Dieu, c'est elle qui fait autorité, comme dira Thomas d'Aquin. Toutes les générations me diront bienheureuse. Donc, dans chaque génération, je peux dire, Marie, t'as eu du pot. Excuse-moi l'expression. Marie était bienheureuse.

Ben oui, Marie, t'as eu du pot, tu es bien heureuse, dans chaque génération, je peux le dire. Est-ce que tout de suite ça va me faire tomber dans une adoration? Non. Mais attends, c'est pas ça ou ça. Il faut être dans le juste milieu. Il faut reconnaître que Dieu, c'est d'abord c'est ce que fait Marie dans son cantique, qu'est-ce qu'elle fait? Tout dans son cantique, qu'est-ce que fait Marie? Elle reconnaît, elle proclame ce que Dieu a fait pour elle. Donc moi, je dois proclamer aussi, voir, dire ce que Dieu a fait pour Marie, ce que Dieu a fait pour Pierre, ce que Dieu a fait pour Paul. Mais chacun à sa place, comme dirait l'apôtre Paul, chacun il est dans un membre. Bien évidemment, mais de faire attention, bien évidemment, de pas tomber ce qu'on appelle dans un culte marial extravagant. C'est pas le but. C'est pas le but, comme j'ai dit une fois, plusieurs fois, d'accord? Lorsque la personne dira « bienheureux » à Jésus, quand dira « bienheureux celle qui t'a porté », Jésus, excusez-moi l'expression, va recadrer un petit peu en disant « bienheureux surtout celle qui écoute la parole de Dieu, qui la met et qui fait sa volonté ». Attention, attention de pas non plus passer à l'extrême. Ça, c'est extrêmement important. Et c'est sûr qu'à chaque fois, il faut avoir un juste équilibre. C'est pas évident. Bon, mais si de temps en temps, on les passe à l'extrême, et puis après, hop, on retrouve la bonne voie, ben voilà, c'est pas grave, Dieu les miséricorde. Mais c'est évident que c'est une femme extraordinaire, pas parce qu'elle est extraordinaire par rapport à elle-même, c'est parce que Dieu l'a choisie. Dieu l'a choisie. Donc oui, Marie, Dieu l'a mise sur un piédestal. Et si Dieu l'a mise sur un piédestal, qui je suis moi pour dire que Marie, elle est comme toutes les autres femmes, elle n'a rien d'extraordinaire. C'est de l'orgueil. Que je sois catholique, protestant, évangélique, peu importe, je m'en fiche orthodoxe. L'essentiel, c'est la parole de Dieu, point barre. C'est pas les identités et les sensibilités de chacun. Si Dieu l'a choisi, le choix de Dieu, il est important. Comme l'apôtre Paul aussi qu'on me fera. Dieu l'a mise sur un piédestal aussi spécial. Pas la même chose. Mais l'apôtre Paul, tout le monde n'est pas l'apôtre Paul. Qu'il faut rendre à César ce qu'appartient à César et il faut rendre à Dieu ce qu'appartient à Dieu. Paul n'est pas comme tout le monde. Et ça, c'est extrêmement important. Bon, je reviendrai après sur Paul parce qu'après, tout le temps, je parle de Paul. Bon, j'ai une petite affinité avec Paul, vous pouvez comprendre. Mais voilà. Mais il faut rendre à César ce qu'appartient à César. Donc ça, c'est très important. Toutes les générations me diront bienheureuse. Donc, il ne faut pas avoir peur d'affirmer, Marie, tu as été choisie par Dieu, tu as été bien heureuse, bien évidemment. Ce qui est aussi extrêmement aussi important, c'est qu'on voit que Marie, bon, avec d'autres, bien évidemment, et même encore aujourd'hui, ils étaient dans l'attente du Messie. Donc, on peut se poser la question nous-mêmes, est-ce que réellement je suis dans l'attente du retour du Christ? Ou bien, si je ne suis pas dans l'attente du retour du Christ, malheureusement, les événements vont m'y amener à crier et à demander Maranatha. Marie, comme les autres, attendait le Messie, bien évidemment. Bien évidemment. Donc, lorsqu'elle reçoit cette annonce, Marie, d'accord, elle n'est pas troublée par l'annonce en elle-même. Elle est troublée, encore une fois, par le contenu, comment ça va se dérouler. Mais quand l'ange lui dit, tu l'appelleras Yeshua, c'est-à-dire tu l'appelleras Dieu qui sauve, tu l'appelleras le Fils du Très-Haut. Marie n'est pas troublée par ces paroles. Pourquoi? Parce qu'elle est en contact avec le surnaturel. Elle n'est pas troublée par cela. Donc, est-ce que nous sommes aussi en contact avec le surnaturel, pas pour déconnecter de la réalité, pas pour planer, pas pour vivre dans un côté d'être illuminé, entre guillemets, dans le mauvais côté, mais de vivre avec le surnaturel comme de vivre avec le naturel. Et je le redis encore une fois, c'est très important, la salutation de l'ange à Marie. C'est que c'est Dieu qui vient saluer Marie à travers l'ange, parce que l'ange, en vérité, il est le missionnaire, il est le messager de Dieu. L'ange n'est que le messager de Dieu, donc par son intermédiaire, c'est Dieu qui salue Marie. Dieu salue Marie, vous imaginez ce que ça veut dire? Dieu salue une femme, Dieu salue une créature. Autre chose qui est extrêmement important aussi, dans Jean 4, lorsque les apôtres reviennent, les apôtres ils vont revenir, d'accord? Et Jésus, ils vont dire à Jésus, mais t'as pas mangé, t'as pas faim? Qu'est-ce que va dire Jésus?
Mais moi, j'ai une autre nourriture à vous proposer, c'est de faire la volonté du Père. Mais cette nourriture-là, vous ne la connaissez pas encore. Et Jacob a essayé de faire la nourriture. Jacob a essayé de faire la volonté du Père. C'était sa nourriture. Quelles que soient les choses qu'il a vécues, il arrive à la fin de sa vie. Il a essayé de faire tout le temps la volonté du Père. Et qu'est-ce que dira Marie ? Je suis l'esclave du Seigneur qui me soit faite selon sa volonté. J'ai une autre nourriture à vous donner, faire la volonté du Père. Et Marie, qu'est-ce qu'elle a dit ? Qu'elle me soit faite selon votre volonté. Et là, s'il vous plaît, on va essayer de rentrer dans quelque chose d'autre, d'important. On a l'habitude de dire, et c'est normal, d'accord, je fais la volonté de quelqu'un. Bon, donc j'obéis à quelqu'un qui est extérieur à moi. Ce qui m'amène dans l'obéissance, ce qui m'amène dans l'humilité, très bien. Mais Jésus a bien dit qu'en fait la volonté c'est aussi autre chose. Ce n'est pas uniquement d'obéir à un ordre extérieur pour m'amener à une obéissance et à l'humilité. La volonté devient une nourriture. Jésus, on pourrait dire, a institué trois nourritures. La nourriture de faire la volonté du Père, la nourriture de la parole de Dieu et la nourriture de ce qu'on appelle aujourd'hui l'Eucharistie. D'accord ? Donc il y a trois nourritures. C'est intéressant parce qu'il y a trois vertus théologales par rapport à Paul. Je vais faire la parenthèse. Il y a trois nourritures. La volonté devient une nourriture. La volonté de Dieu devient une nourriture. Donc en vérité, Marie, en faisant la volonté de Dieu, sa nourriture était Dieu. Sa nourriture n'était pas le monde. Sa nourriture n'était pas l'esprit du monde. Tant que ma nourriture n'est pas l'affaire de la volonté de Dieu, je vais me nourrir de l'esprit du monde et j'aurai simplement des pratiques de religion. Pas plus, et en premier, je le dis pour moi. Je peux rester des heures dans l'adoration, ça ne changera rien. Parce que c'est un état intérieur qu'on doit changer. C'est ce que Marie me montre lorsqu'elle proclame « Je ferai ta volonté, que ta volonté soit faite ». Elle accueille la volonté de Dieu, ça veut dire quoi ? Que la volonté de Dieu devient nourriture pour elle-même. Et la nourriture, qu'est-ce qu'elle fait ? Elle va se transformer en sang lorsqu'on mange de la nourriture. Elle fait partie intégrante de moi-même. Donc quand la volonté de Dieu devient nourriture pour Marie, elle va se transformer toujours plus, comme dira Paul, qu'on se transforme toujours plus de gloire en gloire à l'image de ce Dieu invisible. Et comme dira Pierre, qu'on devient de plus en plus participant à sa nature divine dans sa deuxième épître. Puisque la nourriture va me transformer en ce que je mange. La nourriture me transforme en ce que je mange. Je deviens ce que je mange. Marie est devenue toujours plus ce qu'elle a mangé. Et je ne vais pas dire qu'elle est devenue père, ou comme nous, mais elle est devenue de plus en plus participant à sa divinité. Elle n'est pas devenue Dieu, d'accord ? Très bien. Mais allons plus loin. L'époux, c'est Dieu. On le sait très bien dans le Cantique des Cantiques, c'est déjà vu même dans la tradition juive. L'épouse, c'est l'assemblée d'Israël pour les Juifs. Donc, il y a une union entre l'époux et l'épouse, comme il peut y avoir une union entre l'époux et l'épouse charnelle. Jusqu'à ce que les Juifs vont dire qu'Israël et Dieu ne font qu'une seule chair, qu'Israël et Dieu ne font qu'une seule entité. On retrouve l'apôtre Paul. Ça existait déjà, ça. Simplement, il le met par rapport au Christ. Donc, le peuple d'Israël, pour les Juifs, attention, le peuple d'Israël et Dieu ne font qu'une seule et même réalité. Ainsi comme la nourriture qui fait une seule chose avec la personne qui est en train de la manger. Jusqu'à qu'elle se transforme totalement. Donc Marie, en tant qu'elle appartient au peuple juif, elle est épouse de Dieu. Déjà, avant même que l'Esprit Saint lui parle, elle ne devient pas l'épouse de Dieu parce que l'Esprit Saint lui a parlé. En tant qu'appartenant au peuple hébreu, elle est déjà épouse de Dieu. Parce que le peuple hébreu est considéré comme l'épouse de Dieu. Vous pouvez voyager à travers l'Ancien Testament et vous le verrez. Et c'est pour ça qu'à chaque fois, l'acte d'idolâtrie du peuple hébreu est considéré comme un acte d'adultère. Il faudra reprendre les propos de Jésus, Matthieu 9, si la femme commet un acte d'adultère. L'acte d'idolâtrie du peuple hébreu est considéré comme un acte d'adultère. Regardez le début de Osée. On est parti voir d'autres dieux, c'est-à-dire qu'on est parti voir d'autres maris. On a un mari qui est jaloux, qui est Dieu.
L'adultère est lié à l'idolâtrie, c'est intéressant. Donc Marie est déjà l'épouse de Dieu en tant du fait qu'elle appartient déjà au peuple élu. Autant du fait déjà qu'elle appartient au peuple hébreu. Elle ne devient pas l'épouse de Dieu, l'épouse de l'Esprit-Saint par l'union. Non. Elle va y avoir autre chose avec ça que je vois. Parce qu'elle appartient déjà au peuple hébreu, donc elle est déjà épouse de Dieu. Lorsque l'Esprit-Saint va la couvrir, c'est la manifestation dans le monde matériel, dans le monde concret, de cette union entre l'époux et l'épouse qui va donner un fruit. L'homme quittera son père et sa mère, va s'attacher à sa femme, deviendra qu'une seule chair. C'est l'union entre Marie et l'Esprit-Saint. Paul ne dira pas ça. C'est ça le truc. Et ça donne un fruit. Quel est le fruit ? Jésus. L'homme quittera son père et sa mère et va s'attacher à sa femme, c'est Dieu. La femme, c'est Marie. C'est l'union entre Marie et l'Esprit-Saint.

L'homme va donc quitter son père et sa mère, va s'attacher à sa femme, ça sera qu'une seule chair. C'est un grand mystère, dira l'apôtre Paul, sinon entre l'Église et le Christ. Mais l'Église, la première Église, comme j'étais pas d'accord avec certaines personnes, comme d'habitude, parce qu'il faut pas oublier, je vous l'ai déjà dit, quand il y a deux rabbins qui parlent, il y a trois idées qui sortent. Donc, moi, je dis personnellement, et là, vous n'êtes pas obligé d'être en accord avec moi, bien évidemment, vous n'êtes pas obligé d'être en accord avec moi. Mais pour moi, l'Église ne va pas naître à la croix. L'Église ne va pas naître à la Pentecôte. L'Église, l'assemblée est déjà née, il est né au mont Sinaï avec le peuple hébreu. Ça, c'est le mot Keïla, l'assemblée. Et la première nouvelle Église, on pourrait dire,

Je suis venu pour les brebis perdues d'Israël. N'allez pas l'évangéliser d'abord les païens. Après, l'épouse, celle qui n'était pas épouse, est devenue épouse de Dieu. Celle qui n'était pas son peuple est devenue le peuple de Dieu que va reprendre Pierre. Mais l'épouse de Dieu, au départ, c'est le peuple hébreu qui a été choisi au mont Sinaï. Une première Pentecôte. C'est l'épouse de Dieu. Après, qu'elle s'est bien comportée, qu'elle s'est pas bien comportée, ça, c'est autre chose. Mais c'est déjà l'épouse de Dieu. Donc, c'est déjà l'Église. L'Église est née déjà au mont Sinaï, en tant que Keïla. Et la nouvelle Église, si vous voulez encore une fois, avec la nouvelle alliance 31-31, c'est avec Marie. Donc, Marie, c'est la première Église. Avant que Jésus arrive, au niveau de l'être humain, je parle, hein, au niveau de son humanité. Donc c'est pour ça que pour moi, l'Église ne va pas naître à la croix, et je respecte les personnes qui le disent. Je respecte les personnes qui disent aussi que l'Église est née à la Pentecôte. Je dis non, l'Église est déjà née au mont Sinaï, c'est le peuple hébreu, c'est l'épouse de Dieu, c'est les fiançailles. D'ailleurs, pour la théologie juive, le mont Sinaï, c'est déjà les fiançailles. On est fiancé à Dieu. Et fiancé à Dieu pour les juifs, on n'a pas le droit d'aller avec quelqu'un d'autre. On n'a pas le droit d'aller avec quelqu'un d'autre. Parce que sinon, on commet un acte d'adultère. Et c'est pour ça que je vous ai dit qu'à chaque fois, quand le peuple hébreu va faire de l'idolâtrie, c'est un acte d'adultère. Un acte d'adultère. Et la nouvelle Église, c'est Marie. Donc déjà, l'union entre l'Esprit Saint et Marie, donc le souffle de Dieu. Dieu, c'est son souffle, c'est lui-même qui va s'unir à Marie, c'est l'époux et l'épouse qui va donner un enfant, qui ça s'appelle Jésus. Jésus, le fils du Très-Haut. Déjà, ça réfléchir extrêmement important. Donc à ce moment-là, pourquoi je disais tout ça? C'est très simple. Marie, elle se soumet au chef, c'est l'épouse, comme dira Éphésiens. Donc elle va se nourrir de la parole de Dieu, elle va se nourrir de la volonté de Dieu. Elle se nourrit de la volonté divine. Mais donc, en se nourrissant avec la volonté divine, elle va faire une seule chose avec la volonté divine, comme la nourriture fait une seule chose avec moi, comme moi je fais une seule chose avec ce que je mange, qui se transforme en sang. Et donc, pourquoi en vérité? Ça veut dire que Marie, de plus en plus, elle va devenir, entre guillemets, volonté divine. Elle ne devient pas Dieu, attention. Mais nous aussi, nous sommes appelés à ça, puisque nous sommes appelés à transformation, à la métamorphose, de devenir de plus en plus enfant de Dieu. Marie devient toujours plus dans son accueil de la volonté de Dieu, elle devient toujours plus la volonté divine. C'est ça faire la volonté divine. Parce qu'elle a dit, regardez, elle a dit « Je suis l'esclave du Seigneur, qu'il me soit fait selon sa volonté », mais c'est un pléonasme. Ça, c'est pourquoi rajouter. Si tu dis déjà « Je suis l'esclave du Seigneur », t'as pas besoin de dire « Je fais la volonté de Dieu ». Un esclave, point barre, il fait la volonté. Faire la volonté de Dieu, dans le sens qu'on vient de l'expliquer, c'est pas obéir à Dieu uniquement. Ça, c'est l'esclave. Comme elle a dit, je suis l'esclave du Seigneur. Faire la volonté de Dieu, c'est une nourriture, comme dira Jésus. Faire la volonté de Dieu, ça devient nourriture. La nourriture me transforme en ce que je mange. Donc, ça veut dire que Marie va se transformer en volonté divine. Mais ça veut dire que moi aussi, je me transforme toujours plus en volonté divine. Et plus je fais la volonté de Dieu, que je prends conscience que c'est nourriture pour moi, plus je me transforme en volonté divine, plus je fais qu'une seule chose avec cette volonté divine, plus je deviens volonté divine, et je viens pas à la volonté, je suis pas soumis à la volonté du monde. Et à ce moment-là, lorsque je fais la volonté de Dieu et que je deviens toujours plus volonté de Dieu, comme le personnage de Marie, comme la personne de Marie, elle est l'épouse du roi, donc elle est reine. Elle est l'épouse du roi, donc elle est déjà reine. Puisque le roi des rois, c'est Dieu. Prenez tous les psaumes déjà. Prenez les psaumes. Donc l'épouse qui va s'unir à l'époux, il devient une seule chair, il devient reine. Et Marie donc devient reine déjà. Et voyez, donc on peut avoir un autre regard sur le fait de faire la volonté. Il faut savoir que la volonté est liée à la royauté, parce que la royauté va s'exercer, va s'exprimer en faisant la volonté du roi. Mais l'épouse, elle est reine. Et donc Marie est déjà reine. Alors, et où est-ce qu'on va voir, entre guillemets, des fois que Marie est reine? Même si ça n'apparaît pas, elle n'a pas une couronne sur la tête, attention. Hein. C'est à Cana, où elle exerce tout son

autorité. Toute son autorité, parce que franchement, elle n'est pas chez elle, entre nous. Elle n'est pas chez elle. Elle va voir les serviteurs, fait tout ce qu'il vous dira. D'abord, Jésus lui dit, c'est pas le moment. En plus, elle n'est même pas chez elle, elle est invitée. Bon, va voir le chef qui s'occupe du repas. Elle exerce toute son autorité. C'est une autorité de reine. Une autorité de reine. Ça, c'est quelque chose d'extrêmement important. Regardez tout ce qu'on peut prendre déjà donc à travers la parole de Dieu, à travers le personnage de Marie, à travers cette personne de Marie. Bien sûr que peut-être que j'ai parlé vite, parce que voilà, la parole de Dieu, ça m'enflamme, c'est du feu. Cette Torah, c'est le feu, la parole de Dieu. Vous pourrez écouter, réécouter, prendre des notes et méditer. Mais le mot volonté en hébreu, à part ce que nous venons de dire que c'est une nourriture, se dit en hébreu ratson. Et ratson en hébreu, c'est les mêmes lettres que le mot tsinor. Ça veut dire un tuyau. C'est-à-dire, qu'est-ce que fait un tuyau? Un tuyau, il laisse passer l'eau qu'il va recevoir pour le faire descendre plus bas. Mais le tuyau, qu'est-ce qu'il fait? Il ne va pas dénaturer l'eau. Exactement la même chose. Marie, excusez-moi l'expression, je vous demande pardon. Hein. C'est comme un tuyau. Voilà. C'est comme un tuyau. Elle va accoucher de Jésus. Mais elle ne va pas dénaturer Jésus. Jésus va garder la même nature qu'il a, c'est-à-dire un homme sans péché. Un homme qui n'a pas le péché. Posons-nous la question, pourquoi est-ce que le tuyau ne va pas dénaturer en rien le contenu? Parce que la nature même du tuyau, la fonction même du tuyau, n'est pas une existence pour lui-même. Il est là simplement pour véhiculer quelque chose, pour véhiculer de l'eau. Il est là pour faire le passage. Ça veut dire qu'il est toute son être, toute sa vocation, toute sa mission au tuyau, un tuyau d'eau, d'accord? Pourquoi est-ce qu'il est créé? C'est pour être totalement dans un état d'être annulé pour faire passer l'eau. Il est complètement annulé. Sa seule réalité, sa seule fonction, c'est de véhiculer l'eau. L'eau, c'est la sagesse divine. C'est Dieu lui-même. Marie, sa seule préoccupation, c'est ça, c'est de faire véhiculer l'eau, de faire sortir l'eau. L'eau, c'est la sagesse divine. De faire sortir l'eau, c'est-à-dire de faire sortir l'enfant Jésus. C'est sa seule existence, c'est pour ça qu'elle est esclave. Elle est esclave, elle est comme un tuyau. L'esclave, il est totalement nu, dénudé totalement. Il fait la volonté, plus que la volonté, il s'appartient plus. Le tuyau ne s'appartient pas à lui-même. Il est là pour faire passer les choses. Voilà ce qu'on peut déjà prendre. On en fera de plus en plus avec l'aide de Dieu. D'accord? Par rapport à la parole de Dieu, par rapport au personnage de Marie. Mais Jacob, revenons à Jacob. Et Jacob a déjà reçu ça, essayé de vécu de ça, de vivre ça. Il y a marqué Maaseh Avot Siman Lebanim. Les actions de nos pères, Maaseh Avot, c'est un signe pour les enfants qui viendront après. Donc comment se comportaient les pères c'est les patriarches, ça a été aussi un signe en plénitude, bien évidemment, mais je n'aime pas comparer, parce que Jésus n'a jamais comparé, d'accord? Ça a été en plénitude pour les enfants qui sont venus après. Et Marie est un enfant. Marie est un enfant d'Abraham, d'Isaac, de Jacob. Jésus aussi, bien sûr, dans son humanité. Donc, Maaseh Avot, les actions des pères, c'est Siman Labanim. C'est un signe pour les descendants qui viendront plus tard. Et les pères, les patriarches, ont essayé au maximum de leurs possibilités de faire la volonté du Seigneur. Prions véritablement que nos prières soient une véritable prière vivante pour se nourrir de la volonté de Dieu, pour qu'on puisse devenir toujours plus volonté divine. Amen.

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Amis auditeurs et auditrices, bonjour. Nous partons donc en route pour ce parcours concernant la Vierge Marie. Ce parcours sera biblique et œcuménique. Depuis Vatican II, ce souci d'inscrire la Vierge Marie dans le cadre d'une lecture œcuménique des Écritures fait partie désormais de notre tradition catholique, comme l'a souligné à plusieurs reprises dans son encyclique le pape Jean-Paul II. Dans cette encyclique Redemptoris Mater, notre tâche est de comprendre la Vierge Marie à la fois dans le dialogue entre confessions chrétiennes qui se sont divisées à son sujet et dans une lecture plus approfondie des Écritures. Alors pour ce parcours biblique, je m'inspirerai d'un accord œcuménique qui est en cours entre l'Église catholique romaine d'une part et la Commission internationale anglicane d'autre part. Cette commission s'appelle ARCIC et en 2004, cette commission a publié un rapport qui est actuellement en discussion entre le Vatican et la communion anglicane. Cet accord se nomme Marie, grâce et espérance dans le Christ et il me semble que ces deux mots, grâce et espérance, pourront baliser l'itinéraire que je vous propose pour cette série sur la Vierge Marie. Donc 2004, un texte qui est produit entre anglicans d'une part et catholiques d'autre part. Et la première partie de ce texte vise à relire ensemble le patrimoine biblique qui est au fondement de la révélation. Mais avant de lire ce texte, je voudrais rappeler brièvement à quel point Marie, qui est pourtant donnée comme signe d'unité, qui est donnée comme chemin de foi aux chrétiens, a pu, au cours de l'histoire, devenir malheureusement un signe de controverse et un signe de division. Souvent, de façon un peu caricaturale, on va opposer les catholiques qui croient à la Vierge Marie, d'une part, et les protestants, dont on dira de façon un peu rapide, qu'ils ne croient pas à la Vierge. Alors peut-être qu'il faut rappeler que ce n'est pas aussi tranché que cela. Rappelez par exemple que Luther a écrit un commentaire du Magnificat, tout à fait important et dans lequel les catholiques pourraient se retrouver. Luther est resté d'ailleurs très mesuré concernant cette violente offensive antimariale qui a pu caractériser certaines époques du protestantisme. Luther va considérer que Marie peut même servir à se rapprocher du Christ. Et dans son commentaire du Magnificat, il va faire une antithèse pour mieux souligner l'opposition entre l'humilité extraordinaire de Marie et la gratuité du don qui lui est fait. Marie est pour lui une jeune fille inconnue, d'une humble famille, sans éclat ni prestige. Elle est par excellence la figure des pauvres, la figure des hommes ordinaires et obscurs. Et c'est précisément cela qui va justifier l'élection. Marie est choisie parce que précisément son humilité va attirer sur elle les regards de Dieu. Donc on voit à quel point Luther va retrouver une saveur extrêmement biblique à sa mariologie qui va contraster peut-être avec ce qu'il reprochait aux catholiques d'avoir voulu faire une théologie glorifiant sans cesse Marie en oubliant son humilité. Je cite, Dieu a fait en Marie de grandes choses. La plus grande, c'est qu'il ait jeté les yeux sur son humilité. Et Jean-Paul II n'a pas manqué de citer Luther lors de l'audience générale du 21 mars 2001. Voilà ce qu'il disait. Il est bon de rappeler que Martin Luther, en 1521, a consacré au Magnificat un commentaire célèbre. Dans ce commentaire, il affirme que le Magnificat devait être appris et retenu par tous, car dans le Magnificat, Marie nous enseigne comment nous devons aimer et louer Dieu. Elle veut être le plus grand exemple de la grâce de Dieu, au point d'inciter chacun à la confiance et à la louange de la grâce divine. C'est donc sur ces paroles qui peuvent nous surprendre, ces paroles de Jean-Paul II citant Luther, que nous achevons cette première méditation. Et demain, nous continuerons cette catéchèse en reprenant donc comment petit à petit un accord entre catholiques et anglicans a pu émerger et nous rapprocher de cette tradition protestante dont Luther a été l'initiateur, dont Luther, commentateur du Magnificat, nous laisse une tradition tout à fait originale à redécouvrir.

Bonjour amis auditrices et auditeurs de Radio Espérance. Nous continuons donc notre catéchèse mariale. Hier, nous avons essayé de repérer combien Marie donnait comme signe d'unité et malheureusement, au cours de l'histoire des chrétiens, devenu signe de contradiction, signe de division. Et j'ai voulu commencer par repérer que Luther n'était pas aussi opposé à Marie qu'on a voulu ultérieurement le faire, et j'ai cité Jean-Paul II citant Martin Luther. Je rappelle donc, lorsque, à l'audience du 21 mars 2001, le pape Jean-Paul II a rappelé le commentaire du Magnificat de Luther. La tradition luthérienne, et plus encore la tradition de Calvin, ont réagi contre une manière peut-être un peu catholique d'oublier que c'est l'humilité de Marie qui fait sa gloire. Et c'est précisément ce que le Concile de Vatican II va remettre en perspective, le choix de Dieu, le choix de demander la coopération de la Vierge Marie vient précisément de cette humilité mise en avant par Luther, mise en avant aussi par Calvin, qui, à tort ou à raison, ressentait que l'Église catholique avait peut-être dérapé dans sa manière de présenter Marie. Et nous allons essayer de nous expliquer tout au long de ce parcours avec cette question, comment la tradition catholique actuellement est en pleine maturation concernant le mystère de la Vierge Marie. Je voudrais donc continuer sur ces difficultés œcuméniques posées par la Vierge en me tournant maintenant du côté des orthodoxes et des orientaux. Un catholique qui rentre dans une église orthodoxe ou une église orientale, qu'elle soit copte ou arménienne, se sent chez lui tellement la Vierge Marie a une place tout à fait significative. Il suffit de regarder les icônes. La place qui est donnée aux icônes représentant la Mère de Dieu est très importante dans une église orientale. Dans la liturgie, il y a aussi, à certains moments cruciaux, stratégiques de la divine liturgie, l'invocation de Marie, avec en particulier l'hymne qui rappelle que Marie est plus vénérable, plus grande que les séraphins. Et qu'en la vénérant, eh bien, nous participons à cette joie céleste qui contemple dans la Vierge Marie la parfaite réussite de l'œuvre de Dieu. Alors pourquoi il y a des divisions avec les orthodoxes et les orientaux à propos de la Vierge Marie? Eh bien, tout simplement parce que les orthodoxes et les orientaux vont reprocher à l'Église catholique d'avoir érigé en dogme des questions qu'il faut plutôt laisser dans l'obscurité de la foi et dans le mystère de la contemplation. L'Église catholique est suspectée d'avoir voulu trancher de façon doctrinalement trop ferme en dogmatisant en particulier les deux points que nous reprendrons au cours de ce parcours de méditation, de catéchèse mariale. La définition de l'Immaculée Conception et la définition du dogme de l'Assomption. Cette dogmatisation pose un problème aux orientaux. Moins dans son contenu, il y a convergence, même s'il y a des nuances, il y a convergence globale pour reconnaître que l'itinéraire de la Vierge Marie est complètement porté par le mystère de la mort et de la résurrection du Christ, que dans la Vierge Marie s'accomplit parfaitement l'œuvre de sanctification, l'œuvre de grâce apportée par le Christ, mais il y a ce reproche que la dogmatisation de l'Immaculée Conception d'une part et de l'Assomption d'autre part en disent trop et interposent comme une élucidation rationnelle trop forte là où il faut laisser le mystère de l'amour se développer librement. Un orthodoxe va tout de suite reprocher à ces deux définitions d'avoir été faite par le pape seul, en dehors de tout consensus conciliaire, et donc de voir plus une auto-affirmation de la papauté soucieuse d'enseigner en partir d'elle-même, dans sa propre autorité, donc qu'un véritable consensus de la tradition. Donc nous essaierons de comprendre pourquoi Marie est aussi devenue une pomme de discorde avec les orthodoxes et avec les orientaux. Non pas pour des raisons de contenu, mais plus pour des raisons formelles. Et comment peut-être à l'heure actuelle, après Vatican II, une reformulation de ces deux dogmes, de l'Immaculée Conception et de l'Assomption, va permettre à l'Église catholique de mieux faire entendre par les orientaux ce qu'elle veut dire concernant le mystère de la Vierge Marie.

Amis auditrices, amis auditeurs de Radio Espérance, bonjour. Nous sommes donc maintenant à notre troisième rendez-vous pour méditer ensemble sur la Vierge Marie. Peut-être vous vous demandez quand est-ce que je vais enfin rentrer dans le vif du sujet, vous parler enfin de Marie, alors que depuis deux séances, eh bien, nous réfléchissons sur les enjeux œcuméniques, les enjeux interconfessionnels de la mariologie. Eh bien, peut-être précisément parce que c'est une des grandes grâces qui est faite à l'Église catholique, que la mariologie soit à l'heure actuelle fécondée par les recherches œcuméniques. Cela peut paraître un petit peu déconcertant, mais un historien attentif à ce qui se passe actuellement relèvera certainement dans quelques décennies que, loin d'avoir affaibli, neutralisé la mariologie, les recherches œcuméniques ont plutôt permis d'approfondir et d'aller encore plus loin dans la découverte du mystère de Marie. Donc je rappelle un petit peu le contexte dans lequel je voudrais m'aventurer maintenant dans une lecture des Écritures. Tout d'abord, nous avons relevé les difficultés avec les protestants. Cette suspicion portée à la doctrine catholique d'interposer Marie entre le croyant et le Christ. Et puis d'autre part, la réserve orientale, cette suspicion que la dogmatisation catholique, portant en particulier sur le dogme de l'Immaculée Conception et le dogme de l'Assomption, empêche la démarche de foi d'aller librement dans le mystère, comme si il fallait passer nécessairement par des passages obligés, qui était la définition de ces deux dogmes, les orientaux et les orthodoxes, reprochant à cette définition dogmatique de l'Immaculée Conception et de l'Assomption de s'enraciner non pas dans la tradition et dans le consensus conciliaire, mais dans l'autorité unique du pape, puisque de fait, c'est le pape seul qui a pris l'initiative de ces deux définitions. Donc nous essaierons de clarifier cette situation, mais je voudrais tout d'abord, avant de me lancer dans un itinéraire biblique, expliquer sur quoi je vais m'appuyer pour cet itinéraire biblique. Donc comme je l'ai dit au tout début, en 2004, catholiques et anglicans ont cherché à surmonter la difficulté posée traditionnellement entre chrétiens par Marie et ont donc rédigé un texte qui est actuellement toujours à l'étude. Donc ce texte a été finalisé, terminé d'écrire en 2004, le 2 février exactement, et il est à l'étude au plus haut niveau entre les deux confessions pour faire l'objet d'un accord. Et donc devenir, s'il est reconnu par les autorités ecclésiales de l'Église catholique d'une part et de la communion anglicane d'autre part, ce texte ferait partie donc du patrimoine doctrinal de nos deux traditions. Alors je souligne l'intérêt de ce texte puisque les anglicans ont toujours eu un rôle particulier dans l'œcuménisme. C'est une confession qui peut servir de pont entre d'une part l'Église catholique et les autres protestants, puisque la communion anglicane a gardé beaucoup de traits propres à la tradition catholique, tout en les confrontant à des traits en particulier de la tradition calviniste. Donc d'où l'intérêt de s'appuyer sur la démarche de ce texte, qui, je le rappelle, va résumer le mystère de Marie avec deux mots, grâce et espérance. Grâce et espérance dans le Christ. Marie, grâce. Dans le Christ, ça veut dire que nous contemplons en Marie l'œuvre parfaite de la grâce du Christ. Marie est la première graciée, celle dans laquelle éclate pour elle-même la grâce du Christ. Et puis Marie, espérance, ça veut dire que c'est moins en regardant vers le passé que nous pouvons comprendre Marie, mais en la regardant comme le signe du royaume de Dieu. Et là, c'est très intéressant de voir que anglicans et catholiques vont se réapproprier un thème qui a été très fondamental dans le Concile de Vatican II. On est en train de revivre, dans le dialogue avec les anglicans, ce qui était la démarche de Vatican II. Je reviendrai au terme de ce parcours. Vatican II a voulu placer Marie sous le signe de ce qu'on appelle l'eschatologie. Un gros mot, tout simplement, pour dire que Marie nous tourne déjà vers le royaume de Dieu. Elle nous tourne vers la réalisation parfaite de l'histoire humaine. Elle est le grand signe de l'humanité enfin achevée, enfin réussie dans le Christ. Donc ces deux mots, grâce et espérance dans le Christ, vont nous permettre de comprendre sous quel angle, sous quelle perspective fondamentale, le dialogue entre anglicans et catholiques nous permet de relire les Écritures.

Amis auditrices, amis auditeurs de Radio Espérance, bonjour. C'est toujours une joie pour moi de vous retrouver pour ce parcours de catéchèse mariale. C'est notre quatrième rencontre et nous allons maintenant entrer dans le texte même du dialogue entre la Commission internationale anglicane et l'Église catholique romaine, un texte donc qui, en 2004, le 2 février 2004, a été signé comme point de départ d'un accord possible entre nos deux tradition entre les Anglicans d'une part et l'Église catholique d'autre part. Donc ce texte va nous permettre de relire les Écritures, mais je voudrais m'arrêter tout d'abord sur la préface de ce texte. En effet, cette préface va insister sur la dualité au cœur de laquelle vont pouvoir s'expliquer d'une part l'Église catholique et d'autre part les Églises anglicane. En effet, il y a un singulier dans le rapport de Seattle, donc entre l'Église catholique romaine, qui est comprise dans son unité, et les églises de la communion anglicane. Ça veut dire que ce rapport va permettre aussi, vous le savez aussi bien que moi, actuellement la communion anglicane est traversée par des courants assez forts de division, d'antagonisme. La communion anglicane essaie de surmonter une crise qui dure depuis plusieurs années, et nous avons pu suivre les péripéties de cette crise. Eh bien, ce qu'il y a de frappant, c'est que la doctrine mariale va être proposée comme un pont, pas simplement entre l'Église catholique d'une part et la communion anglicane d'autre part, mais à l'intérieur même de la communion anglicane, comme un lieu pour permettre aux églises de cette communion, aux différentes églises qui composent la communion anglicane, de se retrouver dans un élément très fondamental. Comment Marie peut ramener à des choses extrêmement fondamentales de la foi pour mieux surmonter les tentatives de division qui traversent actuellement cette communion. Alors nous aussi, dans l'Église catholique, nous avons la chance d'avoir le ministère d'unité du successeur de Pierre, mais nous expérimentons aussi à quel point notre Église est parfois traversée par des courants antagonistes. Eh bien, il y a dans ce texte de Chettel, donc dans ce texte de 2004, une perspective extrêmement intéressante. Comment faire du mystère de Marie un lieu d'unité par-delà la tentation de transformer nos différences en division. Et donc cet accord va chercher à puiser dans les Écritures et dans la tradition commune d'avant la Réforme et la Contre-Réforme les éléments fondamentaux qui permettent de faire de Marie à nouveau une figure d'unité. Donc Marie, comme modèle de grâce et d'espérance, va être tout de suite située comme une figure de l'Église. Je crois que c'est vraiment la grande démarche de ce rapport, c'est de comprendre Marie pas simplement par rapport à elle-même, dans sa grandeur, dont Luther nous rappelait qu'elle était enracinée dans l'humilité, pas simplement par rapport au Christ, mais par rapport aussi à cette destinée ultime de l'Église. Marie va devenir figure de ce que l'Église est appelée à devenir. Et c'est sous cet angle qu'on va appeler eschatologique, que je vais m'expliquer une dernière fois sur ce mot qui reviendra assez fréquemment au cours de ce parcours marial, c'est sous cet angle eschatologique que Marie peut être le mieux comprise. Qu'est-ce que ça veut dire? Ça veut dire que Marie, nous devons la comprendre à partir de ce qu'elle anticipe. Marie est devant nous, elle n'est pas simplement derrière nous dans l'histoire du salut, lorsque l'Évangile va se mettre en route avec l'incarnation du Verbe. Elle n'est pas simplement dans ce passé que nous accueillons dans la foi. Marie est surtout devant nous dans cet avenir que nous accueillons par l'espérance. C'est-à-dire qu'en la regardant, nous pouvons comprendre que les difficultés de notre histoire, les divisions qui nous marquent, sont déjà dépassées dans cette promesse que Dieu nous fait, que l'Église sera un jour totalement dans ce qu'elle est déjà en Marie. Alors, tout de suite, pour mieux montrer cette figure eschatologique de Marie, eh bien, le texte de ce rapport entre catholiques et anglicans va souligner que c'est dans les fêtes mariales, dans la liturgie mariale, que se dit le mieux cet aspect eschatologique de la Vierge Marie, ce rôle eschatologique de Marie par rapport à l'Église. Et je crois que c'est très important de souligner que nous ne lisons pas l'Écriture sans toute l'épaisseur que donne à l'Écriture ces fêtes mariales qui, très très tôt, dès les premiers siècles, vont marquer la foi chrétienne. Donc nous allons nous engager maintenant dans une lecture
des Écritures dans cet éclairage particulier que donnent les fêtes mariales à cette lecture des Écritures. Eh bien, dès demain, nous allons donc attaquer ce parcours à la fois biblique et liturgique. À demain.

Amis auditrices, amis auditeurs de Radio Espérance, bonjour. Nous poursuivons donc notre parcours marial et dans cette cinquième séquence, je vais enfin lire avec vous quelques textes d'écriture. Je rappelle que cette lecture de l'écriture, elle va être éclairée par l'accord qui a eu lieu entre, d'une part, la communion anglicane et d'autre part l'Église catholique, accord qui a été signé par les théologiens le 2 février 2004 et qui est actuellement à l'étude entre les responsables respectifs, le Vatican d'une part et le primat de la communion anglicane, l'archevêque de Canterbury d'autre part. Alors dans ce rapport, qu'on appelle rapport de Chettle, vous excuserez la manière dont je prononce l'anglais, s'il y a des Anglais qui m'écoutent, qu'ils me pardonnent. Donc dans ce rapport de Chettle, il est dit que lire l'écriture ne peut se faire qu'en lien avec les fêtes liturgiques associées à Marie dès les débuts de la vie chrétienne. Et nous verrons comment anglicans et catholiques partagent un certain nombre de fêtes. Il y a eu une controverse au sujet de la fête de l'Assomption, mais paradoxalement, l'Église anglicane est en train de redécouvrir toute l'importance de cette fête. C'est donc à la lumière de cette vie liturgique que nous pouvons mieux comprendre le rôle de Marie. Et je vais lire un des passages de ce texte d'accord entre anglicans et catholiques. Nous sommes d'accord pour reconnaître la grâce et la vocation unique de Marie, Mère de Dieu incarnée, en observant ses fêtes et en l'honorant à l'intérieur de la communion des saints. Donc voyez, lire l'Écriture à la lumière des fêtes de la Vierge Marie. Eh bien, nous pouvons maintenant comprendre que ces fêtes vont souligner la place de Marie dans la révélation de Dieu. Il ne s'agit pas simplement de nous extasier devant une personnalité particulièrement transparente, particulièrement attachante, transparente à la grâce, de nous émerveiller de l'œuvre de Dieu dans ce lien intérieur que chacun d'entre nous est appelé à contracter avec Marie. Nous sommes appelés très fondamentalement à comprendre comment Dieu dit quelque chose de son mystère à travers Marie. Et moi, je trouve que c'est très fort que le paragraphe 3 de l'accord entre anglicans et catholiques commence tout de suite par dire « Lire l'Écriture, c'est pas simplement glaner quelques textes qui vont porter nos sentiments, notre affection à l'égard de Marie. Lire l'Écriture, c'est beaucoup plus radicalement montrer comment Marie a une place particulière dans la révélation de Dieu. Bien sûr, cette révélation, c'est d'abord et avant tout le Christ. Bien sûr, cette révélation, c'est le don que Dieu nous fait de sa grâce dans le mystère de la mort et de la résurrection du Christ. Mais précisément parce qu'il s'agit du Christ, il s'agit aussi de la manière dont le Christ s'est associé, sa mère, à ces moments clés où les événements de la vie du Christ nous disent qui est Dieu. Donc, c'est ce qu'on appelle la signification théologale du mystère de Marie. Marie est là, pas simplement pour nous parler d'elle-même, pour nous stimuler comme une croyante particulièrement énergique dans sa vie de foi. Marie est là parce que quelque chose de sa vie nous dit le mystère de Dieu. Et c'est pour cela que le mot de mystère va devenir commun dans notre langage entre catholique et anglican. Tout au long de ce rapport, on s'aperçoit que le vocabulaire mis en place par Vatican II, quand il va parler du mystère de Marie, dans le mystère de l'Église, dans le mystère du Christ, bien tout simplement pour dire, non pas mystère au sens de quelque chose d'obscur que nous ne comprendrions pas, mais mystère au sens de révélation de qui est Dieu. En regardant Marie, nous comprenons un peu mieux qui est Dieu. Pourquoi? Parce que Dieu s'est révélé dans l'histoire du salut. Et c'est ce que le paragraphe 4 de l'accord va souligner avant d'arriver enfin à la lecture des Écritures. Je vous lis le paragraphe 4. Nous avons cherché à comprendre la personne de Marie dans son rôle à l'intérieur de l'histoire du salut. Le rôle de Marie dans l'histoire du salut. Dieu se donne à travers des événements de salut dans l'incarnation, dans la vie de l'Église, et ces événements de salut vont être illuminés à travers la manière dont Marie y a participé. C'est ce que nous tâcherons de voir demain, en attaquant enfin, en m'excusant de tous ces préalables, mais ça nous permet de mieux comprendre comment la lecture des Écritures, eh bien, va pouvoir être renouvelée par une perspective œcuménique. Donc demain, nous essaierons de lire les Écritures. Qu'est-ce que les Écritures nous disent de Marie? Comment Marie a une place originale dans toute la trajectoire de l'histoire du salut?

Poursuivons le récit des apparitions de Fatima en 1917 et nous allons voir aujourd'hui le doute qui s'est emparé de l'esprit de Lucia dans les semaines qui ont suivi la deuxième apparition du 13 juin 1917. Elle a été très frappée par la réflexion du curé. Est-il possible que Notre-Dame soit venue du ciel pour nous dire de réciter le chapelet tous les jours, alors que c'est un usage presque général dans la paroisse? Et puis, habituellement, quand la Sainte Vierge apparaît, elle demande aux voyants d'en rendre compte à leur confesseur ou au curé. Mais Lucia, au contraire, s'est enfermée dans son silence. C'est pour être une tromperie du diable. Et voilà que Lucia pense que le curé a peut-être raison, surtout qu'elle a l'habitude de respecter beaucoup ce que peut dire le clergé. Cette déclaration, dira-t-elle plus tard, me fit souffrir. Seul notre Seigneur, qui lit dans les cœurs, pourrait le dire, si c'était Satan. Et elle en vint à ne plus se sentir attirée vers ses cousins. Ceux-ci la recherchaient toujours, mais elle les évitait. Un jour, elle leur avoua ses terreurs. « Ce n'est pas le démon, répondit Jacinta, ce n'est pas lui. Le démon, il est laid. Tandis que cette dame, elle est si belle. Et puis, nous l'avons vue remonter vers le ciel. » Ce raisonnement si logique dissipa un peu les doutes de Lucia. Mais elle avoue que, durant tout ce mois, elle perdit l'enthousiasme pour la pratique du sacrifice et de la mortification. Voyant ses parents toujours acharnés contre elle, elle se demandait même si elle ne devait pas dire qu'elle avait menti. « Ah non !» lui répondit Jacinta, « et Francesco, ne fais pas cela, ce serait mentir, et mentir c'est un péché. » Et puis, une nuit, elle fit un rêve terrible. Elle vit le démon qui se riait d'elle pour s'être laissé tromper et qui s'efforçait de la traîner vers l'enfer. En se voyant dans les griffes du malin, elle se mit à crier si fort en appelant la Sainte Vierge qu'elle réveilla sa mère. Ce cauchemar l'impressionna beaucoup. Laissons parler Lucie elle-même, qui l'écrira plus tard. Le 13 juillet approchait et j'hésitais à me rendre à la cova da Iria. Je pensais à par moi, et si c'est le démon? Pourquoi irais-je le voir? Si l'on me demande pourquoi je n'y vais pas, je répondrai que je crains que ce soit le démon qui m'apparaisse. Que Jacinta et Francesco fassent comme ils voudront, moi, je ne reviens plus à la cova da Iria. La résolution était prise. Le 12 au soir, commençait à arriver une foule de gens qui venaient pour assister aux événements du lendemain. Alors j'appelais mes cousins et je les informais de ma résolution. Nous y allons. La dame nous a commandé d'y aller. Et moi, je n'y vais pas. Si la dame demande après moi, tu diras que je ne suis pas venu parce que je crains que ce soit une ruse du démon. Et elle se mit à se cacher pendant toute la journée du 12 juillet. Seulement voilà, le lendemain, une force extraordinaire l'obligea à partir, à rejoindre Jacinta et Francesco. Alors, le visage épanoui de bonheur, ils partirent tous les trois vers le lieu de l'apparition. Et quand ils arrivent, il y a près de 5 ou 6 000 personnes qui sont là. Car la douzaine de pèlerins du mois précédent ont fait une grande publicité et tout le monde est là pour assister aux événements. Nous verrons la fois prochaine ce qui s'est passé entre la Sainte Vierge et les trois voyants le 13 juillet 1917.

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Alors que nous n'étions encore capables de rien, le Christ, au temps fixé par Dieu, est mort pour les impies que nous étions. Romains 5, 6.

Nous avons vu la fin dernière qu'après la deuxième apparition de la Sainte Vierge à Fatima, aux trois enfants, Lucia, Jacinta et Francesco, Lucia s'était demandé si ce n'était pas le démon qui suscitait tout cela. Un doute terrible s'est emparé de son esprit, si bien que la veille du 13 juillet, elle se demandait encore si elle devait y aller. Elle avait même pris la résolution de ne pas s'y rendre. Mais le matin du 13 juillet, une force surnaturelle la pousse à s'y rendre quand même. Comme d'habitude, la Sainte Vierge se fait précéder par un éclair fulgurant, une grande auréole d'intense lumière, et aussitôt, Lucia, sur un ton très humble, se décide à demander à la vision ce qu'elle désire. « Je désire que vous veniez ici le 13 du mois prochain, que vous récitiez le chapelet tous les jours en l'honneur de Notre-Dame du Rosaire, pour obtenir la paix du monde et la fin de la guerre. » Et Lucia demande à la Vierge de faire quelque chose pour un miracle, pour que les gens puissent croire à la vérité des apparitions. « Continuez de venir ici tous les mois. En octobre, je dirai qui je suis et ce que je désire, et je ferai un miracle pour que tout le monde puisse vous croire. » Lucia demande, présente beaucoup d'intentions de prière, car beaucoup de gens lui ont confié des guérisons à demander, des conversions à obtenir. Et la Sainte Vierge dit, « Je m'occuperai de tout cela, dites votre chapelet, c'est la meilleure façon d'obtenir ce que vous désirez. » Et puis, elle ajoute, « Sacrifiez-vous pour les pécheurs, et dites souvent, mais spécialement toutes les fois que vous ferez quelques sacrifices, ô Jésus, c'est pour votre amour, pour la conversion des pécheurs, et en réparation des injures faites au cœur immaculé de Marie. » Et c'est à ce moment-là que les enfants vont être terrifiés parce que la Sainte Vierge leur montre pendant quelques instants la réalité de l'enfer. La Sainte Vierge ouvrit de nouveau les mains, comme les mois précédents, mais le faisceau de lumière projeté sembla pénétrer la terre et nous vîmes comme une grande mer de feu. En cette mer étaient plongés, noirs et brûlés, des démons et des âmes sous forme humaine ressemblant à des braises transparentes. Les démons se distinguaient des humains par leur forme horrible et dégoûtante, d'animaux épouvantables, mais transparents comme des charbons embrasés. Et alors les enfants diront « Heureusement, la Sainte Vierge nous avait promis de nous mettre en son paradis, sinon cette vision aurait été insupportable. » Et la Vierge continue « Vous avez vu l'enfer, où vont aboutir les âmes des pauvres pécheurs. Pour les sauver, le Seigneur veut établir dans le monde la dévotion à mon cœur immaculé. Si l'on fait ce que je vous dis, beaucoup d'âmes se sauveront et l'on aura la paix. » Et la Sainte Vierge continue en disant, voulez-vous apprendre une belle prière? Oh oui, madame. Eh bien, lorsque vous récitez le chapelet, dites à la fin de chaque dizaine, ô mon Jésus, pardonnez-nous de péchés, préservez-nous du feu de l'enfer, et conduisez au ciel toutes les âmes, surtout celles qui ont le plus besoin de votre miséricorde. Alors, on entendit une sorte de tonnerre, l'apparition se terminait. Lucie, qui était à genoux, se leva et dit « Elle s'en va. » Et puis, on ne la voit plus. Voilà ce qui s'est passé le 13 juillet 1917, avec cette vision de l'enfer et cette prière que la Sainte Vierge demande aux enfants de réciter et que nous récitons nous-mêmes souvent en disant notre chapelet. « Ô Jésus, pardonnez-nous nos péchés, préservez-nous du feu de l'enfer. » Et conduisez au paradis toutes les âmes, surtout celles qui ont le plus besoin de votre miséricorde.

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Continuons à rappeler l'histoire des apparitions de Fatima. Nous avons vu que le 13 mai, le 13 juin, le 13 juillet, la Sainte Vierge était apparue comme elle l'avait prévu, tous les 13 du mois. Et voici que le 13 août, elle n'apparaît pas. Il y a pourtant beaucoup de monde sur le lieu de l'apparition. On pense qu'il y avait 18 000 personnes, extrêmement déçues de voir que les enfants ne sont pas là. La rumeur se répand que le sous-préfet, un homme anticlérical convaincu, bien connu des loges maçonniques, a décidé de mettre fin à toute cette histoire. Il y a quand même quelque chose qui se produit à ce moment-là, sur le lieu de l'apparition. Un tonnerre, un coup de tonnerre formidable ébranle le ciel et fait peur aux gens, ou du moins à beaucoup de gens. Et ensuite, un grand éclair remplit l'atmosphère, comme celui qui annonçait aux enfants l'arrivée de la dame. Et chose toute nouvelle, chacun voit le visage des autres briller des diverses couleurs de l'arc-en-ciel, bleu, rouge, violet, etc. Et les habits paraissent teintés de toutes les nuances, et les feuilles des arbres sont transformées en autant de fleurs. Alors que s'est-il passé? Eh bien effectivement, le sous-préfet a imaginé toute une mise en scène pour en finir avec cette comédie. Il a emmené les enfants chez lui, il les a fait déjeuner, puis il s'efforce de leur faire avouer ce qu'il appelle leur mensonge. Peine perdue. Alors il s'énerve. Il les enferme dans une chambre et les y laisse toute la nuit. Le lendemain, nouvel interrogatoire, sans plus de succès. Exaspéré, le sous-préfet fait conduire les enfants en prison. Et vous y resterez aussi longtemps que vous n'avouerez pas votre mensonge. Et si vous tardez trop, on vous fera frire dans l'huile. Les enfants prennent ces menaces très au sérieux, mais ils n'ont pas du tout envie de mentir en disant qu'ils n'ont pas vu la Vierge. Les voilà donc en prison, avec des voleurs et des bandits qui sont tout étonnés de voir arriver au milieu d'eux ces tout jeunes enfants. Ils sont même fortement impressionnés quand ils les voient s'agenouiller, tirer de leur poche un chapelet et le réciter de tout leur cœur. Eh bien, les prisonniers finissent par s'unir à leur prière. Ce n'est pas tous les jours qu'on voit une salle de prison se transformer ainsi en oratoire. Et même à un certain moment, Hyacinthe se met à danser au son de l'accordéon joué par l'un des prisonniers. Mais bientôt, les enfants sont de nouveau convoqués par le sous-préfet, qui les menace encore une fois de les faire frire dans une chaudière d'huile bouillante, s'ils persistent dans leurs mensonges. Le sous-préfet prononce même ces menaces avec une telle force que les enfants sont persuadés que leur dernière heure est arrivée. Les gendarmes les empoignent les uns après les autres pour les emmener vers leur supplice. Et les enfants s'encouragent mutuellement à bien mourir. Évidemment, ni le sous-préfet ni les gendarmes n'avaient envie de les faire mourir. Une dizaine de minutes plus tard, Lucia, Hyacinta et Francesco sont tout étonnés de se retrouver sains et saufs dans le bureau du sous-préfet. Nouvel interrogatoire, nouvel échec pour le sous-préfet. Furieux, celui-ci les garde encore chez lui ce soir-là. C'est seulement le 15 août que les enfants sont ramenés à Fatima, juste à l'heure de la messe. Alors, imaginez la colère des gens. Quand ils revoient les enfants, le sous-préfet a failli passer un mauvais quart d'heure. Mais le papa de Hyacinta et de Francesco arrive à calmer les esprits et tout rendre dans l'ordre. Le dimanche suivant, 19 août, les enfants ont la joie de bénéficier d'une nouvelle apparition de la Vierge, en remplacement du rendez-vous manqué du 15 août. De nouveau, la Vierge les invite à être bien fidèles à la récitation du chapelet et leur promet qu'un grand miracle se produira le 13 octobre. Et la Vierge ajoute « Vous verrez Saint-Joseph avec l'enfant Jésus apportant la paix au monde, vous verrez aussi mon fils bénir le peuple. » À la fin de l'apparition, les enfants ont l'idée de couper les branches sur lesquelles la Vierge avait les pieds posés. Quand ils arrivent chez eux, ils sont tout étonnés de s'apercevoir que les branches exhalent un parfum très agréable qui n'a rien de commun avec l'odeur de l'arbre. Alors, la maman de Lucia, Olympia, sceptique jusque-là, est bouleversée. Elle commence enfin à croire aux apparitions que raconte sa fille et elle lui parle avec plus de gentillesse. Nous verrons la fois prochaine que le 13 septembre, la Sainte Vierge est encore apparue aux enfants avant le grand miracle qui s'est produit le 13 octobre.

Parlons de l'avant-dernière apparition de la Sainte Vierge à Fatima, le 13 septembre 1917. Beaucoup de monde, 25 à 30 000 personnes sont là, toutes heureuses de participer à l'événement. Il y a même des prêtres, il y a même le vicaire général qui se trouve là, et une trentaine de séminaristes qui se trouvent en vacances et qui sont tout heureux de venir sur le lieu de l'apparition. Comme d'habitude, Lucia demande aux assistants de dire le chapelet. Tout le monde se met à genoux et c'est une immense supplication qui monte vers le ciel. À midi exactement, le soleil radieux de cette journée commence à perdre son éclat et l'atmosphère, comme aux précédentes apparitions, prend la teinte jaune d'or. Tout le monde répond au chapelet que récite Lucia. Tout à coup, la fillette s'interrompt et s'écrie à Dieu : la voilà, la voilà. Et en même temps, effectivement, les gens, presque tout le monde, pas tout le monde, mais presque tout le monde voit se déplacer dans le ciel un ovale lumineux qui, aux yeux de ces milliers de témoins, se déplace de l'est à l'ouest, glissant avec lenteur et majesté à travers l'espace et dégageant une lumière éclatante. Et lorsqu'il arrive à la hauteur du lieu des apparitions, on cesse d'apercevoir cet ovale. Et au bout d'un quart d'heure, lorsque les enfants diront que la dame repartira, le même globe lumineux sera observé remontant de la Covada Iria vers le ciel. Et par la suite, les voyants, les participants à cette apparition diront que c'est l'aéroplane de lumière de Notre-Dame. Que se passe-t-il? Eh bien, de nouveau, la Sainte Vierge dit aux enfants qu'ils doivent continuer à bien réciter leur chapelet tous les jours pour obtenir la fin de la guerre. Et elle insiste pour qu'ils soient bien présents le mois prochain, le 13 octobre, car ce jour-là, comme elle l'avait annoncé le mois précédent, ils verront Saint Joseph et l'enfant Jésus, ainsi que Notre-Dame des Douleurs et Notre-Dame du Mont-Carmel. Et puis, bien sûr, elle leur rappelle que ce jour-là aura lieu le grand miracle qui attestera l'authenticité des apparitions. À la fin de l'apparition, des pétales blancs, semblables à des flocons de neige, descendent lentement du ciel dans un immense rayon de lumière. Médusés, les gens regardent en silence. Ils tendent les mains pour recueillir ces merveilleux pétales, mais à quelques mètres du sol, les flocons se dissipent sans laisser de traces. C'est curieux, ces pluies de fleurs se sont reproduites plusieurs fois à Fatima. Il est même arrivé qu'un diplomate américain, qui se trouvait par hasard à Fatima le 13 mai 1924, ait pu photographier ce phénomène. Mais jamais personne n'a pu recueillir dans ses mains ces merveilleux pétales. À la fin de l'apparition, les gens se dispersent peu à peu, mais ils se précipitent tous sur les enfants pour les interroger, les interviewer, et les parents ont évidemment beaucoup de mal à les arracher à la foule pour les ramener chez eux. Voilà, nous verrons la fois prochaine, dans une autre chronique, le merveilleux message, le merveilleux miracle qui s'est opéré dans le ciel de Fatima, vous le savez, le 13 octobre 1917.

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Fatima 2017, c'est avec le père Pierre Descouvement.

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1: Marie fut une éducatrice sublime de son fils Jésus. Comment ne pas reconnaître dans le pardon offert librement par Jésus le fruit d'une éducation empreinte de miséricorde? Les parents d'aujourd'hui, plongés dans un monde de compétition, sont appelés à devenir des experts en pardon à l'égard de leurs enfants, exposés à l'agressivité et à la violence. Tous les parents peuvent y parvenir s'ils ne comptent pas sur leur seule force, mais s'ils se fient à l'aide maternelle de Marie et à sa sage direction. Ainsi, les enfants apprendront l'importance des petits gestes tout simples de paix et d'amitié. S'excuser auprès d'un ami, aider son petit frère, remplir quelques petites tâches à la maison, remercier et saluer. Ce sont là des gestes peut-être banals, mais fondamentaux, pour apprendre aux enfants et aux jeunes le langage de la paix et du respect. Ce seront ainsi les enfants eux-mêmes qui expérimenteront ce que coûte leur liberté et quelle responsabilité ils ont dans l'instauration de relations pacifiques avec les autres. À la fin, ils se réjouiront de voir tout le bien qu'ils auront réussi à disséminer autour d'eux. Marie, Mère du pardon, est proche de nous. Il ne nous reste qu'à faire route avec elle sur la voie difficile mais fascinante de l'éducation.
0: À présent, nous nous unissons en prière avec le monde entier en renouvelant notre consécration à Marie.
2: Vierge Immaculée, Mère de Dieu et de l'humanité, je t'accueille comme don de Jésus sous la croix et je me confie entièrement à toi. Je t'offre toute ma vie, ce que je suis, ce que j'aime et ce que j'ai, afin que resplendisse en moi la beauté du Christ. Aide-moi à être docile à l'Esprit et à vivre avec joie ma vocation dans l'Église, afin de collaborer à ta mission maternelle et d'orienter vers Dieu le cœur de tout homme. Toi qui as guidé Saint Maximilien Kolb pour aimer sans mesure, enseigne-moi à être témoin de l'Évangile et à faire de ma vie un don. Je te confie les personnes que je rencontrerai et je t'offre le travail, les joies et les souffrances de cette journée. Ô Marie, conçue sans péché, prie pour nous qui avons recours à toi et pour ceux qui n'ont pas recours à toi.
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1: Nous avons pris l'habitude, c'est même devenu un style de vie, d'affronter les choses les unes après les autres, souvent en hâte et sans prendre le temps d'une réelle réflexion sur le but à atteindre, les moyens à mettre en œuvre et surtout la bonté de nos actions. C'est l'époque qui le veut. Mais nous qui regardons Marie, nous voulons marcher un peu à contre-courant. Arrêtons-nous donc pour l'observer, elle qui gardait toutes ces choses dans son cœur. Peut-être une telle attitude nous surprend-elle, peut-être nous semble-t-elle insolite. La patience de la Mère de Dieu porte du fruit à la fin de la vie de Jésus, quand il lui est demandé de rester avec persévérance au pied de la croix. Elle a donc mené une vie dans l'accueil patient de la volonté de Dieu, souvent incompréhensible, une volonté qui demande à être intériorisée. Loin de toute résignation, Marie a fait preuve d'ouverture et de disponibilité afin que Dieu puisse agir. Nombreuses sont les situations de la vie qui requièrent de nous une attitude faite d'attente patiente et de réflexion profonde, afin que nous puissions faire quelque chose de beau. La hâte, au contraire, ferme souvent toute possibilité de savourer la beauté de la vie. Nous en découvrirons le fruit lorsque nous saurons accepter en paix les contrariétés et les souffrances.
0: À présent, nous nous unissons en prière avec le monde entier en renouvelant notre consécration à Marie.
2: Vierge Immaculée, Mère de Dieu et de l'humanité, je t'accueille comme don de Jésus sous la croix et je me confie entièrement à toi. Je t'offre toute ma vie, ce que je suis, ce que j'aime et ce que j'ai, afin que resplendisse en moi la beauté du Christ. Aide-moi à être docile à l'Esprit et à vivre avec joie ma vocation dans l'Église, afin de collaborer à ta mission maternelle et d'orienter vers Dieu le cœur de tout homme. Toi qui as guidé Saint Maximilien Kolb pour aimer sans mesure, enseigne-moi à être témoin de l'Évangile et à faire de ma vie un don. Je te confie les personnes que je rencontrerai et je t'offre le travail, les joies et les souffrances de cette journée. Ô Marie, conçue sans péché, prie pour nous qui avons recours à toi et pour ceux qui n'ont pas recours à toi.
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Une femme peut-elle oublier son nourrisson, ne plus avoir de tendresse pour le fils de ses entrailles? Même si elle l'oubliait, moi, le Seigneur, je ne t'oublierai pas. Ésaïe 49, 15.

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1: Dans notre monde, il est devenu toujours plus difficile de se référer à Dieu. Il y a une profonde recherche du sens à donner à la vie. Mais la possibilité de croire à un Dieu qui nous aime personnellement et qui prend à cœur notre vie et nos projets reste souvent lointaine. Certains cherchent Dieu dans la nature ou sous diverses formes de panthéisme. D'autres, dans de pseudo-religions, dont la seule fin est d'atteindre un bien-être personnel. Il y a même des chrétiens qui voient en l'existence de Dieu une limite à leur liberté personnelle. D'autres, accablés sous la souffrance et les épreuves, éteignent jusqu'à leur petite lueur de foi. Ceci montre toute l'importance de l'annonce et du témoignage de l'Évangile, et combien il est vital de porter lumière et espérance aux autres dans nos milieux de vie. C'est une belle mission devant laquelle nous nous sentons la plupart du temps petits, faibles, conscients que nous avons besoin, nous aussi, de recevoir la bonne nouvelle. Recourir à Marie et lui faire confiance nous apporte sérénité et force pour continuer à suivre avec constance et fidélité le Seigneur Jésus au sein de cette grande famille qu'est l'Église. Avec Marie, nous pouvons affronter les défis et les épreuves de la vie sans chercher de faciles solutions et compromis en nous adressant à de faux prophètes. Tournons-nous vers Marie avec confiance.
0: À présent, nous nous unissons en prière avec le monde entier en renouvelant notre consécration à Marie.
2: Vierge Immaculée, Mère de Dieu et de l'humanité, je t'accueille comme don de Jésus sous la croix et je me confie entièrement à toi. Je t'offre toute ma vie, ce que je suis, ce que j'aime et ce que j'ai, afin que resplendisse en moi la beauté du Christ. Aide-moi à être docile à l'Esprit et à vivre avec joie ma vocation dans l'Église, afin de collaborer à ta mission maternelle et d'orienter vers Dieu le cœur de tout homme. Toi qui as guidé Saint Maximilien Kolb pour aimer sans mesure, enseigne-moi à être témoin de l'Évangile et à faire de ma vie un don. Je te confie les personnes que je rencontrerai et je t'offre le travail, les joies et les souffrances de cette journée. Ô Marie, conçue sans péché, prie pour nous qui avons recours à toi et pour ceux qui n'ont pas recours à toi.
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1: Le premier souhait et le plus fréquent que nous nous fassions, et en diverses occasions, concerne la santé du corps. Ce n'est pas un hasard. Quand nous sommes en bonne forme physique, nous faisons face plus aisément aux réalités de la vie. Nous en faisons l'expérience tous les jours. L'Église nous propose de nous tourner vers Marie pour demander la grâce de la santé. Et elle va jusqu'à l'invoquer sous le titre de « santé des malades ». C'est à cause du péché originel que la nature humaine s'est affaiblie et a été exposée aux maladies. Mais Jésus-Christ, en médecin des âmes et des corps, est venu sauver l'homme tout entier, y compris dans sa dimension corporelle. De même, Marie, sa mère, poursuit sa mission maternelle envers nous et elle veille attentivement sur ceux qui l'invoquent dans la souffrance. Elle qui a connu la douleur au pied de la croix, elle qui a recueilli dans ses bras le corps de son Fils, elle continue à prendre soin de nous chaque fois que nous nous adressons à elle. Et tout comme Marie se mit un jour en route pour aller soutenir sa cousine Élisabeth, nous pouvons nous aussi apprendre d'elle cette charité inconditionnelle et désintéressée envers tous ceux qui se trouvent dans le besoin ou qui attendent notre aide.
0: À présent, nous nous unissons en prière avec le monde entier en renouvelant notre consécration à Marie.
2: Vierge Immaculée, Mère de Dieu et de l'humanité, je t'accueille comme don de Jésus sous la croix et je me confie entièrement à toi. Je t'offre toute ma vie, ce que je suis, ce que j'aime et ce que j'ai, afin que resplendisse en moi la beauté du Christ. Aide-moi à être docile à l'Esprit et à vivre avec joie ma vocation dans l'Église, afin de collaborer à ta mission maternelle et d'orienter vers Dieu le cœur de tout homme. Toi qui as guidé Saint Maximilien Kolb pour aimer sans mesure, enseigne-moi à être témoin de l'Évangile et à faire de ma vie un don. Je te confie les personnes que je rencontrerai et je t'offre le travail, les joies et les souffrances de cette journée. Ô Marie, conçue sans péché, prie pour nous qui avons recours à toi et pour ceux qui n'ont pas recours à toi.
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0: À celui qui a, on donnera, et il sera dans l'abondance. À celui qui n'a pas, on enlèvera même ce qu'il a. Matthieu 13, 12.
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1: Les trois petits bergers furent complètement transformés par les apparitions, car ils subirent un changement intérieur profond. Ils apprenaient jour après jour à se donner toujours plus complètement à l'amour de Dieu. Ils ne furent pas les seuls à sentir en eux les fruits des premières apparitions de Notre-Dame. Quelques personnes des environs connurent elles aussi un progrès dans leur vie spirituelle. Elles avaient été présentes à la Cova d'Airia le 13 juin et avaient ressenti en ce lieu une présence surnaturelle. Elles étaient revenues plusieurs fois en cet endroit, en solitaire, pour prier et implorer la Sainte Vierge d'intercéder pour eux. Ainsi, la Cova d'Airia commençait à devenir un lieu de prière. Le témoignage suivant, donné par M. Alves, habitant de Moïta, lieu dit près d'Aljustrel, montre bien cette évolution. Cet homme, l'une des premières personnes à croire les petits bergers, rencontra un jour le curé de Fatima. Ce dernier lui affirma que les apparitions pourraient être une invention du démon. Le brave homme répliqua « Non, monsieur le curé, à la Cova d'Airia, on prie et le démon n'aime pas du tout les prières. » Le prêtre répartit brusquement « Le démon va bien jusqu'à la table de communion. » José Alves répondit humblement « Vous avez étudié, monsieur le curé, moi pas. » Ce qui ne l'empêchait pas de garder toute sa foi aux paroles des pastoureaux, se méfiant plutôt des raisonnements savants. Lui, il avait été un témoin de l'apparition du 13 juin, il savait par expérience de quoi il parlait. Il en est de même de Maria de Capellina, dont le surnom rappelle son action pour la construction de la première chapelle au lieu des apparitions. Elle aussi aimait se rendre régulièrement à la Cova d'Airia. Le dimanche 17 juin, elle y alla avec une de ses filles. Elle raconta plus tard comment se déroula ce petit pèlerinage. Nous étions en train de réciter le chapelet près du chêne vert quand nous vîmes passer deux hommes de Lombade et Aigua. Ils nous virent aussi et se dirent l'un à l'autre « Tiens, vois ces personnes là-bas, à l'endroit où est apparue Notre-Dame. » Nous nous dissimulâmes derrière les arbres pour voir ce qu'ils venaient faire. Ils portaient des œillets. Ils les placèrent sur les branches du chêne vert et ensuite ils se mirent à genoux pour réciter eux aussi le chapelet. Nous restâmes quelque temps en silence pour ne pas les déranger et ensuite seulement nous nous approchâmes d'eux. Cette petite histoire est charmante en bien des points. Elle témoigne d'une grande réserve de la part des personnes humbles. Maria Capellina et sa fille s'effacèrent devant les arrivants pour leur permettre d'accomplir leur geste de dévotion qu'ils n'auraient pas fait en compagnie d'autres pèlerins. Il est vrai que de voir ces deux paysans décorer le chêne vert en l'honneur de la Sainte Vierge avait de quoi étonner. On peut admirer en cet acte insolite la puissance de la grâce qui peut transformer des travailleurs de la terre en poètes. Maria de Capellina, en les observant, prit la résolution d'aménager le lieu des apparitions. Elle y retourna avec une petite scie à main pour couper les buissons épineux qui entouraient le chêne vert. Elle retira des pierres pour rendre le sol plus régulier, dessinant ainsi une petite place bien nette. Pour finir, elle attacha un ruban de soie à une branche de l'arbre dans lequel Notre-Dame était apparue aux pastoureaux. Ainsi, les trois petits bergers, par leur témoignage courageux, avaient permis à quelques personnes de retrouver des gestes simples de dévotion, ravivant ainsi leur amour pour la Sainte Vierge. Maria Capellina témoigna qu'elle venait tous les jours à la Cova d'Airia, lieu tout proche de sa maison. De santé fragile, elle n'avait goût à rien chez elle, mais à peine arrivée au lieu des apparitions,

0: mission, elle se sentait tout autre, comme d'ailleurs le montre son activité à nettoyer l'air autour du chêne vert. Les autres premiers pèlerins devaient aussi ressentir un bienfait. Comme eux, à la suite des pastoraux, n'ayons pas honte de notre piété mariale, exprimons-la par des gestes, des intentions, des prières et un grand amour pour Dieu.
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Aimez vos ennemis, faites du bien à ceux qui vous haïssent. Luc 6, 27.

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1: Le curé de Fatima, après avoir interrogé les pastoureaux, avait déclaré que ses trois enfants avaient pu être victimes d'une supercherie démoniaque. Cette hypothèse effraya au plus haut point Lucie et Maria Rosa, sa mère. Toutes les deux avaient un grand respect envers les prêtres. Pour elles, toute parole venant d'eux était comme un oracle divin. Ainsi, le curé de Fatima ne pouvait se tromper. Pendant les jours qui précédèrent le 13 juillet, Lucie se mit à douter, non pas d'avoir vu et entendu la belle dame, mais sur la nature des apparitions. Ne serait-elle, comme l'affirmait son curé, qu'une tromperie du démon pour la conduire en enfer? Elle fit part de ses craintes à ses deux cousins. Jacinthe balaya ses doutes par des arguments qui, pour son esprit enfantin, paraissaient décisifs. Elle dit à Lucie, « Non, ce n'est pas le démon, non. On dit que le démon est très vilain et qu'il est dans l'enfer, sous la terre. Cette dame est si belle, et nous l'avons vue monter au ciel. » Cette parole calma pour un temps les angoisses de Lucie, sans les dissiper complètement. Une nuit, Lucie fit un cauchemar qui augmenta ses doutes. Elle le raconta plus tard dans son deuxième mémoire. « Je vis le démon qui, riant de m'avoir trompé, faisait des efforts pour m'entraîner en enfer. En me voyant entre ses griffes, je commençais à crier si fort en appelant Notre-Dame que je réveillais ma mère, laquelle m'appela affligée, me demandant ce que j'avais. Je ne me souviens pas de ce que je lui répondis. Tout ce dont je me souviens, c'est que cette nuit-là, je ne pus me rendormir, car j'étais transi de peur. Ce rêve laissa dans mon esprit un nuage de véritable peur et d'affliction. Mon unique soulagement était d'être seul dans un coin solitaire afin de pouvoir pleurer librement. Ainsi, Lucie perdit son enthousiasme. Elle continuait à faire des sacrifices, à prier, mais sans y mettre tout son cœur. Le 12 juillet, elle décida qu'il serait plus sage pour elle de ne pas se rendre le lendemain à la Cova d'Ailea. Elle fit part de sa décision à ses deux cousins, qui furent consternés. Ils lui répondirent « Nous, nous y allons. Cette dame nous a demandé d'y aller. » Jacinthe se proposa de parler à l'apparition à la place de Lucie, tout en se demandant si elle aurait le courage de le faire, et même si c'était le cas, trouverait-elle les mots qui conviennent. Dans cette incertitude, elle se mit à pleurer, et elle demanda à Lucie de revenir sur sa décision. Sa cousine lui répondit « Non, je n'y vais pas. Écoute, si la dame me réclame, dis-lui que je ne viens pas, parce que j'ai peur que ce soit le démon. » Déjà des personnes venues des environs plus ou moins proches commençaient à arriver à Aljustrel. Elles voulaient voir les trois bergers et interroger Lucie. Celle-ci, dans l'état d'esprit dans lequel elle se trouvait, voulut les éviter et se cacha derrière une ronceraie. Sa mère la chercha en vain et, ne la trouvant pas, elle pensait qu'elle était partie s'amuser avec d'autres enfants. Le soir, quand Lucie revint à la maison, Maria Rosa l'interpella violemment. « La voilà, la Sainte Nitouche !» Ou plus exactement, en reprenant mot à mot une expression portugaise, une petite sainte de bois vermoulu. Elle ajouta, « Tout le temps qui lui reste, lorsqu'elle n'est pas avec les brebis, elle le passe à s'amuser, si bien que personne ne peut la trouver. » On imagine que cette réprimande ne fit qu'accentuer la peine de Lucie et la fortifier dans sa décision de ne pas se rendre à l'invitation de la belle dame. « Ne dit-on pas, pensait-elle, que le démon apporte la division dans les familles? La colère de la mère ne serait-elle pas un signe que les apparitions sont démoniaques ?» Il est important de noter que les décisions prises par les petits bergers n'ont pas été influencées par l'afflux des pèlerins. Ils n'ont jamais essayé de plaire aux curieux. Ils sont restés indifférents à la foule venue les voir. Leur esprit n'était plus entièrement de ce monde, mais ouvert aux vérités éternelles et au combat spirituel. Pour cela, ils peuvent être des guides pour nous conduire par Marie à notre seul bien, notre Seigneur Jésus-Christ.
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1: Lucie, perturbée par les mises en garde de son curé, se demandant si elle n'avait pas été trompée par le démon, avait décidé de ne pas se rendre à la Cova d'Aïlia pour le rendez-vous du 13 juillet fixé par la belle dame. Le matin de ce jour, sa décision pourtant ferme de la veille fut oubliée. Dans son second mémoire sur Lucie témoigne « Le 13 juillet, quand s'approcha l'heure du rendez-vous, je me sentis soudain poussé par une force étrange à laquelle il m'était très difficile de résister. Je me mis alors en chemin et je passai par la maison de mes oncles pour voir si Jacinthe était encore là. Je la trouvai dans sa chambre avec son frère François, à genoux au pied du lit. Elle pleurait. Je demandai « Alors, vous n'y allez pas ?» Ils me répondirent « Sans toi, nous n'osons pas y aller. Allons, viens. » Je leur dis « Eh bien, j'y vais. » Alors, le visage joyeux, ils partirent avec moi. Les gens nous attendaient nombreux le long du chemin, et c'est avec difficulté que nous réussîmes à arriver là-bas. On a estimé à environ 4000 le nombre de personnes présentes à la troisième apparition de Notre-Dame. Certains étaient venus en curieux, d'autres en pèlerins convaincus. Quand les enfants se rendirent à la Cova d'Aïria, ils eurent frayé leur chemin parmi un grand nombre de gens venus les voir de près. Certains les interpellaient en leur demandant d'intercéder pour eux quand ils verraient la Sainte Vierge. Arrivés au lieu des apparitions, les petits bergers ne purent avancer. De nombreux pèlerins entouraient le petit chêne vert. Il fallait organiser un minimum de services d'ordre. Des hommes passèrent alors devant les enfants pour les aider à fendre la foule. Madame Olympia Marteau, la mère de Jacinthe et François, voyant ses enfants quitter la maison avec un si grand nombre de personnes, prit peur. Elle se rendit chez les deux Santos et fit part de ses craintes à Maria Rosa. Plus que la foule, elle redoutait les attaques du démon qui, suivant le curé, serait l'organisateur de ce simulacre. Au début, Maria Rosa voulut rester chez elle en disant « Si c'est sûr que c'est Notre-Dame qui leur apparaît, elle se chargera bien de les défendre. Si ce n'est pas vrai, je ne sais pas alors ce qui arrivera. » C'est-à-dire que, présente ou non, elle ne pourrait rien faire devant un ennemi diabolique. Mais leur amour maternel fut le plus fort. Non, elle ne pouvait laisser leurs enfants devant un tel danger sans être avec eux. Elles revêtirent une longue mante qui leur recouvrait une grande partie du visage afin de ne pas être reconnues. Elles prirent des petits chemins dans la campagne pour rejoindre la Cova d'Aïria et elles se cachèrent derrière un buisson. Elles avaient pris chacune un cierge béni avec des allumettes. Olympia Marteau avait déclaré « Si quelque chose de mauvais se produit, nous allumerons les cierges. » Cette précaution fut bien sûr inutile. Quant à Manuel Marteau, le père de Jacinthe et François, il avait été convaincu dès le début de la sincérité des voyants. Il suivit donc les trois petits bergers, essayant de ne pas les quitter de vue parmi cette foule nombreuse. Indifférente à tout ce remue-ménage, Lucie marchait avec ses deux cousins. Elle sentait en elle un calme profond, une grande joie à l'approche de l'apparition, sans que ses doutes fussent complètement éteints. Ils disparurent entièrement dès que Notre-Dame lui adressa la parole. Revivant dans sa mémoire les événements de ce jour, sœur Lucie fut convaincue que la Sainte Vierge voulut ranimer sa ferveur. Pour cela, elle lui enseigna une courte prière à dire après chaque sacrifice. « Ô Jésus, c'est par amour pour vous et pour la conversion des pécheurs et en réparation pour les péchés contre le cœur immaculé de Marie. Ne restons pas en ce centenaire des apparitions à l'écart, comme les mères des voyants. Ne soyons pas seulement des spectateurs, même bienveillants, comme le plus grand nombre de personnes présentes à la Cova d'Aïria en ce jour, mais à l'exemple de Lucie, demandons à Notre-Dame de raviver notre foi et soyons prêts à offrir des sacrifices. »
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1: De l'apparition du 13 juillet, on possède un témoignage précieux, celui de Manuel Marteau, le père de François et Jacinthe. Plusieurs jours auparavant, il avait pris la décision de suivre les voyants lors de leur troisième rendez-vous avec la belle dame. Il n'avait pas peur des commérages des voisins, qu'importe ce que l'on pourrait dire sur lui. Les gens honnêtes savaient bien que les voyants allaient à la cova d'Airia de leur propre chef et qu'ils n'étaient nullement encouragés par leurs parents ni par le curé, tout au contraire. Il rapporta ce qu'il vit en ce 13 juillet 1917 en ces termes. Je quittais la maison, résolu cette fois à voir ce qui se passait. Que de monde déjà. Je ne voyais pas les enfants, mais en remarquant de temps en temps un groupe qui s'arrêtait sur le chemin, je conjecturais qu'il marchait devant la foule. En un sens, il me paraissait plus sûr de rester en arrière. Mais quand j'arrivais là-bas, je ne pus me retenir. Je cherchais à me mettre tout près d'eux. Mais comment ? Pas moyen d'avancer. Impossible d'approcher. À un certain moment, deux hommes, l'un de Ramilla, l'autre de notre village, qui avait été même employé au civil, firent un cercle autour des enfants pour leur faire de la place, et me voyant, me tirèrent par le bras en disant « C'est le père des enfants, qu'il vienne là au milieu ». Je me trouvais donc tout près de ma Jacinthe. Lucie, agenouillée un peu plus en avant, disait le chapelet, et tous répondaient à haute voix. Le chapelet terminé, elle se lève si rapidement qu'elle ne semble pas le faire d'elle-même. Elle regarde vers le levant et s'écrie « Fermez les parapluies, fermez les parapluies, Notre-Dame arrive !» Pour moi, j'avais beau regarder, je ne voyais rien. Cependant, en faisant plus attention, je vis comme un petit nuage cendré qui planait sur le chêne vert. Le soleil s'obscurcit et un souffle frais, agréable, se fit sentir. Il ne paraissait plus que nous étions au fort de l'été. La foule était tellement silencieuse qu'on en était impressionné. Alors, je commençais à entendre un son, un bourdonnement, quelque chose comme le bruit que ferait une grosse mouche dans une cruche vide. Mais je n'entendais aucune parole, rien. Je pense que c'est un peu ce qui arrive quand on est à téléphoner, ce qui ne m'est jamais arrivé. Mais qu'est-ce ceci, me demandais-je à moi-même. Est-ce que cela vient de loin ou d'ici tout près? Tout cela, pour moi, fut une grande confirmation du miracle. On retrouve dans ce témoignage des éléments déjà cités lors de la seconde apparition. Le petit nuage au-dessus du chêne vert pour marquer le moment de la venue de Notre-Dame, puis le bourdonnement de voix indistinctes. Mais M. Marteau donne un renseignement supplémentaire en notant une modification de la température ambiante. En ce 13 juillet, en plein midi, le ciel étant complètement dégagé, la chaleur devait être écrasante. Beaucoup de pèlerins se servaient de leur parapluie comme d'une ombrelle, cherchant ainsi un peu d'ombre dans cette combe dépourvue de grands arbres. Lorsqu'ils fermèrent leur parapluie par ordre de Lucie, ils eurent la surprise de sentir non pas la forte chaleur attendue, mais un souffle d'air frais. Le soleil s'obscurcit, non pas parce qu'il était voilé par des nuages, mais parce que son rayonnement perdit en intensité. Phénomène scientifiquement inexplicable, dont la raison ne peut être que surnaturelle. Le soleil devant Notre-Dame perdait de son éclat. Il y eut un silence, puis un murmure céleste. Monsieur Marteau prit alors la comparaison de deux personnes proches l'une de l'autre, l'une téléphone et l'autre écoute. Ce dernier entend son compagnon parler, mais il ne peut saisir ce que l'interlocuteur dit à l'autre bout du fil. Tout au plus, il peut entendre un murmure indistinct. La comparaison purement spéculative, puisque M. Marteau n'a jamais téléphoné avant son témoignage, s'avère très juste. Les trois petits bergers, au milieu de cette foule de 4000 personnes environ, étaient entrés en communication avec le ciel. Il nous montre ainsi ce que doit être notre prière, une sortie de l'agitation du monde pour rentrer en dialogue avec Dieu.
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Alors, au cours de ces rencontres, comme la thématique c'est à Jésus par Marie, on m'a demandé simplement de faire un commentaire ou même de lire le commentaire qui est fait dans ce missel particulier, relativement récent, Messe en l'honneur de la Vierge Marie. Donc ce sont des messes en l'honneur de la Vierge Marie qui considèrent chacun de ces mystères. Et donc il y a une messe pour le cœur immaculé de Marie. Il y en a déjà une qui est prévue par la liturgie au lendemain du Sacré-Cœur. Mais là, c'est plus élaboré. Il y a d'autres lectures qui sont proposées. C'est plus précis. Et surtout, l'intention théologique est plus affirmée. Alors, ce missel spécial avec des messes en l'honneur de la Vierge Marie découle de tout l'enseignement de l'Église sur la Vierge Marie depuis le Concile Vatican II, en fait. Avec le Concile Vatican II, on a recentré le culte en l'honneur de la Vierge Marie de façon très juste. Auparavant, il y avait un petit peu un risque de dévotion qui était trop centré uniquement sur la personne de Marie, alors qu'on oubliait qu'elle-même est centrée sur la personne du Christ. Donc, si on se tourne vers Marie, comme le dit Saint Louis-Marie Grignon de Montfort, c'est pour mieux accéder au Christ lui-même. Et donc, le Concile Vatican II parle de la Vierge Marie au dernier chapitre, toute la dernière partie de la Constitution Lumen Gentium, qui est la Constitution en fait qui parle de l'Église. Le Concile n'a pas voulu faire un chapitre spécial à Marie. Le Concile voulait intégrer la Vierge Marie dans le mystère de l'Église. En tant qu'elle, en elle, l'Église est pleinement accomplie. Mais c'est aussi comme elle et en elle que nous suivons le chemin, notre chemin de pèlerin sur cette terre, dans l'Église, qui doit finalement nous amener à l'Église de la Jérusalem céleste, l'Église triomphante, à la vie éternelle. Et donc cette nouvelle compréhension de la Vierge Marie, bien intégrée dans le mystère du salut, sans en faire une personne complètement à part, disons, avec un culte qui serait complètement déconnecté du Christ ou de la vie des croyants, et bien fort de cet enseignement du Concile Vatican II, du coup, on a pu composer des messes en l'honneur de la Vierge Marie de façon très diverse, parce qu'on considérait que ces messes-là, c'était comme autant de chemins

de route, de voie d'accès à la personne même du Christ. Donc, le samedi de la troisième semaine après la Pentecôte, ou alors, pour faire plus simple, le lendemain de la solennité du cœur de Jésus, la liturgie célèbre la mémoire du cœur immaculé de Marie. Ce que je vais faire là, je vais surtout vous lire les commentaires qui sont très profonds. D'une part, les introductions sont très précises et très nourrissantes théologiquement, mais aussi les prières elles-mêmes, préfaces, prières sur les offrandes, etc., sont très pleines d'instructions pour mieux approfondir le mystère même de Marie. Donc le cœur immaculé de Marie. L'expression, nous dit le missel, est à comprendre au sens biblique. Le cœur désigne la personne même de Marie, son être unique, le plus intime, le centre et la source de sa vie intérieure, de son intelligence et de sa mémoire, de sa volonté et de son amour. Bref, le cœur synthétise tout le mystère de Marie, comme d'ailleurs pour nous, il synthétise aussi tout notre propre mystère. Le cœur, c'est le lieu de notre identité la plus profonde, selon la Bible. Le cœur, c'est là où nous sommes vraiment nous-mêmes, pleinement. C'est en descendant dans notre cœur que nous découvrons que nous sommes uniques et irremplaçables. C'est en descendant dans notre cœur que nous découvrons notre vraie richesse, comme, en ce qui nous concerne nous, notre vraie misère aussi. Le cœur comme centre de la personne humaine, de sa prise de conscience, de ses richesses comme de ses pauvretés, tout cela est exprimé admirablement au chapitre 15 de Saint-Luc, avec l'enfant, le fils prodigue, qui a vécu à la surface de lui-même, en gaspillant tous ses biens. Mais c'est quand il était dans le besoin, au milieu des porcs, ne pouvant même pas se nourrir de la nourriture des porcs, il est dit, donc ce verset est très important, entrant alors en lui-même, c'est-à-dire il descend au niveau de son cœur. Entrant alors en lui-même, alors il découvre. Il se rappelle qu'il est fils, il se rappelle qu'il a un père, et il voit aussi tout ce qu'il a fait, comment il a gaspillé cette vocation sacrée de fils. Alors il dit, voilà, j'ai péché, je vais retourner vers mon père. Et c'est la conversion. Donc ça, ce qui est vrai pour nous, le cœur comme centre même de notre vie, de notre personne, est vrai bien sûr aussi pour la Vierge Marie, sauf qu'en elle, bien sûr, il n'y a pas l'ombre d'un péché. Mais toute sa richesse, toute sa volonté, son intelligence, son amour, sa mémoire, tout cela est à situer au niveau de son cœur. Le cœur au sens biblique, anthropologique, pas uniquement le cœur au sens du muscle cardiaque, qui est indispensable à la vie, mais beaucoup plus que ça. Donc, le cœur immaculé de Marie, c'est l'expression de l'amour total dont elle a aimé Dieu et ses frères, et avec lequel elle s'est donnée tout entière à l'œuvre de salut de son Fils. C'est par une décision libre et aimante de son cœur qu'elle est entrée dans le mystère de Dieu. Cette messe, donc, du cœur immaculé de Marie, célèbre la miséricorde de Dieu qui a donné à l'Église le cœur du Christ Jésus, ce qu'on appelle son sacré cœur. La miséricorde de Dieu a donc donné à l'Église le cœur du Christ Jésus en témoignage de son amour, de l'amour du Père. Et qui lui a donné aussi à l'Église à contempler le cœur de la mère de son fils,
comme justement le modèle du cœur nouveau, au cœur de la nouvelle alliance. Toutes ces promesses faites par Dieu encore dans l'alliance avec Israël, dans l'Ancien Testament, je vous donnerai un cœur nouveau, je mettrai à la place de votre cœur de pierre un cœur de chair, etc. Tout cela s'accomplit pleinement en Marie. Elle, elle a vraiment, dès le premier instant de son existence, ce cœur entièrement nouveau, parce que totalement préservé du péché et de ses conséquences. Donc le cœur immaculé de Marie est le modèle du cœur nouveau au cœur même de la nouvelle alliance. La nouvelle alliance qui commence avec le mystère de l'Annonciation et qui culmine avec l'Eucharistie. Lorsque Jésus dit lui-même, « Voici, ceci est mon sang, le sang de l'alliance nouvelle et éternelle qui sera versé pour vous et pour la multitude. » Donc déjà, on perçoit d'emblée que le cœur de Marie est un sanctuaire très saint qui donne accès au cœur de son Fils. Le cœur de Marie qui a accueilli de toute sa foi et de tout son amour le Verbe de Dieu, c'est avec son cœur qu'elle a dit oui, son fiat. Avec son intelligence aussi, mais son intelligence était totalement soumise à l'intégrité de son cœur. C'est l'intelligence du cœur, c'est pas une intelligence purement spéculative ou calculatrice ou cérébrale. Donc c'est le cœur de Marie qui a accueilli de toute sa foi et de tout son amour le Verbe de Dieu, notamment lorsqu'elle a dit fiat à l'Annonciation, est appelée d'abord la demeure de la parole de Dieu. Le cœur de Marie est la demeure de la parole de Dieu. Puisque vraisemblablement, l'épisode même de l'Annonciation n'est pas né comme ça, ne surgit pas comme ça de rien. La visite de l'ange, les paroles de l'ange, retentissent dans un cœur qui est déjà pleinement imprégné par la parole. Marie, la plus parfaite des filles de Sion, méditait déjà la parole, bien avant la révélation de sa maternité exceptionnelle. Elle était plongée dans la parole de Dieu. C'est pour cela que la visite de l'ange, en fait, ne l'a pas troublée. C'est pas la visite de l'ange qui la trouble. C'est l'élection dont elle est l'objet. Parce qu'elle reconnaît dans les promesses de l'ange qui lui sont faites des paroles de l'Ancien Testament. Notamment, surtout quand l'ange lui dit « L'enfant que tu vas mettre au monde, le Seigneur Dieu lui donnera le trône de David son père, il règnera sur la maison de Jacob et son règne n'aura pas de fin. » L'ange reprend les promesses de Dieu prononcées par le prophète Nathan à l'égard du roi David dans le deuxième livre de Samuel, chapitre 7. Et tout ça, Marie était familière avec cela. Et c'est parce que déjà elle vivait cette parole que du coup, la parole de l'ange a eu une résonance très particulière. Alors là, elle a pu être troublée. Comment se fait-il que cette élection tombe sur moi? Que c'est moi qui va être la mère du Messie? Le Puissant fit pour moi des merveilles. Saint est son nom. Il a daigné, ça c'est plus tard, le Magnificat, il a daigné abaisser les yeux sur son humble servante, sur l'humilité de sa servante. Donc, le cœur de Marie est d'abord appelé la demeure de Dieu, la demeure plutôt de la parole de Dieu, la parole. D'ailleurs, quel va être exactement le fiat, la réponse de Marie à l'ange? Qu'il me soit fait selon ta parole. Elle ne dit pas qu'il me soit fait selon ce que tu me dis, toi, mais qu'il me soit fait selon ta parole. Parce que toi, tu portes la parole de Dieu. L'archange ne peut pas faire autre chose que porter la parole de Dieu. Je suis la servante du Seigneur. Donc, demeure de la parole de Dieu et sanctuaire en même temps de l'Esprit Saint. À cause de l'Esprit de Dieu qui demeurait en elle, qui demeurait déjà en elle dès le premier instant de son existence, de sa conception immaculée, mais qui la couvre de son ombre en vue de sa maternité divine.
Donc sanctuaire de l'Esprit Saint. C'est aussi un cœur immaculé, c'est-à-dire exempt de toute trace de péché. Il y a un verset de la Bible dans l'Ancien Testament qui annonce ce mystère très court. C'est dans le Cantique des Cantiques, le bien-aimé qui dit à la bien-aimée, « Tu es toute belle, ma bien-aimée, sans aucune tache, ou sans tache aucune. » Et la tradition de l'Église applique ce verset comme une sorte de verset annonciateur de l'Immaculée Conception et du cœur immaculé de Marie. Donc un cœur exempt de toute trace de péché. Le cœur immaculé de Marie est aussi un cœur sage. Là, l'introduction, elle passe en revue tous les attributs qui vont revenir ensuite dans les prières, que ce soit la préface, que ce soit les autres prières de la liturgie. Un cœur sage parce que la Vierge Marie, comparant les prophéties et les événements, garder dans son cœur la mémoire des paroles et des faits en rapport avec le mystère du salut. Elle gardait tout dans son cœur, elle méditait tout dans son cœur, elle confrontait les paroles et les événements entre eux. Ce qui est le propre de la sagesse. Celui qui scrute la parole de Dieu devient sage. Le cœur immaculé de Marie est aussi un cœur docile, qui s'attache avec bonheur au commandement du Seigneur, qu'il me soit fait selon ta parole. Mais déjà, tout au long de sa vie, Marie, bien avant l'Annonciation déjà, mettait complètement en pratique la loi du Seigneur, en méditant la parole, en vivant les fêtes liturgiques de son peuple, en priant, d'une prière déjà toute immaculée. Cœur docile qui s'attache avec bonheur au commandement du Seigneur. Un cœur nouveau, nous l'avons déjà dit, selon la prophétie d'Ézéchiel, je vous donnerai un cœur nouveau, parce qu'elle est revêtue, ou plutôt que ce cœur est revêtu de la nouveauté de la grâce mérité par le Christ. En fait, nous le savons, théologiquement, la grâce de l'Immaculée Conception, d'un point de vue chronologique, forcément est donnée avant la naissance du Christ, avant toute chose, en vue de la maternité divine de la Vierge Marie. Mais l'origine logique, théologique, de son Immaculée Conception, c'est que c'est en fait une grâce anticipée, mais qui a sa source dans le sacrifice du Christ. C'est là que Marie naît réellement, logiquement. Mais à cause de sa maternité et du plan de Dieu, cette grâce la touche de façon anticipée. Et c'est donc là, justement, qu'il est dit un cœur nouveau. Le cœur nouveau selon la prophétie d'Ézéchiel, parce que revêtu de la nouveauté, de la grâce méritée par le Christ. Et ce mérite se situe où ? Il se situe bien sûr sur la croix. Pas avant, sur la croix. Le cœur immaculé de Marie est aussi un cœur doux, à l'image du Christ, à l'image du cœur du Christ, qui lui-même demande à ses disciples, « Devenez mes disciples, car je suis doux et humble de cœur. » Or, Marie est la disciple par excellence, la première des disciples, la plus accomplie. Donc, elle a un cœur doux et humble. Et cet attribut lui est aussi donné donc, par la liturgie. Un cœur simple aussi, étranger à toute duplicité, pas du tout partagé, et tout entier perméable à l'esprit de vérité. Un des attributs principaux de Dieu, c'est de dire que Dieu est simple, infiniment simple, dans son être et dans son action.
Et donc Marie est comme un le cœur immaculé de Marie est comme un reflet de cette simplicité. Et en plus, elle est perméable à l'esprit de vérité, qui est la simplicité lui-même. Le cœur immaculé de Marie est un cœur pur, c'est-à-dire, selon la béatitude du Seigneur, capable de voir Dieu. Heureux les cœurs purs, dit la béatitude, car ils verront Dieu. Ça s'applique à elle immédiatement, dès le premier instant de son existence. Un cœur ferme pour embrasser la volonté de Dieu lorsque, selon la prophétie de Siméon, la persécution s'abattrait sur son fils. La passion, la croix, et elle le verra mourir aussi. Elle sera au pied de la croix. Et là donc, elle a ce cœur immaculé avec cet attribut de la fermeté, comme une grâce reçue particulièrement de la fermeté même du cœur de son divin fils. Le cœur de son fils a été transpercé, submergé de souffrance, mais ferme. C'est cette fermeté qui nous donne, à qui nous devons la victoire, justement. Il a été submergé par la souffrance, englouti littéralement. Mais il est resté ferme. Comme dit l'Ancien Testament, parlant du serviteur souffrant, mais repris par l'épître de saint Pierre, voilà, insulté, il ne rendit pas l'insulte, s'en remettant à celui qui juge avec justice. Il ne haussait pas le ton, il ne haussait pas la voix. La fermeté du cœur de Jésus, c'est quelque chose qu'il faut contempler alors qu'il était submergé. Et c'est en restant branché sur lui que nous pouvons recevoir nous aussi, par grâce, un tout petit peu de cette fermeté lorsque nous traversons des épreuves. Voilà. Oui, il y a une épreuve, mais le Seigneur ne m'abandonnera pas. Et finalement, cette épreuve, comme un long tunnel peut-être, me conduira à une telle plénitude de lumière que je ne me souviendrai plus ensuite des souffrances. Donc un cœur ferme, particulièrement au pied de la croix, pour embrasser la volonté de Dieu, lorsque la persécution s'abattrait sur son fils et qu'elle le verrait mourir en croix. Le cœur immaculé de Marie reçoit aussi l'attribut de vigilant, un cœur vigilant, car lorsque le corps de Jésus repose au tombeau, tout le samedi saint en particulier, elle veille, comme le cœur de l'épouse du cantique, « Je dors, mais mon cœur veille », dans l'attente de la résurrection du Seigneur. On peut même dire que toute la foi de l'Église, le samedi saint, repose uniquement dans le cœur immaculé de Marie. Les autres sont complètement dispersés, les apôtres, paniqués, dispersés. Tout est unifié. La foi de l'Église, l'avenir de l'Église, repose en ce cœur ferme et vigilant, douloureux, invisiblement transpercé, mais nullement anéanti. Donc lorsque le corps de Jésus reposait au tombeau, elle veillait comme le cœur de l'épouse du cantique, et elle veillait dans l'attente de la résurrection du Seigneur. Donc voilà déjà une première introduction faite par le missel lui-même et que j'explicite toujours un petit peu. Maintenant, nous allons entrer dans la liturgie elle-même. Il y a donc une antienne d'ouverture. Sainte Vierge Marie, en toi est la grâce de tout chemin et de vérité. En toi est toute espérance de vie et de force. Puisqu'elle a vécu dans une adéquation parfaite à la volonté de Dieu, à la volonté de son Fils, puisque toute sa vie, ses paroles, son attitude, tout son chemin était entièrement orienté, aimanté, on pourrait dire, par l'amour du cœur de son Fils et par la volonté aussi du cœur de son Fils,
Alors c'est en elle qu'on trouve tout chemin de vérité, d'espérance, de vie, de force. En cela, le cœur immaculé de Marie est pour nous un sanctuaire très saint, justement, où nous entrons dans cette union de son cœur immaculé avec le cœur de son divin Fils, de telle sorte que notre propre cœur, à nous, peut être uni au cœur de Jésus, par Marie, en vertu de l'union du cœur de Marie avec le cœur de son Fils. Alors maintenant, nous allons décliner un petit peu les prières qui sont proposées. La prière d'ouverture, ce n'est pas l'antienne d'ouverture, c'est la prière, donc ce qu'on appelle l'oraison, qui est toujours très riche dans ce missel. Seigneur notre Dieu, tu as fait du cœur immaculé de la Vierge Marie la demeure de ta parole et le sanctuaire de ton Esprit Saint. Donc ça, nous avons déjà vu en quoi ça consiste. Donc ça, c'est la constatation. On présente le mystère. Mais maintenant, la demande va être celle-ci. La demande est toujours pour nous. Accorde-nous un cœur pur et docile pour que sur le chemin de tes commandements, nous soyons fidèles à t'aimer par-dessus tout et à nous soucier des besoins de nos frères. Par Jésus-Christ, ton Fils, notre Seigneur. Que nous soyons fidèles à l'image de Marie, mais plus encore, à travers son cœur immaculé, auquel nous avons recours, auquel nous nous attachons, auquel, dans un certain sens, nous entrons, comme dans un sanctuaire très saint. Accorde-nous donc un cœur pur et docile. Et c'est pour cela que nous prions si souvent la Vierge Marie. Pour que nos prières à nous, nos demandes, qui sont toujours un petit peu traversées d'ambiguïté, d'ombre, ou de refus, ou de résistance, ou de péché, ou d'intérêt, que nos prières soient rendues pures, dociles et immaculées par le cœur immaculé de Marie, et puissent ainsi plus sûrement atteindre leur but. À savoir le cœur de Jésus, le cœur de la Trinité, et recevoir les grâces pour accueillir la réponse ou les réponses que le Seigneur veut nous faire, ou la manière dont il veut nous exaucer.

Alors ensuite viennent les lectures. Les lectures choisies par le missel marial sont très parlantes. La première lecture est tirée du livre de Judith. Alors je rappelle que Judith, c'est cette héroïne de l'Ancien Testament qui va complètement vaincre le pire ennemi de l'époque, Holoferne, qui s'apprêtait avec son armée toute puissante à investir Jérusalem et à détruire Jérusalem. Alors il faut lire le livre de Judith, comment elle est envoyée par les autorités de Jérusalem qui sont complètement paniquées parce que la force de l'armée de Holoferne semble complètement indestructible. Donc c'est la ruine. Mais Judith se propose. Déjà un petit peu comme un sacrifice. Elle annonce d'une certaine façon, voici, je suis la servante du Seigneur. J'accepte d'entrer dans ce mystère de salut. Alors ça va se faire à travers tout un épisode. Alors, je ne voudrais pas vous décevoir, mais faut savoir que dans la Bible dit toujours des choses qui sont vraies par rapport à l'enseignement. Mais toutes les histoires qu'elle raconte ne sont pas nécessairement vraies. Le livre de Judith n'est pas un livre historique. C'est ce qu'on appelle un midrash, c'est-à-dire un conte, mais qui dit par contre quelque chose de profondément vrai. Par rapport à l'élection d'Israël, à la force d'Israël, non pas de sa propre force à lui, mais de la force même de Dieu. Et donc de la sainteté, en l'occurrence, d'une femme qui risque sa vie, un risque mortel. Elle va aller trouver Holoferne dans sa tente. Elle va jouer le jeu de la séduction. Elle va dire qu'elle en a assez de son peuple, qu'elle fuit son peuple et qu'elle veut se mettre au service de l'armée de Holoferne. Alors ne venez pas me dire maintenant si canoniquement c'est un mensonge, moralement je ne sais pas quoi. C'est une ruse, évidemment. Mais c'est en vue de... Alors Holoferne est complètement envoûté par Judith. Il l'invite à sa table plusieurs fois. Et un beau jour, elle descend donc dans sa tente. Et là, le festin est absolument magnifique. Mais elle s'arrange pour enivrer, pour que Holoferne soit complètement ivre. Tellement ivre qu'il est complètement dans la torpeur. Après, il s'endort d'un sommeil. Il cuve son vin. Mais voilà. Tous les autres décident de laisser Holoferne seul avec Judith, bien sûr. Vous voyez bien pourquoi. C'était calculé. Et on pensait que Judith se prêterait à ce jeu. Seulement voilà, Holoferne est complètement abruti de vin, incapable de réagir. Alors elle lui coupe la tête. Et puis elle sort dans la nuit, peu à peu. Personne ne la voit, je crois. Tous les gardes sont eux-mêmes endormis parce qu'ils ont eu aussi leur dose de vin, je ne sais pas quoi. Elle retourne à Jérusalem pour dire « ça y est, j'ai vaincu notre pire ennemi ». Alors le lendemain au réveil, je ne vous explique pas la panique dans l'armée de Holoferne. Ils fuient tous, ils se demandent ce qui est arrivé. Et Judith, alors elle est célébrée à Jérusalem. Et c'est ça la lecture qui est proposée. Tout le peuple était dans l'enthousiasme. Il s'inclina et il adora Dieu. Tous s'écrièrent d'une seule voix, « Tu es béni, toi, notre Dieu, qui a anéanti en ce jour les ennemis de ton peuple. » Et alors Ozias, le chef du peuple, parle à Judith et déclare, « Béni sois-tu, ma fille, par le Dieu très haut, entre toutes les femmes de la terre. » Vous reconnaissez un écho de « Tu es béni entre toutes les femmes ». Voyez, entre toutes les femmes de la terre, et béni soit le Seigneur qui a créé le ciel et la terre, lui qui t'a conduite pour blesser à la tête le chef de nos ennemis. Or la liturgie voit dans l'épisode de Judith une annonce très claire de la femme de l'Apocalypse, qui est aussi la Vierge Marie, et qui écrase la tête du serpent. Le pire ennemi pour nous, c'est le serpent, c'est le dragon, c'est Satan. Par son oui, par son humilité, par sa présence au pied de la croix, par sa soumission, son absence totale de révolte ou de murmure, elle écrase la tête du serpent.
Alors elle est comme une nouvelle Judith. Vous voyez? Donc c'est particulièrement approprié d'avoir cette lecture-là. Jamais l'espérance dont tu as fait preuve, dit Osias à Judith, ne s'effacera du souvenir des hommes, mais ils se rappelleront éternellement la puissance de Dieu. Si on dit ça de Judith, combien plus maintenant dans l'Église, jusqu'à la fin des temps, on le dira de la Vierge Marie. Et que Dieu t'exalte pour toujours et qu'il te récompense parce que tu as risqué ta propre vie. Alors Marie n'a peut-être pas risqué sa vie, elle a donné sa vie. Elle a renoncé au mariage, elle a renoncé à une descendance naturelle, qu'il me soit fait selon ta parole. Elle a quand même couru un risque. C'est un saut dans la foi. Elle a confiance dans la parole de Dieu. Mais ce n'était pas confortable. Et surtout, elle a risqué, si je puis dire, sa foi à plusieurs reprises. Elle aurait pu murmurer. Combien de fois elle aurait pu murmurer? Elle reçoit une parole extraordinaire comme quoi le fils prendrait le trône, serait sur le trône de David, son père, une naissance royale, quoi. Et voilà que elle donne naissance à son fils dans les pires conditions qu'on peut imaginer de pauvreté, au cours d'un recensement où tout le monde n'est qu'un numéro anonyme. Il n'y a pas de place dans la salle commune. Elle enfante là dans l'étable des animaux. Il n'y a qu'une crèche pour accueillir, une mangeoire pour accueillir son fils. Elle ne murmure pas, elle garde toutes ces choses en son cœur. Son fils disparaît à 12 ans pendant 3 jours. Elle est dans l'angoisse, mais elle ne murmure pas, elle ne récrimine pas, même pas vis-à-vis de son fils. Juste une question, pourquoi nous as-tu fait cela? Elle ne lui est pas tombée dessus. Elle a gardé ces choses dans son cœur. Même si elle ne comprenait pas, il est dit clairement dans l'épisode du recouvrement au temple qu'elle ne comprit pas, pas plus que Joseph. Ils ne comprirent pas ce qu'il avait dit, qu'il doit être dans la maison du Père. Et au pied de la croix, alors là, elle avait toutes les raisons de se révolter. Eh bien non, elle risque sans cesse dans ce sens-là sa vie, sa foi, son engagement. Et si tout ça c'était pour rien, pour aboutir à cet échec, le fils qui meurt comme un brigand sur la croix. Eh bien non, elle s'est tenue debout jusqu'au bout. Tu as risqué ta propre vie pour la cause de notre nation humiliée et tu es intervenu pour empêcher notre ruine en agissant résolument sous le regard de notre Dieu. Au pied de la croix, Marie a agi résolument. Elle a fait la seule chose que Jésus ne pouvait pas faire. Jésus est allé jusqu'au bout de son sacrifice, mais il fallait une réponse à son sacrifice. Il fallait que l'humanité réponde. Et Jésus ne peut pas répondre lui-même à son propre sacrifice. Il faut une altérité. C'est la Vierge Marie qui a donné sa réponse par son silence et sa présence debout au pied de la croix. Et tout le peuple donc dit « Amen, Amen ». Lorsqu'ils entrèrent chez elle, tous la bénirent d'une seule voix et lui dirent « Tu es la gloire de Jérusalem, tu es la grande fierté d'Israël, tu es le grand orgueil de notre race. » C'est beau. Eh bien, c'est ce que dit l'Église maintenant à la Vierge Marie, jusqu'au bout. Le Seigneur t'a exalté dans sa gloire, il t'a surélevé, tu es la reine des cieux, tu as remporté la victoire avec l'agneau, tu as été en tout immaculé, voilà. Les louanges à la Vierge Marie. Tu es le grand orgueil de notre race. Tu es la grande fierté, on pourrait transposer, de l'Église. Tu es la gloire de la nouvelle Jérusalem. Voilà ce qu'on dit à Judith. Et s'il vous reste dans le cœur un tout petit regret ou une nostalgie parce que cette histoire n'est pas vraie, en Marie, elle est vraie, justement. Et c'est bien plus beau. En Marie, on peut vraiment exalter. Donc ça, c'est la première lecture. Alors le psaume n'est pas un psaume, c'est le cantique. Nécessairement c'est le Magnificat. Alors là c'est tout le cœur de Marie Immaculée qui parle, qui s'exprime. Mon âme exalte le Seigneur, exulte mon esprit, il s'est penché sur son humble servante. Désormais on me dira bienheureuse tous les âges. Le Puissant fit pour moi des merveilles, saint est son nom. Elle ne se met pas en avant, elle considère que tout est reçu par grâce, par pure grâce.
C'est le chant d'exaltation du cœur immaculé de Marie. C'est la louange qui vient de son cœur, du plus profond de son cœur. Elle était peut-être déjà dans la louange avant, mais elle était surtout dans la vigilance, dans une prière continuelle depuis l'événement de l'Annonciation. Bien sûr, elle y croyait, mais ce n'était pas clair pour elle comment cela allait se faire. Même avec les paroles de l'ange, l'Esprit Saint viendra sur toi, très bien. La puissance du Très-Haut te prendra sous son ombre. N'empêche que elle ne sait pas comment ça va réellement se faire, logiquement, réellement. Mais le cri de joie d'Élisabeth, qui l'accueille, tu es bénie entre toutes les femmes, comment m'est-il donné que la mère de mon Seigneur vient jusqu'à moi ? Cette parole ouvre son esprit, est une confirmation de ce qu'elle a vécu à l'Annonciation. Alors du coup, elle laisse échapper sa louange. C'est là qu'elle reçoit la confirmation de tout ce qu'elle a reçu à l'Annonciation. Et peut-être la découverte ici même de la grâce de l'Immaculée Conception, dont elle n'était peut-être pas forcément consciente jusqu'ici. Alors là, c'est son cœur qui parle, qui loue, et c'est le modèle de toutes les louanges, la plus pure de toutes les louanges. Donc le Magnificat, retenez ça, comme le chant de louange qui vient vraiment du cœur immaculé de Marie. Alors la liturgie de cette messe en l'honneur du cœur immaculé de Marie prévoit deux évangiles au choix. Le premier est simple, il est dans Saint-Luc, les deux sont d'ailleurs dans Saint-Luc. Comme Jésus était en train de parler, une femme éleva la voix au milieu de la foule pour lui dire « Heureuse la mère qui t'a porté dans ses entrailles et qui t'a nourri de son lait ». Alors Jésus lui déclara « Heureux plutôt ceux qui entendent la parole de Dieu et qui la gardent ». C'est très sobre comme évangile. Mais donc cette femme exalte la maternité de Marie en regardant Jésus, en voyant ce qu'il fait. Il dit « Mais quelle merveille cette femme qui a pu te porter et qui t'a nourri ». Et Jésus, il corrige un petit peu le tir. Il ne nie pas cela, mais il dit « Beaucoup plus heureux et donc implicitement heureuse ma mère ». Parce qu'elle n'est pas seulement mère biologique, selon la chair, il y a une maternité spirituelle. Elle est ma mère d'abord parce qu'elle a gardé la parole de Dieu, d'abord parce qu'elle l'a entendue, d'abord parce qu'elle l'a accueillie et d'abord parce qu'elle l'a gardée. C'est pour ça qu'elle est heureuse, plus que d'avoir donné naissance comme une multitude de mères peut donner naissance à des enfants. Donc, c'est un très bel évangile qui nous parle du cœur immaculé de Marie. Jésus est plus, d'une certaine façon, l'enfant du cœur immaculé de Marie que des entrailles maternelles, physiques, de la Vierge Marie. Le Verbe a pu prendre chair dans le sein de la Vierge Marie à cause de la pureté de la foi, de l'obéissance, de la docilité et de l'accueil de ce cœur à la parole de Dieu. C'est pour cela qu'on peut dire que dès le premier instant, dès l'Annonciation, dès ce moment-là, les deux cœurs sont unis, le cœur de Jésus et le cœur de Marie. Puisque le cœur de Jésus va être formé substantiellement, comme le dit la litanie du Sacré-Cœur, sous le cœur virginal de Marie. Donc voilà, cet évangile est très beau à cause de ça. Mais l'autre évangile est peut-être plus profond. C'est précisément le recouvrement au temple. Donc on commence par dire, il est peut-être plus riche. On commence par dire, Jésus est resté à Jérusalem, ses parents le cherchent, vous connaissez l'histoire. Ils revinrent à Jérusalem en continuant à le chercher. Et ils le trouvent finalement dans le temple au bout de 3 jours. Au bout de 3 jours, ils le retrouvèrent dans le temple, assis au milieu des docteurs de la loi. Vous avez bien noté que là, d'un point de vue scripturaire et spirituel, c'est une annonce de la passion. Elle va perdre Jésus.
Et le troisième jour, il va ressusciter. En le voyant, ses parents furent stupéfaits et sa mère lui dit « Mon enfant, pourquoi nous as-tu fait cela ? Vois comme nous avons souffert en te cherchant, ton père et moi. » C'est indispensable que nous ayons cette parole. Il y a d'une parole les paroles de louange et d'exaltation ou d'exultation de la Vierge Marie, Magnificat, mais il y a une parole de douleur ici. Je le dis parce qu'à la croix, il n'y aura pas de parole, elle sera tout silence. Il est indispensable que son cœur immaculé, qui est donc pleinement humain, s'exprime aussi de cette façon-là. C'est un cœur immaculé qui a connu l'angoisse. L'angoisse ne lui a pas été épargnée parce qu'elle est immaculée. L'enfant a disparu pendant 3 jours, elle était mortellement angoissée. Il faut qu'il y ait le témoignage de cette angoisse qui vient du cœur immaculé. Pour qu'on comprenne mieux ensuite le prix même de la docilité qui va suivre. Elle accepte de ne pas tout comprendre. Mon enfant, pourquoi nous as-tu fait cela ? Vois comme nous avons souffert en te cherchant, ton père et moi. Il leur dit, comment se fait-il que vous m'ayez cherché ? Ne le saviez-vous pas ? C'est chez mon père que je dois être. Mais ils ne comprirent pas. Et elle accepte de ne pas comprendre. Elle est le modèle là de la vraie maternité, responsable. Elle cherche son enfant jusque dans l'angoisse. Mais ensuite, elle ne va pas dire « Comment as-tu osé faire cela à moi, ta mère, après tout ce que j'ai fait pour toi, etc. » Ce n'est pas une mère possessive, ni revendicatrice. Ils ne comprirent pas ce qu'il leur disait. Elle rentre dans le silence. Il descendit avec eux pour entrer à Nazareth et il leur était soumis. Sa mère gardait tous ces événements dans son cœur. Voilà. C'est pour ça que cet évangile-là me semble plus riche, parce qu'il nous montre tout le chemin de pèlerinage, finalement, de la Vierge Marie, qui ressemble au nôtre, sauf que le sien est immaculé, mais il n'est pas plus simple, au contraire, pour autant. Elle est dans l'angoisse et elle l'exprime, même sous forme de reproche. Comme le psalmiste, « Que fais-tu, Seigneur ? Pourquoi nous as-tu fait cela ?»« Mon enfant, pourquoi nous as-tu fait cela ?» C'est un petit peu un écho à la parole de Jésus en croix. « mon Dieu, pourquoi m'as-tu abandonné ?» Et là, « Pourquoi nous as-tu abandonné ?» Jésus répond, en se référant complètement au Père, comme s'il disait à sa mère de façon sous-entendue, « Mais rappelle-toi, tu n'es pas la mère de n'importe quel fils, tu es la mère du Fils de Dieu. Et c'est à lui que j'appartiens. Tu m'as mis au monde pour que, en tant qu'homme et que Messie et que Sauveur, je puisse manifester mon appartenance au Père. C'est chez lui que je dois être. Et pas tout le temps chez maman, à Nazareth. Même s'il y retourne après. Donc, elle passe par là, par ce questionnement. Mon enfant, pourquoi nous as-tu fait cela ? Vois comme nous avons souffert. Puis, à Nazareth, elle garde tous ces événements dans son cœur. Elle accepte. Elle accepte cette écharde qui a déjà transpercé son cœur. Elle cherche à comprendre. Elle va prier. Son assentiment est total. Et ça, c'est le cœur immaculé de Marie. Cœur déjà transpercé, mais toujours docile. Toujours victorieux de la volonté de Dieu, s'accomplissant en elle. Donc un très bel évangile, finalement, ici. Sa mère gardait tous ces événements dans son cœur. Après l'évangile, donc, il y a la prière sur les offrandes.
alors qui est peut-être un peu plus classique, mais quand même, pose un regard, Seigneur, sur les offrandes que nous te présentons en l'honneur de la Vierge Marie. Et accorde-nous, en suivant son exemple, de garder fidèlement les trésors de grâce de ton Fils et de les méditer sans cesse, lui qui règne avec toi pour les siècles des siècles. Donc voilà, de garder fidèlement, accorde-nous, de garder fidèlement les trésors de grâce de ton Fils et de les méditer sans cesse. Nous demandons cette grâce d'avoir, à l'image du cœur immaculé de Marie, cette capacité de garder les événements à la lumière de la volonté de Dieu et les paroles mêmes de Dieu. Voilà, les méditer sans cesse. Comme elle le fait dans l'épisode du recouvrement au temple. Alors maintenant vient la préface, et c'est toujours ce qu'il y a de très riche aussi dans ce missel marial. Les préfaces sont pleines d'instructions, très élaborées bibliquement, spirituellement et théologiquement. Vraiment, il est juste et bon de te rendre gloire, de t'offrir notre action de grâce toujours et en tout lieu à toi, Père très saint, Dieu éternel et tout-puissant, par le Christ notre Seigneur. Et c'est là maintenant qu'on va décliner tous les attributs qu'on a vus déjà dans l'introduction. Car tu as donné à la Vierge Marie un cœur sage et docile pour qu'elle accomplisse parfaitement ta volonté. Un cœur nouveau et doux où tu pourrais graver la loi de l'Alliance nouvelle. Alors là, c'est très biblique. La loi de la première alliance a été gravée sur des tables de pierre, sur le Sinaï, gravée par Dieu lui-même, dit la tradition d'Israël. La loi de la nouvelle alliance est non plus gravée sur des tables de pierre, mais sur le cœur de la Vierge Marie. Donc un cœur nouveau et doux où tu pourrais graver la loi de l'alliance nouvelle. Un cœur simple et pur pour qu'elle puisse concevoir ton Fils en sa virginité et te voir à jamais. Ça, c'est de nouveau référence à la dernière des Béatitudes. Non, ce n'est pas la dernière, mais enfin, une des dernières. Heureux les cœurs purs, car ils verront Dieu. Donc, un cœur simple et pur pour qu'elle puisse concevoir ton Fils en sa virginité et te voir à jamais. Un cœur ferme et vigilant pour supporter sans faiblir l'épée de douleur, cela fait référence à la parole de Siméon lors de la présentation au temple, lorsqu'il dit « Un glaive te transpercera l'âme, l'épée de douleur, et attendre avec foi la résurrection de ton Fils. » Elle a tenu au pied de la croix, elle tiendra dans la douleur, certes, peut-être même submergée de douleur, tout le samedi saint, mais croyant. Comme elle avait cru en l'incarnation sans savoir comment cela allait se faire, le samedi saint, elle a cru en la résurrection sans du tout savoir comment cela allait se faire. Donc un cœur ferme et vigilant pour supporter sans faiblir l'épée de douleur et attendre avec foi la résurrection de ton Fils. C'est pourquoi avec tous les anges, etc. Après, c'est la préface classique. L'antienne de la communion qu'on dit lorsqu'il n'y a pas de chant, elle reprend ce verset, « Marie retenait tous ces événements et les méditait dans son cœur. » Et enfin, la prière après la communion, « Après avoir participé au sacrement qui nous libère, nous te prions, Seigneur, puisque nous célébrons la mère de ton Fils, fais que nous soyons comblés de ta grâce et que nous éprouvions davantage les effets de la rédemption. » Donc, on se relie à la mère du Fils pour recevoir davantage, pour éprouver davantage les effets de la rédemption, puisqu'elle est la première intégralement sauvée, la première qui bénéficie déjà par avance du mérite de son Fils sur la croix. Et qu'à notre tour, nous puissions éprouver les effets
de la rédemption qui nous a été méritée par le Fils de Dieu, et qui est en même temps conjointement le Fils de la Vierge Marie. Voilà.

Celui qui me reniera devant les hommes, moi aussi je le renierai devant mon Père qui est aux cieux. » Matthieu 10, 33.

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Amis auditrices, amis auditeurs de Radio Espérance, bonjour. Donc, c'est notre deuxième semaine de catéchèse mariale. Nous poursuivons ce parcours à la lumière donc, de l'accord qui a été signé entre les théologiens catholiques d'une part et les théologiens anglicans d'autre part, le 2 février 2004, ce qu'on appelle le rapport de Schettel, qui est actuellement donc en cours d'évaluation par le Saint-Siège d'une part et la communion anglicane d'autre part. Dans ce rapport, nous avons vu que la perspective prioritaire, c'est de comprendre comment Marie va condenser, concentrer toute l'histoire du salut. Les Écritures révèlent Dieu en nous racontant l'histoire du salut. On pourrait presque forcer le trait en disant que ce n'est pas directement en tant que texte que les Écritures nous révèlent Dieu, mais en tant qu'elles racontent l'histoire du salut. Et en tant qu'elles racontent la place, bien évidemment centrale, du Christ dans l'histoire du salut, mais la trace, la marque aussi de la Vierge Marie dans cette histoire du salut. Et donc, le rapport va souligner qu'on va pouvoir retrouver dans toutes les étapes de cette histoire du salut des traces du mystère de Marie. D'une part, dans la figure de la sagesse, mais aussi dans, d'autre part, les personnes particulières appelées par Dieu. Dieu appelle pas simplement un peuple à témoigner de la foi, mais il appelle aussi des personnes précises, David, Élie, Jérémie, Isaïe. Et c'est cette logique de l'élection personnelle qui va s'accomplir en la Vierge Marie. Et donc, nous pouvons maintenant comprendre comment Matthieu, d'une part, et Luc, d'autre part, chacun selon leur perspective propre, vont manifester ce choix particulier qui met Marie dans la continuité de ces personnes qui balisent l'histoire du salut. Le rapport mentionne David, Élie, Jérémie, Isaïe, d'autres, Sarah, Anne, eh bien comment cette logique de l'élection qui culmine dans l'élection d'une personne et pas simplement d'un groupe, eh bien va aboutir à Marie. Donc on va maintenant essayer de lire Marie dans le récit que Matthieu fait de son évangile. Matthieu va commencer son évangile par ces mots « Genèse de Jésus-Christ ». Dans le verset 1 du chapitre 1, et bien évidemment, ces termes font écho à la manière dont la Bible commence en Genèse 1:1. Et ce qui est frappant, c'est que tout de suite, Matthieu va entamer une généalogie. Raconter la Genèse de Jésus-Christ, c'est rappeler l'enracinement de Jésus dans toute l'histoire humaine. Et ce qui est frappant, c'est que dans ce grand récit que nous entendons parfois, qui peut nous paraître un peu lassant, où Matthieu va énumérer les générations qui aboutissent jusqu'à Marie, eh bien, Matthieu va donner une place particulière à quatre femmes. Tamar, Rahab, Ruth et la femme d'Uri, c'est-à-dire Bethsabée. Pourquoi Matthieu va ainsi insister de façon aussi forte sur la place que ces quatre femmes tiennent dans sa généalogie? Eh bien, parce que chacune à leur manière, ces quatre femmes vont repousser plus loin les frontières de l'Alliance. Je reprends les termes du paragraphe 12 du rapport anglican-catholique. Matthieu note le rôle joué dans le déroulement de l'histoire du salut par quatre femmes dont chacune pousse plus loin les frontières de l'Alliance. Tamar, qui va révéler que l'Alliance n'est pas conditionnée par les circonstances parfois incestueuses, pécheresses, je rappelle l'histoire de Tamar, hein, que vous pourrez retrouver dans le livre de la Genèse, Rahab, la prostituée de Jéricho, qui va être reconnue comme donnant la possibilité au peuple de Dieu d'accomplir son destin, Ruth, l'étrangère, et puis enfin Bethsabée, la femme d'Uri, avec cette terrible histoire entre David, qui va faire tuer le mari de Bethsabée. Eh bien, ces femmes sont rappelées pour montrer que la miséricorde de Dieu n'est pas arrêtée par les échecs que notre histoire peut y mettre. Et que ces quatre femmes manifestent que l'histoire de Dieu, au moment où elle s'enracine dans le peuple d'Israël, déborde très largement, précisément parce qu'il s'agit d'une histoire de miséricorde, eh bien cette histoire déborde très largement le peuple d'Israël. Et qu'à travers Israël, ces quatre femmes manifestent que c'est toute l'humanité qui est concernée par la miséricorde. Eh bien, Marie va être dans la continuité de ces quatre femmes citées par Matthieu dans sa généalogie. À bientôt pour continuer cette exploration avec maintenant l'évangile de Luc.

Amis auditrices, amis auditeurs de Radio Espérance, bonjour. Hier, nous avons commencé notre méditation des Écritures avec la généalogie de Saint Matthieu au début de son évangile qui, à travers les quatre figures féminines qu'il met en relief, souligne que Marie accomplit cet élargissement de l'alliance à partir du peuple d'Israël à toute l'humanité. Luc va redire la même chose avec une perspective un petit peu différente. Luc va souligner dans le récit de l'Annonciation et dans la visite de Marie à Élisabeth à quel point c'est la grâce de Dieu qui est à l'œuvre en Marie. Tout d'abord, dans le récit de l'Annonciation, le paragraphe 15 de l'accord entre anglicans et catholiques qui sert de fil conducteur à notre catéchèse mariale, eh bien, le paragraphe 15 de ce texte souligne que Marie est saluée par l'ange d'une façon telle qu'elle récapitule toute la grâce de Dieu à l'œuvre depuis la création. Le choix du terme, voilà ce que dit le paragraphe 15, le choix du terme couvrir de son ombre, l'Esprit Saint te couvrira de son ombre, pour décrire l'action de l'Esprit dans la conception virginale, dans le verset 35 du chapitre 1 de Saint-Luc, ce choix du terme couvrir de son ombre fait allusion d'une part aux chérubins qui couvrent l'Arche d'Alliance, dans Exode 25-20, et d'autre part dans l'Esprit qui plane sur les eaux à la création dans Genèse 1-2. Lorsque Luc va décrire l'action de l'Esprit en Marie à travers ce terme qui peut nous paraître un peu étrange, couvrir de son ombre, episkiazei, Luc a en tête deux passages du Premier Testament, le passage de l'Exode où il est dit que les chérubins couvrent l'Arche de l'Alliance, et d'autre part le passage de Genèse où il est dit que l'Esprit couvre les eaux à la création. Ce qui veut dire que Marie récapitule à la fois l'œuvre créatrice dans Genèse et la manifestation de Dieu dans le temple et dans l'Arche d'Alliance. L'Esprit Saint couvre Marie pour accomplir en elle ce qui est déjà en germe dans la création et dans le temple, dans le sanctuaire du peuple d'Israël. Luc va continuer et le paragraphe 16 de l'accord entre anglicans et catholiques va souligner la manière dont Marie est désignée par l'ange. Dans le récit de l'Annonciation, l'ange appelle Marie Kekaritomene en grec, Kekaritomene. Nous traduisons par pleine de grâce, gratia plena en latin, lorsque nous disons le Je vous salue Marie. Nous saluons Marie avant même de donner son nom propre. Nous la saluons. Je te salue, comblée de grâce, Kekaritomene, pleine de grâce. Vous voyez, l'ange, avant de la désigner par son nom propre, va l'appeler à travers cette expression un petit peu surprenante, Kekaritomene, pleine de grâce, comblée de grâce. Ce qui veut dire, si j'en crois le très très beau paragraphe 16 de cet accord entre anglicans et catholiques, que ce terme implique une sanctification antérieure par la grâce divine en vue de son appel. La manière dont l'ange va saluer Marie signifie qu'elle est déjà sanctifiée, déjà pleine de grâce, en vue du ministère, de la mission qui lui est confiée. Et on comprend alors que l'Église catholique puisse s'engager dans une réflexion qui va repousser sans cesse de plus en plus loin dans la vie de Marie cette sanctification préalable reconnue par l'ange. L'ange salue Marie en reconnaissant qu'elle est déjà comblée de grâce. Kekaritomene, comblée de grâce. Ce qui veut dire qu'on pourrait s'interroger à partir de quand cette grâce a été donnée à Marie. Est-ce que ça a été donné juste avant l'Annonciation pour qu'elle puisse dire son oui en pleine connaissance de cause et récapituler dans son oui la liberté de l'humanité? Ou est-ce qu'il faut remonter encore plus loin? Marie, comblée de grâce, avant même sa naissance, peut-être même avant même la naissance à la conception, et c'est dans cette direction que s'engagera de façon très forte l'Église catholique, puisque la définition du dogme de l'Immaculée Conception vise à montrer que ce nom par lequel l'ange salue Marie, comblée de grâce, Kekaritomene, s'enracine en fait dans la conception même de Marie. C'est dans sa conception que Marie est déjà comblée de grâce. Les anglicans n'iront pas jusque-là, mais concèdent ce mouvement par lequel, progressivement, Marie est reconnue dès le départ comme comblée par la grâce de Dieu. C'est pas en vertu de ses mérites qu'elle est comblée de grâce, c'est en vue de sa mission, et Dieu l'a choisie pour pouvoir accomplir cette mission
au nom de l'humanité, et elle est comblée de grâce en vue de pouvoir accomplir cette mission, pas simplement pour elle, mais pour nous. Alors nous continuerons cette méditation de l'Évangile à travers donc cet accord entre anglicans et catholiques de 2004, en essayant de saisir le sens de la conception virginale. Qu'est-ce que signifie la conception virginale comprise à la lumière de ce qu'est Caritomene, Marie comblée de grâce, en vue d'accomplir l'incarnation à travers la conception virginale. Amis auditrices, amis auditeurs, à demain pour continuer cette méditation à partir de l'Évangile de Matthieu et de Luc.

Amis auditrices, amis auditeurs de Radio Espérance, bonjour. Eh bien, nous continuons ce mercredi cette découverte des données scripturaires, des données de l'Écriture concernant le mystère de la Vierge Marie. Merci de votre fidélité pour ce parcours. J'espère qu'il n'est pas trop compliqué. Je rappelle que nous essayons de comprendre les Écritures à la lumière des recherches de théologiens anglicans et catholiques qui ont abouti à un texte d'accord signé le 2 février 2004. Et ce texte, donc, nous sert de fil conducteur pour nous retrouver dans cet immense monde des Écritures qui nous raconte l'histoire du salut et qui permettent de mettre en lien l'histoire du salut et le mystère de Marie. Hier, nous avons médité sur le charitoméné, le comblé de grâce, plein de grâce, par lequel l'ange salue la Vierge Marie. Il nous faut aujourd'hui, avec le paragraphe 18 de cet accord entre anglicans et catholiques, passer à un point un petit peu délicat qui a beaucoup suscité de controverses entre protestants et catholiques, la question de la conception virginale, c'est-à-dire cette affirmation selon laquelle c'est de l'Esprit Saint que Marie a conçu le Christ. Avec cette interrogation, est-ce que cette conception virginale est complète et totale au sens où elle exclut toute autre conception ultérieure? Et vous savez qu'il y a actuellement des débats, pas simplement entre confessions, mais à l'intérieur même des exégètes catholiques. Est-ce que la foi de l'Église va jusqu'à affirmer que Marie, ayant conçu virginalement Jésus, fils unique du Père, manifeste par cette unique conception l'unicité de la filiation de Jésus par rapport à son Père? Ou bien est-ce que les données de l'Écriture qui mentionnent les frères et sœurs de Jésus invitent à comprendre autrement? Eh bien, il est frappant de voir que ce texte d'accord entre catholiques et anglicans va aborder frontalement cette question difficile. Revenons tout d'abord sur la conception virginale. Voilà ce que dit le paragraphe 18, très ramassé, très concis pour nous faire entrer dans le mystère. La conception virginale peut apparaître en premier abord comme une absence, c'est-à-dire l'absence d'un père humain. En réalité, elle est un signe de la présence et de l'action de l'Esprit Saint. Donc, premier point, la conception virginale peut nous apparaître comme une sorte de bizarrerie, pourquoi Jésus n'est pas conçu comme nous avons été nous-mêmes conçus. Est-ce que cette absence d'un père humain, elle est comme une espèce de bizarrerie? Non, elle cherche à montrer en creux quelque chose de positif, à savoir la présence et l'action de l'Esprit Saint. La conception virginale de Jésus renvoie moins à l'absence d'un Père qu'à la présence positive de l'Esprit Saint. Et alors, la conception virginale va pouvoir signifier la manière dont chacun d'entre nous est appelé, pas simplement à naître biologiquement, mais à renaître spirituellement. Voilà comment continue ce paragraphe 18. La conception virginale indique la nouvelle naissance de chaque chrétien comme fils adoptif de Dieu. Chacun est né de nouveau par l'eau et l'esprit, affirme Saint Jean au chapitre 3, dans les versets 3 à 5. Vu à cette lumière, la conception virginale, loin d'être un miracle isolé, est une expression puissante de ce que l'Église croit au sujet de son Seigneur d'une part et au sujet de notre salut d'autre part. Donc il faut bien comprendre que la conception virginale ne dit pas simplement quelque chose de Jésus, du fait qu'il est le Fils unique du Père. La conception virginale dit aussi notre appel adressé à chaque chrétien à revivre une naissance nouvelle. Cet appel adressé à chaque chrétien que la naissance biologique, celle que nous avons reçue de nos parents, celle par laquelle nous réalisons notre nature humaine, se prolonge dans une naissance spirituelle où nous naîtrons de l'eau et de l'Esprit Saint. De même que Jésus a été conçu du Saint-Esprit, de même notre nouvelle naissance spirituelle est une naissance de l'eau et de l'Esprit Saint. Donc, ne pas nous focaliser comme si la naissance virginale, la conception virginale de Jésus, le mettait tellement hors de nous, loin de nous, que nous ne soyons plus concernés par un miracle qui mettrait Jésus dans un ordre exceptionnel. La manière dont Jésus est conçu virginalement indique à la fois qu'il est le Fils de Dieu, le Fils unique du Père, et indique en même temps que nous sommes appelés à renaître de l'eau et de l'Esprit Saint. Donc cette naissance, cette conception virginale est un mystère à la fois christologique et ecclésiologique.
C'est Jésus qui, dans son identité propre, unique, de fils du Père, c'est Jésus qui est manifesté par cette conception virginale, mais c'est aussi chacun d'entre nous qui est appelé à découvrir que de même que Jésus a été conçu par l'Esprit Saint, nous sommes appelés à renaître de l'eau et de l'Esprit Saint. À demain pour continuer sur ce lien entre Marie et la famille de Jésus.

Amis auditrices, amis auditeurs de Radio Espérance, bonjour. Nous continuons donc notre catéchèse mariale à la lumière du rapport signé en 2004 entre la communion anglicane d'une part et l'Église catholique d'autre part. Et donc ce rapport nous conduit dans un parcours biblique. Nous avons vu hier le sens de la conception virginale telle qu'elle est racontée par Saint-Luc. Nous allons maintenant aborder un sujet un petit peu difficile qui a beaucoup suscité de controverses dès les premiers temps de l'Église. Ce sont les versets un peu abrupts. Après les récits de la Nativité qui soulignent de façon très positive le rôle éminent de Marie dans l'histoire du salut, on peut être surpris de voir que les trois évangiles synoptiques, Matthieu, Marc et Luc, vont créer une espèce de choc, voyez, comme s'il y avait une opposition entre, d'une part, la famille biologique, naturelle de Jésus, d'une part, avec Marie dans cette famille biologique, et puis d'autre part, la figure de la famille spirituelle, la vraie famille de Jésus. Vous connaissez tous ces épisodes où on vient trouver Jésus en disant ta mère, tes frères sont dehors, ils t'attendent. Et même un passage d'évangile va souligner que la mère et les frères de Jésus sont surpris du comportement de Jésus. Il a perdu la tête, on veut le saisir, on veut le ramener à la raison. Et Jésus va souligner de façon assez forte le contraste entre la famille biologique à laquelle il appartient, d'une part, et puis sa famille spirituelle. Vous voyez, qui sont mes frères? Qui est ma mère? Qui sont mes sœurs? Et Jésus va montrer ses disciples en disant, ma vraie famille, ce sont ceux qui écoutent la parole de Dieu, ce n'est pas ma famille biologique. Quiconque fait la volonté de Dieu est pour moi un frère, une sœur. Et voilà que pour Marc, qui va accentuer le plus cette opposition, la famille naturelle de Jésus, sa mère comprise, semble ne pas comprendre la vraie nature de la mission du Christ. Alors c'est très frappant que ces versets qu'on va appeler dans l'histoire de la théologie des versets anti-mariaux, anti-mariologiques, des versets avec lesquels on a une certaine difficulté, nous catholiques, parce qu'ils semblent justement comme signifier une sorte de fragilité, voire de faiblesse. Certains pères de l'Église n'hésitent pas à parler d'un péché de Marie. Marie, à ce moment-là, s'est montrée infidèle à sa mission, n'a pas pu comprendre jusqu'où allait son obéissance. Il a fallu qu'elle se reprenne ensuite, mais il y a eu comme un écart dans la conduite de Marie. Certains pères de l'Église n'ont pas hésité à comprendre en ces termes ces versets. Eh bien, la tradition de l'Église catholique et la tradition anglicane vont souligner que Jésus opère moins une contradiction qu'un déplacement. En effet, quiconque fait la volonté de Dieu, quiconque écoute la parole de Dieu, si telle est la vraie famille de Jésus, alors ça veut dire que les liens entre Jésus et sa mère se déplacent. Il s'agit moins de liens biologiques que de liens spirituels, encore plus forts. C'est-à-dire que Jésus atteste que le fond de sa relation à sa mère repose moins sur la responsabilité naturelle, biologique de Marie comme mère à son égard, que sur cette vocation spirituelle de Marie à être la première à écouter la parole de Dieu et à faire la volonté du Père. Voilà comment ces versets peuvent être compris à l'intérieur de la tradition catholique et de la tradition anglicane, convergeant dans cet accord qui nous sert de fil conducteur, pour comprendre que cette opposition entre famille naturelle, d'une part, et famille spirituelle, d'autre part, cette opposition que Jésus institue dans les synoptiques vise à montrer que la véritable grandeur de Marie est moins d'être la mère biologique de Jésus que d'être la première à écouter la parole de Dieu et à accomplir la volonté du Père. La maternité biologique n'est que le déploiement, le développement de cette maternité spirituelle. Et saint Augustin aura quelques phrases extrêmement fortes pour souligner que c'est d'abord dans son cœur que Marie a conçu son fils. Elle l'a conçu d'abord dans la foi avant de le concevoir dans son sein. Eh bien, c'est exactement une interprétation possible de ces versets qu'on appelle anti-mariaux, qui ont suscité beaucoup de controverses entre protestants et catholiques. Est-ce que Marie est ainsi mise en retrait par ces versets qui soulignent que la véritable famille de Jésus est spirituelle et non pas biologique, on peut comprendre qu'il s'agit d'un déplacement. Marie est appelée à comprendre que le fond de sa relation à Jésus s'enracine moins dans la biologie, dans sa fonction maternelle,
et beaucoup plus dans sa vocation spirituelle, être la première des croyantes, la première qui fait la volonté du Père, la première qui écoute la parole. Eh bien, c'est à la lumière de cette interprétation que demain, nous essaierons de poursuivre ce parcours biblique et nous lirons le paragraphe 23 de cet accord entre anglicans et catholiques qui essaiera de comprendre comment Saint Jean va d'abord, le quatrième évangile, va d'abord souligner cette signification spirituelle de la mission de la Mère de Jésus. À demain.

Amis auditrices, amis auditeurs de Radio Espérance, bonjour. Nous continuons donc notre catéchèse mariale. Nous sommes dans l'exploration des données bibliques et pour essayer de mettre en résonance tout ce patrimoine biblique, eh bien nous nous servons comme fil conducteur de l'accord conclu entre anglicans et catholiques en 2004. Et voilà qu'après avoir exploré les trois synoptiques, Matthieu, Marc et Luc, cet accord au paragraphe 22 et 23 va nous conduire jusqu'à l'évangile de Saint Jean. Un évangile dont la caractéristique est précisément de souligner que la dignité première de la mère de Jésus se situe précisément dans sa mission au moment clé de l'histoire de Jésus. Donc on va moins s'intéresser, comme le fera Luc par exemple, à l'annonciation, à la maternité comme consentement donné au nom de toute l'humanité à la volonté de Dieu qui propose à Marie d'être mère de Jésus. Ce qui va intéresser Saint Jean, c'est les deux moments importants de la vie publique de Jésus où est présente la mère de Jésus. Or, ces deux moments clés, puisqu'on est au début et à la fin. Le début, c'est ce très beau récit. Nous n'en tiendrons que quelques notations. Il faudrait beaucoup d'heures pour explorer tout ce que ce récit nous dit de la Vierge Marie. Le début, ce sont donc les noces de Cana, ce très beau récit. Et puis la fin, ce sont les quelques versets très brefs où est mentionnée la présence de Marie au pied de la croix. Le paragraphe 23 de l'accord entre anglicans et catholiques souligne que ces deux moments, ils ont un point commun, ce sont deux moments de difficulté. Le premier est une difficulté très concrète, très simple, c'est l'absence de vin. Il n'y a plus de vin à Cana. Le deuxième moment est un moment de difficulté centrale, très fondamentale, puisque c'est la croix comme épreuve pour la foi. Et donc, Cana va souligner que Marie fait de ce signe, ce premier signe de Jésus, un signe anticipateur. Regardons comment se situe le récit. Marie intervient pour indiquer à Jésus qu'il n'y a plus de vin, et Jésus va répondre en disant: Femme, que me veux-tu? Femme, qu'y a-t-il entre toi et moi? On peut avoir là comme une espèce de résurgence, Jésus qui ne veut pas laisser sa mère s'interposer et faire valoir son autorité maternelle au cœur de sa mission, comme une sorte de rejet. Voyez, femme, qu'y a-t-il entre toi et moi? Que me veux-tu? Ce qui est frappant, c'est que précisément Marie va comprendre cette interpellation un peu vive de Jésus, femme, qu'y a-t-il entre toi et moi? Mon heure n'est pas encore venue. Marie va comprendre que précisément sa mission est de faire advenir cette heure avant même qu'elle ne soit réalisée. Marie va anticiper l'heure de Jésus. L'heure de Jésus, par excellence, c'est la croix, c'est la résurrection. Tout l'évangile de Jean est construit sur cette montée progressive de Jésus vers son heure, l'heure du Père. L'heure est venue, dira Jésus, à la scène, juste avant de monter sur la croix, l'heure est venue, son heure. Et voilà que Marie va faire advenir cette heure avant même qu'elle ne soit là. Vous voyez ce grand mystère, cette chose un peu difficile à comprendre pour l'intelligence rationnelle, mais qui est très claire pour l'intelligence spirituelle. Dans l'ordre de l'amour, l'heure de Jésus, qui est l'heure de la croix, est déjà présente à travers Marie à Cana. Donc Jésus qui dit à Marie: Femme, que me veux-tu, puisque mon heure n'est pas encore venue? Et Marie va précisément comprendre que sa mission à elle est d'anticiper, de faire advenir l'efficacité de cette heure avant même qu'elle ne soit réalisée sur la croix. Et donc, lorsque Jésus va transformer l'eau en vin, il ne s'agit pas simplement de faire redémarrer une fête humaine qui est en voie d'échec, il s'agit d'anticiper la noce. Les noces éternelles de Dieu et de l'humanité, les noces éternelles de Jésus et de son peuple, de l'Église, il s'agit de réaliser les noces avant même qu'elles ne soient accomplies sur la croix. Et Marie va être précisément le point médiateur de cette anticipation. Elle permet aux noces éternelles, réalisées pleinement à la croix, de s'anticiper à Cana. Et donc, il n'y a pas à s'étonner que ce thème de l'heure soit fondamental. On le retrouvera quelques chapitres plus loin, lorsque la guérison à Cana d'un enfant se traduira par cette confession de foi. C'est à cette heure même que l'enfant
a été guéri. Donc on voit que ce signe de Cana est porté par cette thématique, Marie, qui fait advenir l'heure avant même qu'elle ne soit pleinement réalisée. Bien évidemment, cette fonction anticipatrice de Marie, elle va la garder dans l'Église, et c'est sa fonction d'anticiper dans la vie présente de l'Église l'accomplissement eschatologique. Je rappelle que nous avons trouvé déjà ce premier mot lors de nos premières causeries, c'est-à-dire l'eschatologie, c'est ce qui annonce la fin des temps. Eh bien, Marie fait anticiper dans l'histoire de l'Église l'eschatologie. À demain pour maintenant essayer de méditer sur ce très grand passage, très difficile, de Marie au pied de la croix.

Donc je rappelle que nous sommes en train de lire les Écritures en nous laissant guider par le texte d'accord entre la communion anglicane d'une part et l'Église catholique d'autre part. Et ce texte d'accord que vous pourrez trouver sur Internet, eh bien, nous conduit petit à petit jusqu'à ce grand moment mentionné par Saint Jean. Je lis le paragraphe 26. La seconde mention de la présence de Marie dans l'évangile de Jean intervient à l'heure décisive de la mission messianique de Jésus, sa crucifixion. Alors j'espère que nous avons de nombreuses occasions dans notre vie chrétienne de revenir sur ces pages que l'évangile de Jean consacre à la passion de Jésus et au moment où il meurt, donc ses dernières paroles, Femme, voici ton fils, et en s'adressant au disciple qui n'est pas nommé, le disciple bien-aimé, voici ta mère. La tradition a longuement hésité aussi sur le sens de ces paroles. Est-ce qu'il faut simplement y voir, j'allais dire, un signe discret de la sollicitude de Jésus pour sa mère au moment où il meurt? Il prend conscience de la solitude dans laquelle il laisse sa mère et il la confie à Saint Jean pour que Marie ne reste pas isolée. Est-ce qu'il s'agit de cela, simplement d'une sollicitude ultime de Jésus, bien dans sa délicatesse, ou est-ce qu'il s'agit de plus profondément d'un nouveau rôle, d'une nouvelle mission confiée à Marie? Est-ce qu'il y a là, dans cette mention de Marie, à travers le terme de femme, quelque chose qui déborde simplement le souci concret de Jésus pour la situation matérielle de sa mère? Est-ce qu'il y a là comme une nouvelle mission? Eh bien, il est très frappant de voir comment cet accord entre anglicans et catholiques va converger sur une lecture théologale de cette scène. Il s'agit de découvrir une véritable révélation du mystère de Dieu. En donnant l'un à l'autre, le disciple et la mère, en confiant l'un à l'autre, pour reprendre les mots que la tradition ultérieure mettra, en identifiant le disciple avec Saint Jean, et donc en confiant l'un à l'autre Saint Jean et Marie, le paragraphe 26 de l'accord entre anglicans et catholiques reconnaît qu'il s'agit là d'un véritable mystère. Je lis, paragraphe 26, la suite, les rôles réciproques de la femme et du disciple se rapporte à l'identité de l'Église. C'est vraiment le mystère de l'Église qui se révèle dans la manière dont Marie et Jean sont confiés l'un à l'autre. Dans l'évangile de Jean, le disciple bien-aimé est présenté comme le modèle du disciple de Jésus, celui qui lui est le plus proche, celui qui ne l'a jamais abandonné. Eh bien, ainsi comprise dans cette perspective fondamentale du disciple qui nous représente, les paroles de Jésus mourant donne à Marie un rôle maternel dans l'Église. Ces paroles, je reprends les termes du paragraphe 26, encouragent la communauté des disciples à accueillir Marie comme une mère spirituelle. Donc là, on voit vraiment comment cet accord permet, j'allais dire, de relire les Écritures à la lumière d'une tradition commune entre anglicans et catholiques, pour ne pas simplement voir dans cette scène de Marie au pied de la croix la sollicitude circonstancielle, ponctuelle de Jésus, mais quelque chose qui instaure une véritable structure dans l'Église. Dans l'Église, il y a la trace de cet événement qui n'est pas simplement du passé, mais qui nous concerne aujourd'hui. La communauté des disciples de Jésus est invitée de génération en génération à accueillir Marie comme une mère spirituelle. Et donc, même si les anglicans refuseront la manière dont l'Église catholique a dogmatisé ce rôle de Marie à travers la définition de l'Immaculée Conception et la définition de l'Assomption, même si donc la tradition anglicane refusera cette dogmatisation, elle consonne très profondément avec l'intuition catholique qu'il y a dans ce don de Marie à Saint Jean, pas simplement quelque chose du passé, mais quelque chose qui nous concerne aujourd'hui et quelque chose qui dit en profondeur le mystère de l'Église. L'Église se définit pour une part comme la communauté qui accueille comme mère spirituelle, Marie. Terminons donc cet épisode sur lequel nous pourrions rester de longues heures, au moins en méditation et en contemplation. Terminons cette exploration de la manière dont Saint Jean raconte au chapitre 19, au verset 25 et 27, ce don de Marie à l'Église. Terminons en relevant comment Marie est considérée comme la personnification d'Israël, enfantant la communauté chrétienne. Et l'accord entre anglicans et catholiques va souligner que l'arrière-fond de ce texte, c'est Isaïe 54, c'est-à-dire Marie est là considérée comme une personne
collective. De même qu'Israël est personnifié à travers la figure d'une femme, d'une mère, eh bien Marie n'est pas simplement traitée ici dans sa subjectivité individuelle, mais dans sa fonction universelle. Marie est considérée comme la personnification d'Israël enfantant l'Église. Et ça veut dire que nous sommes reconduits à ce point de passage très mystérieux entre la première et la nouvelle alliance. Marie est celle qui, dans l'unité de sa personne, met une continuité mystérieuse entre Israël, qu'elle figure en sa personne, ce qui explique que Jésus s'adresse à elle à travers ce terme de femme, et l'Église appelée à accueillir la mère de Jésus comme sa propre mère spirituelle. Eh bien, nous poursuivrons cette méditation sur le rôle de Marie dans l'histoire du salut. Nous la terminerons avec l'Apocalypse et en particulier le verset 12 de l'Apocalypse. À bientôt.

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1: Bonjour à toutes et à tous. Dimanche dernier, nous écoutions déjà quelques chants à la Vierge composés par Hervé Roulet et interprétés par l'ensemble vocal Via Lucis, un chœur liturgique pour quatre voix mixtes sous la direction de Marie Saadi. Je nous propose de continuer à écouter quelques autres chants liturgiques extraits de ce même double album CD d'une grande qualité vocale et sonore.

Dimanche dernier, nous écoutions quelques chants à la Vierge composés par Hervé Roulet et interprétés par l'ensemble vocal Via Lucis, chœur liturgique pour quatre voix mixtes, qui était sous la direction de Marie Saadi. Et Pâques, je nous propose de continuer cette audition avec quelques autres chants liturgiques extraits de ce même double album CD d'une grande qualité vocale et sonore.

Dimanche dernier, nous écoutions déjà quelques chants à la Vierge composés par Hervé Roulet et interprétés par l'ensemble vocal Via Lucis, un chœur liturgique pour quatre voix mixtes qui était sous la direction de Marie Saadi. Et je nous ai proposé de continuer cette découverte en écoutant quelques autres chants liturgiques extraits de ce même double album CD d'une grande qualité vocale et sonore, comme je l'espère, vous avez pu l'apprécier. Au revoir et à la semaine prochaine, même fréquence, même jour et même heure.

Le Seigneur regarde les justes. Il écoute attentif à leurs cris. Psaume 33, 16.

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1: L'apparition du 13 juillet 1917 concentre tout le message de Fatima. On peut dire que les manifestations célestes préparaient ce moment et que les suivantes ne feront que développer les révélations données en ce jour. Néanmoins, la foule de 4000 personnes réunies autour des trois petits bergers ne sut presque rien de ce que Notre-Dame avait dit. Les enfants se contentèrent de rapporter qu'il fallait réciter chaque jour le chapelet et prier pour la paix. Les spectateurs s'étaient bien rendus compte que le long entretien entre les bergers et Notre-Dame devait porter sur d'autres sujets, et ils essayèrent de questionner les enfants. Un moment, Lucie avait poussé un cri d'effroi. Certains voulurent en savoir la raison. Comme la petite fille ne voulait pas dévoiler la vision qu'elle avait eue de l'enfer, elle répondit que c'était un secret. On lui demanda si c'était une chose bonne ou mauvaise, tout en sachant bien par le cri poussé et par la tristesse décelée sur le visage de Lucie que la réponse à cette question allait de soi. Mais c'était une façon de faire parler la petite, en espérant que malgré elle, elle dévoilerait une partie du secret. Mais Lucie sentit bien le piège et répondit « Pour les uns, elle est bonne, pour les autres, elle est mauvaise. » C'était une façon d'éluder la question. Des personnes insistèrent « Tu ne peux pas le dire ?» Lucie répondit simplement « Non, je ne peux pas le dire. » La foule, se faisant de plus en plus pressante, les petits bergers manquèrent de se faire écraser. Manuel Marteau, jouant des coudes, s'approcha d'eux et prit sa fille Jacinthe dans ses bras. Il la porta hors de la foule, en la protégeant du soleil brûlant avec son chapeau. Deux autres hommes prirent pitié des deux enfants restants. L'un prit sur ses épaules François et un autre, Lucie. Les voyant en lieu sûr, le calme revint à la Cova d'Airia et les nombreux pèlerins rentrèrent chez eux, à la fois réconfortés dans leur certitude de la réalité des apparitions par les signes qu'ils avaient vus, et à la fois un peu déçus de ne pas avoir obtenu plus de renseignements sur les révélations faites aux petits bergers. Lucie avait répondu qu'elle ne pouvait pas dire ce qu'elle avait entendu lors de l'apparition. Or, en aucun moment, Notre-Dame avait demandé aux enfants de garder le silence sur la moindre partie de son message, hormis ce qu'on a appelé plus tard le troisième secret. Tout au contraire, il semblerait que toutes les paroles prononcées en ce jour étaient destinées au monde entier. La réaction de Lucie, partagée plus ou moins par ses deux cousins, est donc surprenante. Il est vrai que ses enfants recherchaient le calme, et ils étaient persuadés que moins ils parleraient, moins ils seraient importunés. En fait, ils se trompaient, et ils eurent beaucoup à souffrir de leur mutisme. Pour ne pas répondre aux questions, ils eurent même l'audace de commettre un mensonge, comme le raconte sœur Lucie dans son quatrième mémoire. Si on nous demandait si Notre-Dame ne nous avait rien dit de plus, nous répondions « si, elle a dit autre chose, mais c'est un secret ». Si on nous demandait pourquoi c'est un secret, nous haussions les épaules et baissant la tête, nous nous taisions. Mais après le 13 juillet, nous disions « Notre-Dame nous a dit de ne le dire à personne », nous référant alors au secret imposé par Notre-Dame. Mais était-ce vraiment un mensonge ? Dans les trois apparitions suivantes, Notre-Dame n'a pas reproché aux enfants d'avoir gardé le silence, comme si c'était pour le moment le meilleur comportement à tenir. Chaque vérité attendait le moment favorable pour être révélée. Notre-Dame confiait à Lucie un trésor, lui laissant la liberté de le faire connaître au bon moment. Lucie n'était pas seule à décider. L'Esprit-Saint la guidait, son confesseur, les autorités religieuses la conseillaient. Ainsi, il fallut attendre l'année 1941 pour que Lucie commençât à révéler une grande partie des révélations du 13 juillet 1917. Les trois enfants montrèrent une détermination exemplaire. Ils surent, malgré de multiples pressions, garder le silence. Apprenons d'eux l'humble mutisme.
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Il y a ceux qui sont au bord du chemin, ceux-là ont entendu la parole de Dieu, puis le diable survient et il enlève de leur cœur la parole pour les empêcher de croire et d'être sauvés. Luc 8, 12.

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1: Les parents d'aujourd'hui sont nombreux à miser sur l'instruction de leurs enfants et sur leur parcours académique. Certes, il est important de bien se préparer à s'insérer dans le monde du travail. Mais au-delà de l'instruction, il y a l'éducation, qui est même l'âme de toute formation. Éduquer signifie aider l'autre à s'exprimer dans sa beauté de personne libre et capable d'aimer. Ce n'est pas une tâche aisée pour les parents, dans une société de consommation dont le matérialisme trompe les jeunes et leur fait croire qu'ils se trouveront eux-mêmes dans les choses matérielles. Un grand virage éducatif s'impose donc, ce qui ne sera possible que si les parents se confient sincèrement à Marie. Elle est le grand don du Christ à tous les parents. Elle qui a été une mère pleine de sagesse, elle est prête à accueillir dans ses bras toutes les mères et tous les pères. Par son aide puissante, ils apprendront à mettre leurs enfants en valeur, à les encourager au bien et à être fiers d'eux à chaque bonne action qu'ils parviennent à accomplir. Ainsi, les jeunes apprendront à savourer la joie d'être bons et de construire des relations d'amitié basées sur le respect et la confiance. Et ils comprendront tout seuls, en en faisant l'expérience, la plus grande leçon de vie qui soit. La seule joie véritable se trouve dans un don de soi sincère.
0: À présent, nous nous unissons en prière avec le monde entier en renouvelant notre consécration à Marie.
2: Vierge Immaculée, Mère de Dieu et de l'humanité, je t'accueille comme don de Jésus sous la croix et je me confie entièrement à toi. Je t'offre toute ma vie, ce que je suis, ce que j'aime et ce que j'ai, afin que resplendisse en moi la beauté du Christ. Aide-moi à être docile à l'Esprit et à vivre avec joie ma vocation dans l'Église, afin de collaborer à ta mission maternelle et d'orienter vers Dieu le cœur de tout homme. Toi qui as guidé Saint Maximilien Kolb pour aimer sans mesure, enseigne-moi à être témoin de l'Évangile et à faire de ma vie un don. Je te confie les personnes que je rencontrerai et je t'offre le travail, les joies et les souffrances de cette journée. Ô Marie, conçue sans péché, prie pour nous qui avons recours à toi et pour ceux qui n'ont pas recours à toi.
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1: Nous sommes surpris, si ce n'est même effrayés, lorsqu'il nous arrive dans notre vie quotidienne de rencontrer une personne qui arrive à comprendre profondément nos sentiments, nos besoins ou même nos désirs. Nous craignons souvent un tel regard pénétrant, mais en même temps, nous sentons que nous en avons besoin et nous y percevons quelque chose de divin, car Dieu seul sait nous scruter aussi intimement. Il est important de considérer sous cet angle Marie et sa capacité de regarder et de voir, et d'apprendre d'elle. À Cana, sa brève constatation « Ils n'ont plus de vin » nous en dit déjà long. Sans aucun doute, les époux des noces de Cana ont tout fait pour dissimuler cette contrariété. Marie saisit immédiatement leurs besoins et c'est avec beaucoup de discrétion qu'elle s'adresse à son fils. Cela n'a rien d'un cancan. C'est une simple affirmation de la situation qui ne met pas les personnes dans l'embarras. Son regard est tourné vers l'intérieur. Son cœur tente aussitôt de venir en aide. Marie nous apprend à observer autour de nous et avec amour. Un amour qui élève le regard, voit les besoins et aussitôt le baisse pour ne pas juger, mais pour résoudre le plus vite possible ce qui est dévoilé à un cœur qui aime.
0: À présent, nous nous unissons en prière avec le monde entier en renouvelant notre consécration à Marie.
2: Vierge Immaculée, Mère de Dieu et de l'humanité, je t'accueille comme don de Jésus sous la croix et je me confie entièrement à toi. Je t'offre toute ma vie, ce que je suis, ce que j'aime et ce que j'ai, afin que resplendisse en moi la beauté du Christ. Aide-moi à être docile à l'Esprit et à vivre avec joie ma vocation dans l'Église, afin de collaborer à ta mission maternelle et d'orienter vers Dieu le cœur de tout homme. Toi qui as guidé Saint Maximilien Kolb pour aimer sans mesure, enseigne-moi à être témoin de l'Évangile et à faire de ma vie un don. Je te confie les personnes que je rencontrerai et je t'offre le travail, les joies et les souffrances de cette journée. Ô Marie, conçue sans péché, prie pour nous qui avons recours à toi et pour ceux qui n'ont pas recours à toi.
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1: Le Puissant a fait pour moi des merveilles. Saint est son nom. Son amour s'étend d'âge en âge sur ceux qui le craignent. C'est ce que chante le Magnificat que nous prenons aujourd'hui avec les mots de Jean-Paul II. Quelles sont ces merveilles accomplies en Marie par le Tout-Puissant ? L'expression fait référence au mystérieux événement de la conception virginale de Jésus. Le Magnificat est un cantique vraiment théologique, puisqu'il révèle l'expérience qu'a faite Marie du visage de Dieu. Dieu n'y est pas seulement le Tout-Puissant à qui rien n'est impossible, il est aussi le miséricordieux, capable de tendresse et de fidélité à l'égard de tout homme. Comblée de dons divins, Marie n'arrête pas son regard à son cas personnel. Elle comprend que ses dons sont une manifestation de la miséricorde de Dieu pour son peuple tout entier. En Marie, Dieu accomplit ses promesses avec une fidélité et une générosité surabondante. Inspirée de l'Ancien Testament et de la spiritualité de la fille de Sion, le Magnificat dépasse les textes prophétiques dans lesquels il trouve son origine, en révélant, dans la pleine de grâce, le début d'une intervention divine qui va bien au-delà des espérances messianiques d'Israël. Le saint mystère de l'incarnation du Fils de Dieu.
0: À présent, nous nous unissons en prière avec le monde entier en renouvelant notre consécration à Marie.
2: Vierge Immaculée, Mère de Dieu et de l'humanité, je t'accueille comme don de Jésus sur la croix et je me confie entièrement à toi. Je t'offre toute ma vie, ce que je suis, ce que j'aime et ce que j'ai, afin que resplendisse en moi la beauté du Christ. Aide-moi à être docile à l'Esprit et à vivre avec joie ma vocation dans l'Église, afin de collaborer à ta mission maternelle et d'orienter vers Dieu le cœur de tout homme. Toi qui as guidé Saint Maximilien Kolb pour aimer sans mesure, enseigne-moi à être témoin de l'Évangile et à faire de ma vie un don. Je te confie les personnes que je rencontrerai et je t'offre le travail, les joies et les souffrances de cette journée. Ô Marie, conçue sans péché, prie pour nous qui avons recours à toi et pour ceux qui n'ont pas recours à toi. Amen.
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1: Nous recevons chaque jour des centaines d'informations, renseignements, nouvelles, opinions des uns et des autres. Si nous ne nous éduquons pas à avoir une droite vision de la personne et de la vie, nous risquons d'être désorientés. Nous sommes tous appelés à cette œuvre importante, mais en particulier les parents, qui ont dans leur ADN la mission d'éduquer. Qui peuvent-ils imiter ? Évidemment Marie et Joseph, les parents de Jésus. C'est grâce à eux que Jésus a été confirmé dans le bien et dans la capacité de porter des jugements équilibrés sur les choses. Lorsque dans l'Évangile, nous voyons Jésus dialoguer avec les diverses personnes qu'il a rencontrées au cours de sa vie itinérante, nous nous rendons compte qu'il n'y avait dans sa manière de parler pas l'ombre de préjugés. Il se basait sur des faits, avec réalisme et équilibre. Si quelqu'un l'accusait injustement, il répliquait en essayant de le faire réfléchir. Quand on l'a accusé de guérir un jour de Shabbat, il a répondu que le Shabbat devait servir aux hommes à se souvenir des choses de Dieu, de sorte qu'aider un frère n'était pas un acte qui s'opposait à l'amour de Dieu. Et il avait parfaitement raison. Si nous nous remettons sérieusement à Marie, nous comprenons où se trouve la vérité et nous devenons capables de distinguer aisément le bien du mal.
0: À présent, nous nous unissons en prière avec le monde entier en renouvelant notre consécration à Marie.
2: Vierge Immaculée, Mère de Dieu et de l'humanité, je t'accueille comme don de Jésus sous la croix et je me confie entièrement à toi. Je t'offre toute ma vie, ce que je suis, ce que j'aime et ce que j'ai, afin que resplendisse en moi la beauté du Christ. Aide-moi à être docile à l'Esprit et à vivre avec joie ma vocation dans l'Église, afin de collaborer à ta mission maternelle et d'orienter vers Dieu le cœur de tout homme. Toi qui as guidé Saint Maximilien Kolb pour aimer sans mesure, enseigne-moi à être témoin de l'Évangile et à faire de ma vie un don. Je te confie les personnes que je rencontrerai et je t'offre le travail, les joies et les souffrances de cette journée. Ô Marie, conçue sans péché, prie pour nous qui avons recours à toi et pour ceux qui n'ont pas recours à toi.
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1: Comme il est urgent que dans l'action éducative, les parents regardent avec foi Marie. Cette bonne mère ne nous a pas été donnée par le Christ pour que nous nous bornions à l'admirer, mais pour que nous vivions en relation avec elle et pour que nous fassions confiance à son aide puissante. Elle, qui était une mère sage, aidera les parents à remplir de façon équilibrée cette délicate mission qu'est l'éducation. Nous sommes frappés en particulier de la capacité de Marie à garder dans son cœur tout ce qui se passait autour d'elle, pour le méditer le temps venu à la lumière de la parole de Dieu. Les parents peuvent eux aussi acquérir cette capacité dont ils ont bien besoin. Effectivement, devant tous les changements de leurs enfants au cours des diverses étapes de leur croissance, les parents sont souvent désorientés. La perspective de ne pas trouver de solution à leurs problèmes peut les inquiéter. Ils peuvent apprendre de Marie à garder avec patience et confiance ce qu'ils ne comprennent pas chez leurs enfants et ainsi, par la prière et une attention silencieuse, les accompagner de manière constructive. Marie nous enseigne à ne pas nous charger de poids plus lourds que nos forces, mais à les partager avec Jésus et avec elle. Grâce à leur aide, les parents sentiront leur mission éducative plus légère et ils apprendront à se fier au Seigneur et à faire confiance à leur propre force.
0: À présent, nous nous unissons en prière avec le monde entier en renouvelant notre consécration à Marie.
2: Vierge Immaculée, Mère de Dieu et de l'humanité, je t'accueille comme don de Jésus sous la croix et je me confie entièrement à toi. Je t'offre toute ma vie, ce que je suis, ce que j'aime et ce que j'ai, afin que resplendisse en moi la beauté du Christ. Aide-moi à être docile à l'Esprit et à vivre avec joie ma vocation dans l'Église, afin de collaborer à ta mission maternelle et d'orienter vers Dieu le cœur de tout homme. Toi qui as guidé Saint Maximilien Kolb pour aimer sans mesure, enseigne-moi à être témoin de l'Évangile et à faire de ma vie un don. Je te confie les personnes que je rencontrerai et je t'offre le travail, les joies et les souffrances de cette journée. Ô Marie, conçue sans péché, prie pour nous qui avons recours à toi et pour ceux qui n'ont pas recours à toi.
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1: Le 13 juillet 1917, les premiers mots de Notre-Dame à la Covada Iria furent « Je veux qu'on revienne ici le 13 du mois prochain, que l'on continue de réciter le chapelet tous les jours, en l'honneur de Notre-Dame du Rosaire, pour obtenir la paix dans le monde et la fin de la guerre, car elle seule peut vous secourir. » Au début, la Sainte Vierge ne fit que répéter ce qu'elle avait déjà dit lors des deux apparitions précédentes, la date du prochain rendez-vous et la demande de la récitation quotidienne du chapelet. L'intention de la paix pour le monde était déjà présente dans le message du 13 mai, mais ici, elle est plus développée. La Sainte Vierge, parlant d'elle-même à la troisième personne, par humilité, assure qu'elle peut intercéder pour obtenir la fin des hostilités. Comment ? Prier directement Dieu le Père, par notre Seigneur Jésus-Christ, ne suffit-il pas ? Oui, mais toute demande passant par Marie a plus de poids et accédera plus facilement à son divin destinataire. D'une certaine façon, on peut dire que le pape Benoît XV en fit l'expérience. Au début de l'année 1915, il demanda au peuple chrétien de consacrer tout un dimanche pour élever à Dieu une supplique ardente demandant la paix. Il rédigea lui-même une prière, dont voici le début. Attristé par les horreurs d'une guerre qui entraîne dans son tourbillon les nations et les peuples, nous nous réfugions, ô Jésus, dans votre cœur très

0: Il rédigea le 5 mai 1917 une lettre au cardinal Gaspari, secrétaire d'État, lui demandant en ces termes de faire connaître à l'épiscopat du monde entier notre ardent désir que l'on recourt au cœur de Jésus, trône de grâce, et ceci par l'intermédiaire de Marie. Dans ce but, nous ordonnons que, à partir du premier jour du mois de juin, soit définitivement ajoutée aux litanies de Lorette l'invocation « Regina Pacis, ora pro nobis ». Que s'élève donc vers Marie, qui est mère de miséricorde et toute puissante par grâce de tous les points de la terre, dans les temples majestueux et dans les plus petites chapelles, que s'élève cette pieuse invocation « Reine de la paix, priez pour nous ». Que cette prière incite la tendre et très bienveillante sollicitude de Marie à obtenir au monde la paix ardemment désirée et qu'elle rappelle aux siècles à venir l'efficacité de son intercession et la grandeur des bienfaits qu'elle nous aura accordés. Le pape, en écrivant cette lettre, ne pouvait imaginer que le 13 juillet 1917, au milieu du Portugal, dans un endroit désert, où ne s'élevait même pas une petite chapelle, trois enfants entourés de 4000 pèlerins priaient Notre-Dame pour la fin de la guerre. Avait-il eu connaissance de la demande du Saint-Père ? Il se peut que le curé de Fatima eût demandé à ses paroissiens de bien prier le chapelet pour obtenir la fin des combats. Avait-il lui-même donné à la Sainte Vierge le beau nom de Reine de la Paix ? On ne le sait pas, puisque les trois bergers ne l'ont pas utilisé dans leurs prières. Mais comme le pape, ils avaient compris que seule Marie, par sa miséricordieuse intercession, pouvait obtenir la paix. Il est émouvant de se rendre compte que, sans le savoir vraiment, les pastoureaux suivaient les conseils du pape. Comme les trois petits bergers, soyons convaincus que notre prière aura plus de poids si nous la faisons passer par les mains de Marie. N'hésitons pas à recourir à elle, et plus particulièrement quand nous traversons de lourdes épreuves.
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1: L'apparition du 13 juillet 1917 commença par une invitation à réciter régulièrement le chapelet pour obtenir la fin des combats et la paix. Lucie, sentant en ces mots fondre ses derniers doutes, s'adressa à Notre-Dame en lui disant, avec une audace que seuls les enfants peuvent se permettre, « Je voudrais vous demander de nous dire qui vous êtes et de faire un miracle pour que tout le monde croie que vous nous apparaissez. » La Sainte Vierge répondit « Que l'on continue à venir ici tous les mois. En octobre, je dirai qui je suis et je ferai un miracle que tout le monde verra pour croire. » Affirmation étonnante que cette annonce d'un miracle futur. Il ne semble pas que l'on connaisse d'autres exemples de prodiges divins dont la date précise fut donnée 3 mois à l'avance. Les bergers ne manquèrent pas de faire connaître cette parole à la foule, augmentant ainsi la crainte de leur famille. On imagine à peine la surprise effrayée des mères des petits voyants qui se tenaient à l'écart. Elles pensaient que leurs enfants prenaient le terrible risque de décevoir les premiers pèlerins de Fatima et qu'ils pourraient finir par être lynchés par des personnes qui viendraient assister à un prodige qui pourrait ne pas se produire. Lucie, toute heureuse de cette promesse, rapporta à la Sainte Vierge toutes les intentions qu'on lui avait confiées. Elles étaient nombreuses, et ce qui est extraordinaire, c'est que Marie prit le temps de toutes les écouter et de répondre à chacune. Pour quelques-uns, elle promettait les grâces demandées, pour d'autres, elle les refusait. À tous, elle demandait de bien prier, en particulier de réciter quotidiennement le chapelet. Comme pour tous les miracles, on peut être surpris par cette inégalité de traitement. Pourquoi, peut-on se demander, certains sont exaucés et non pas tous? Il en fut de même au temps du Christ. Pourquoi Jésus a-t-il guéri certains malades, laissant les autres dans leur état de souffrance? Il y a là le mystère de la liberté de la grâce. Il faut affirmer nettement que ceux qui obtinrent satisfaction n'étaient pas meilleurs que les autres. On a à Fatima une bonne confirmation de cela. Madame Maria Carrera, plus connue sous le nom de Capellina, avait proposé à Lucie de demander à la Sainte Vierge la guérison de son fils infirme. S'il y avait dans l'assistance une personne méritante, c'était bien cette pauvre mère. Elle avait cru aux apparitions dès le début. Elle venait prier régulièrement à la Cova d'Airia. Elle avait, malgré sa mauvaise santé, aménagé le terrain autour du chêne vert et elle avait planté un arceau pour décorer le lieu des apparitions. La Sainte Vierge, au moins par reconnaissance des services rendus, aurait dû exaucer sa demande. Apparemment, il n'en fut rien. Elle se contenta de dire qu'elle ne guérirait pas son fils, que celui-ci devait réciter tous les jours le chapelet avec sa famille et qu'il pourrait gagner sa vie. On a l'habitude de prendre à la lettre la dernière affirmation de Notre-Dame. En effet, tout en restant infirme, le jeune homme fut employé au service du premier sanctuaire. Plus tard, il devint servite et gagna ainsi de quoi survivre jusqu'à sa mort, à un âge avancé. On peut aussi comprendre la promesse de Notre-Dame d'une façon toute spirituelle. Ce sera par la récitation quotidienne du chapelet qu'il pourra gagner le ciel. Cette seconde lecture est en partie confirmée par la réponse de Notre-Dame au souhait d'un malade de mourir rapidement. « Qu'il ne soit pas trop pressé, je sais bien quand je dois le chercher », affirmation suivie de nouveau de l'invitation de prier quotidiennement. Ces quelques réponses de la Sainte Vierge ne sont pas anecdotiques. Elles montrent que la récitation du chapelet est un service à rendre fidèlement. Dans notre époque de consommation, certains pensent qu'il ne faut pas prier si l'envie ne se fait pas sentir, sinon la démarche serait hypocrite. Il n'y a rien de plus faux. Les petits bergers, après les premières apparitions, connurent des difficultés à rester en silence devant Dieu. Ils avaient tant de choses apparemment plus agréables à faire. Ils ont tenu avec persévérance dans la prière pour obéir à la promesse qu'ils avaient faite à la belle dame. Soyons nous aussi fidèles à la prière.
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Les doigts de la femme parfaite s'ouvrent en faveur du pauvre. Elle tend la main au malheureux. Proverbe 31, 20.

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1: Lors de l'apparition de Notre-Dame, le 13 juillet 1917, les trois bergers entendirent de nouveau la demande pressante d'offrir de nombreux sacrifices. Cette fois-ci, la raison de leur privation volontaire était plus longuement expliquée. La Sainte Vierge leur dit « Sacrifiez-vous pour les pécheurs et dites souvent, spécialement chaque fois que vous ferez un sacrifice, « Ô Jésus, c'est pour votre amour, c'est pour la conversion des pécheurs et en réparation pour les péchés commis contre le cœur immaculé de Marie. » Cette parole fut tenue secrète. Les bergers ne voulurent pas la répéter à la foule, car ils désiraient rester silencieux sur les nombreux sacrifices qu'ils avaient déjà faits depuis plus d'un an après les apparitions de l'ange. Cette discrétion est l'une des raisons des nombreuses révélations tenues secrètes pendant de longues années et qui ne furent rendues publiques par sœur Lucie uniquement pour obéir aux ordres de ses supérieurs. On ne peut imaginer quelle fut la grandeur de la souffrance de la voyante lorsqu'elle témoigna des paroles de la Sainte Vierge, plus particulièrement adressées aux trois petits bergers. Dans son quatrième mémoire, elle écrivit en conclusion « Jusqu'à présent, j'ai fait tout ce que j'ai pu pour cacher ce qu'il y avait de plus intime dans les apparitions de Notre-Dame. Lorsque j'ai été obligé d'en parler, j'ai toujours essayé de le faire le plus discrètement possible, afin de ne pas découvrir ce que je désirais tant garder pour moi. Mais maintenant que l'obéissance m'a obligé à le faire, je me sens comme un squelette dépouillé de tout, et même de la vie, exposé au musée national, pour rappeler aux visiteurs la misère et le néant de tout ce qui se passe, non la misère et le néant, mais la grandeur des divines miséricordes. La précaution prise par les trois petits bergers pour éviter toute question sur les efforts héroïques qu'ils accomplissaient quotidiennement était parfois excessive. Ainsi, un jour, un groupe de personnes se mirent à interroger les trois voyants. On leur demanda si Notre-Dame leur avait demandé de prier pour les pécheurs. Lucie répondit par la négative à la plus grande surprise de son cousin. Celui-ci, sur le moment, ne dit rien. Ce ne fut que lorsque les visiteurs se tournèrent vers Jacinthe pour l'interroger, qu'il dit à Lucie « Tu as menti ? Comment se fait-il que tu aies dit que Notre-Dame ne nous a pas dit de prier pour les pécheurs ? Elle ne nous a pas demandé de prier pour les pécheurs ?» Lucie répondit « Pour les pécheurs, non. Elle nous a demandé de prier pour la paix, pour la fin de la guerre. Pour les pécheurs, elle nous a demandé de faire des sacrifices. » Son petit cousin reconnut humblement « Ah, c'est vrai, je pensais que tu avais menti. » Ce petit échange entre Lucie et François est révélateur de leur grande volonté de ne rien changer aux paroles entendues. Pour eux, il n'était pas question de mélanger prière et sacrifice. Cette grande honnêteté, toute louable qu'elle fût, dépouilla leur témoignage d'une grande partie des révélations. Ils auraient pu transformer légèrement les paroles de Notre-Dame pour les rendre moins personnelles, et les faire ainsi connaître au public, ils préférèrent ne rien changer et se taire. L'ange leur avait dit de faire des sacrifices en réparation des péchés qui offensent Dieu et pour la conversion des pécheurs. La Sainte Vierge ajouta deux autres motivations, l'amour de Jésus et la dévotion au cœur immaculé de Marie. Elle montrait ainsi que ce qui importait n'était pas tant la nature des sacrifices que les raisons de les faire. Une privation sans amour n'a aucune valeur. Les petits bergers l'avaient déjà bien compris, puisque Jacinthe avait l'habitude d'offrir ses sacrifices pour la conversion des pécheurs et François pour consoler Dieu. Ils ajouteront après l'apparition du 13 juillet des paroles d'amour envers Jésus et envers sa mère, la Sainte Vierge. Puissions-nous suivre l'exemple de ces trois petits-enfants, être très discrets sur nos bonnes actions et toujours placer en premier dans nos œuvres l'amour de Dieu et de nos prochains.
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1: Le 13 juillet 1917, Notre-Dame avait demandé aux trois petits bergers de faire des sacrifices par amour pour Jésus, pour la conversion des pécheurs et par réparation des fautes commises contre le cœur immaculé de Marie. Déjà, les pastoureaux avaient pris l'habitude de donner leurs provisions et de passer toute la journée sans manger, si ce n'est les maigres récoltes qu'ils pouvaient faire dans les pâturages où ils menaient leurs troupeaux. Que pouvaient-ils faire de plus? Déjà, leurs privations étaient excessives pour des enfants de leur âge. C'était sans compter sur leur grand amour pour Jésus et pour Marie. Ils cherchèrent donc d'autres privations. En cette période de forte chaleur, ils décidèrent de ne pas boire et d'offrir en sacrifice leur soif ardente. On lit avec un certain effroi ce témoignage rapporté par sœur Lucie dans son premier mémoire. La journée était très belle et le soleil très chaud. Dans cette lande aride et sèche, tout semblait vouloir s'embraser. La soif se faisait sentir et nous n'avions pas une goutte d'eau à boire. Au début, nous avions offert ce sacrifice avec générosité pour la conversion des pécheurs. Mais, arrivée l'heure du midi, nous ne pouvions plus résister. Je proposais alors à mes compagnons d'aller à un lieu tout près demander un peu d'eau. Ils acceptèrent la proposition. Et j'allais frapper à la porte d'une vieille femme qui, en me donnant une cruche d'eau, me donna aussi un peu de pain que je distribuais à des mendiants. Ensuite, je donnai la cruche à François qui la refusa, ainsi que Jacinthe. Tous les deux désiraient souffrir pour la conversion des pécheurs. Je versai alors l'eau dans le creux d'une pierre pour que nos brebis la boivent, puis j'allais rapporter la cruche à sa propriétaire. La chaleur devenait de plus en plus intense. Les cigales et les grillons joignaient leur chant à celui des grenouilles de la mare voisine en faisant un bruit insupportable. Jacinthe, affaiblie par la faim et la soif, me dit, avec une simplicité qui lui allait, « Dis aux grillons et aux grenouilles de ne plus chanter. J'ai tellement mal à la tête. » Alors François demanda, « Ne veux-tu pas souffrir cela pour les pécheurs ?» La pauvre enfant, tenant sa tête entre ses deux petites mains, répondit, « Oui, je le veux. Laisse-les chanter. » Sœur Lucie plaça cette histoire durant la fin juillet ou début août. Il se peut qu'elle eût eu lieu un peu plus tard. En effet, pendant les mois d'été, pour que les animaux ne soient pas incommodés par la chaleur, les bergers menaient paître les brebis le matin de bonne heure et en fin d'après-midi pour les laisser à l'ombre de la grange en milieu de journée. Il ne faudrait pas conclure de cette histoire que les trois enfants se privaient tous les jours de boire. À ce régime, ils seraient rapidement tombés malades. Qu'ils l'aient fait quelquefois est déjà remarquable et a demandé de leur part un courage admirable. Sœur Lucie, toujours dans son premier mémoire, donna d'autres exemples de sacrifices, moins héroïques, mais qui demandaient de la part d'enfants une grande charité, comme par exemple la privation de goûter à des fruits succulents. Jacinthe prit une figue pour la manger. Soudain, elle se souvint et elle dit « C'est vrai, aujourd'hui nous n'avons pas fait encore aucun sacrifice pour les pécheurs. Il vaut mieux faire celui-là. » Elle remit la figue dans le panier en l'offrant pour la conversion des pécheurs. Et sœur Lucie de conclure, Jacinthe répétait fréquemment ses sacrifices, mais je ne peux continuer à tous les raconter, sans quoi je ne terminerai jamais. Si sœur Lucie écrivait l'histoire de notre vie, aurait-elle la possibilité de décrire des sacrifices volontairement accomplis pour l'amour de Jésus? La petite Jacinthe, en moins de 3 ans, avait acquis un total abandon des biens terrestres pour ne plus souhaiter que ceux du ciel. Elle, ainsi que son frère, avancèrent à pas de géant dans la voie de la sainteté, imitant les plus grands ascètes dans leurs privations. Nous pouvons trouver leur comportement excessif, nous pouvons refuser de les suivre dans leurs sacrifices, mais n'oublions pas que c'est par leur amour sans limite pour Jésus et Marie qu'ils furent reçus au ciel.
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1: Le 13 juillet 1917, Notre-Dame invitait les trois petits bergers à offrir des sacrifices pour l'amour de Jésus, la conversion des pécheurs et pour la réparation des péchés commis contre le cœur immaculé de Marie. Cette troisième mention était nouvelle, du moins par son expression, car elle était implicitement présente lors de l'apparition du mois dernier, lorsque la Sainte Vierge avait montré aux enfants son cœur entouré d'épines. Il ne faudrait surtout pas mettre en concurrence les trois motivations qui poussèrent les voyants à offrir des sacrifices parfois héroïques. Ils associèrent toujours le cœur de Jésus avec celui de sa mère. L'extrait suivant, tiré du livre « Mon chemin », est sur ce point révélateur. Son auteur, sœur Lucie, plus de 20 ans après, essaya de décrire son amour pour le cœur de Marie qu'elle avait ressenti lors de l'apparition de décembre 1925. « Je désirais souffrir tous les martyrs pour offrir réparation pour le cœur immaculé de Marie, ma chère mère, et lui retirer une à une toutes les épines qui déchiraient son cœur. Mais j'ai compris que ces épines sont le symbole des nombreux péchés qui se commettent contre son fils et se communiquent au cœur de sa mère. Ainsi, réparer les offenses faites à l'amour de Marie, c'est aussi réparer les péchés commis contre Dieu et qui blessent notre Seigneur. Le petit François offrait le plus souvent ses efforts pour consoler Jésus, Lucie les présentait à Marie et Jacinthe les accomplissait pour la conversion des pécheurs, comme s'ils avaient partagé entre eux les trois destinations proposées par Notre-Dame. En 1930, dans une lettre adressée à son confesseur et directeur spirituel, le père Gonsalves, sœur Lucie dressa une liste des offenses faites au cœur de Marie. Celle-ci lui aurait été donnée par révélation. Le nombre de 5 est en relation avec la dévotion des premiers samedis du mois. Ces offenses sont les suivantes. Les blasphèmes contre l'Immaculée Conception, contre sa virginité, contre sa maternité divine. Les blasphèmes de ceux qui cherchent publiquement à mettre dans le cœur des enfants l'indifférence ou le mépris, ou même la haine, à l'égard de cette mère immaculée. Et enfin les offenses de ceux qui l'outragent directement dans ses saintes images. Plutôt que de chercher à quel crime sœur Lucie fait allusion dans chacune des offenses, il est préférable de reprendre ces 5 points et les traduire positivement. Au lieu de parler de blasphème, on peut donner les moyens tout simples pour honorer notre Mère Céleste. En premier, il faut recevoir avec joie toutes les vérités que l'Église nous enseigne sur Marie. Il faut vénérer tout spécialement son Immaculée Conception et sa virginité. Il est bon de lui donner le titre de Mère de Dieu, en particulier prononcer ces mots avec une grande attention dans chaque récitation du « Je vous salue Marie ». De plus, cet amour que chaque fidèle ressent pour Marie doit être partagé et en premier avec les enfants. L'éveil à la foi ne peut se faire sans recourir à l'aide maternelle de Notre-Dame. Enfin, il faut honorer la Sainte Vierge dans ses images. Ce dernier mot devant être pris dans un sens très large, il peut désigner les icônes, les images pieuses et aussi les images vivantes, toutes les personnes qui se sont consacrées à Marie. Ces 5 points, lus d'une façon positive, forment ainsi un itinéraire, celui d'une véritable dévotion mariale. Lorsque nous traversons de lourdes épreuves et que nous devons prendre des décisions exigeantes et parfois douloureuses, n'hésitons pas à recourir à notre Mère Céleste. Nous pouvons bien sûr lui demander son soutien, mais il ne serait pas sain de rester dans une position de quémandeur. Nous pouvons aussi lui offrir nos sacrifices. Si nous voulons que notre amour envers Marie soit vrai, nous devons apprendre à lui donner une partie de nous-mêmes. C'est peut-être l'un des aspects les plus importants du message de Fatima. Supporter les épreuves, faire des sacrifices volontaires pour exprimer concrètement notre amour pour Jésus et pour sa mère. Sinon, notre foi risque d'être vide.
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Si ta main est pour toi une occasion de chute, coupe-la. Mieux vaut pour toi entrer manchot dans la vie éternelle que ne t'en aller dans la géhenne avec tes deux mains. Marc 9, 43.

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0: I am going to begin by showing you a photograph.
1: Je vais commencer en vous montrant une photo.
0: Okay. It seems to be foolishness to show you this little photograph.
1: Ça semble peut-être fou de vous montrer cette photo.
0: It's a photograph of my husband.
1: C'est une photo de mon mari.
0: My four children.
1: Mes quatre enfants.
0: And my five grandchildren.
1: Et mes cinq petits-enfants.
0: Why am I showing you this photograph that none of you can see clearly?
1: Pourquoi est-ce que je vous montre cette photo alors que même je suis sûre que vous ne voyez pas les visages dessus?
0: The reason is very simple.
1: La raison en est très simple.
0: I am a mother.
1: C'est que je suis maman.
0: It's a simple reason.
1: C'est une raison toute simple.
0: I'm a mother.
1: Je suis maman.
0: And these are my children.
1: Et voilà mes enfants.
0: And I love them.
1: Et je les aime.
0: I know them better than anyone else knows them.
1: Je les connais mieux que quiconque.
0: I know all of their faults.
1: Je les connais tous.
0: I know all of their weaknesses.
1: Je connais toutes leurs faiblesses.
0: But they belong to me.
1: Mais ils m'appartiennent.
0: And I love them.
1: Et je les aime.
0: That's settled.
1: Et voilà, tout est dit.
0: Everything I am going to share with you this morning,
1: tout ce que je voudrais partager avec vous ce matin,
0: about the love in Our Lady's heart for you,
1: c'est l'amour de Notre-Dame pour chacun d'entre vous,
0: flows out of my own experience of being a woman,
1: et c'est à travers mon expérience, moi, de femme,
0: being a daughter,
1: de fille,
0: being a wife,
1: d'épouse,
0: being a mother,
1: de maman,
0: and now being a grandmother,
1: et aussi de grand-maman.
0: And I'm going to read to you a passage from wisdom,
1: et je voudrais vous lire un passage de la sagesse,
0: which refers to wisdom but can be applied to Our Lady,
1: qui bien sûr s'applique à la sagesse mais que l'on pourrait également appliquer à Notre-Dame.
0: Listen to the word of the Lord.
1: Écoutez cette parole du Seigneur.
0: Simply, I learned about her.
1: J'ai tout simplement appris ce qu'elle était.
0: And ungrudgingly do I share.
1: Et je voudrais le partager simplement.
0: Her riches I do not hide away.
1: Je ne cacherai pas ses richesses.
0: For to me,
1: parce que pour moi,